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0: le ciel les pouvait couvrir en général, et par moment les pouvait nuageux avec petit la pluie. Et dans l'après-midi, il faut plutôt du beau temps, même dans la soirée également, mais tard dans la nuit, nous attendons que nous pourrions avoir des périodes nuageuses avec même si la pluie pour le moment. Et au niveau de la température, donc maximale pour aujourd'hui, il pouvait y avoir entre 26 et 29 degrés. Sinon, la température minimale pour le soir, il pouvait y avoir entre 18 et 21 degrés. Et concernant le vent, il peut souffler depuis le secteur sud à environ 15 km par heure pour ce matin. Et nous attendons que graduellement, au cours de la journée, il peut commencer à renforcer. Et il peut atteindre une vitesse en moyenne de 25 km par heure. Et il est possible, dans l'après-midi, nous commençons à avoir une rafale de l'ordre de 50 km par heure dans un endroit bien exposé. Et concernant l'état de la mer maintenant, donc là, pour le moment, il est praticable, mais au cours de la soirée, donc nous attendons que l'état de la mer commence gâté, donc nous attendons qu'il devienne graduellement forte, avec ben, la houle du secteur sud de l'ordre de 2,50 m, donc ben sortir en haute mer, les déconseillé à partir de ce soir. Et un petit aperçu maintenant pour le temps concernant pour ce week-end, donc comme on a mentionné tout à l'heure là, nous avons un anticyclone qui rapproche l'île par le sud-ouest, et éventuellement pour le week-end, nous attendons qu'il est temps, il commence à venir venteux. Et quand nous dit venteux avec anticyclone et tout ça, donc nous attendons qu'il prenne une masse d'air relativement plus froid émanant de l'anticyclone qui traverse la région. Donc éventuellement au niveau de la température, les points de température relativement plus bas qu'ils ont observé ces derniers jours. Donc comme on mentionnait tout à l'heure là, donc l'effet de l'anticyclone les brises toujours là pendant le week-end. Et en termes de temps, donc de temps à autre, prenez des petits nuages dans les alizés de l'anticyclone qui traverse l'île, donc ça peut donner des petits applis passagers. Et maintenant, concernant l'état de la mer, donc comme on mentionnait tout à l'heure, nous attendons que à partir de ce soir, il commence à venir mauvais. Et ça, l'état de la mer là, il peut toujours persister, donc en déhorizon surtout. Donc nous prenons la houle du sud-ouest de l'eau de 2,50 m à 3 m. Donc pendant le week-end également, donc il peut toujours persister. Et de ce fait, ben sortir en haute mer, même dans le week-end aussi, il peut toujours déconseiller. Et voilà, c'est tout concernant le temps. Merci, bonne journée, surtout bon week-end.
1: Merci pour toutes ces précisions et bonne journée à vous aussi, à toute l'équipe à la station et météo à Vaquar. Bon week-end, bye bye!

5 heures passées de 7 minutes en ce vendredi. Nous sommes aujourd'hui le 22 mai 2026. M'espérer qu'ils aient bien, qu'ils aient la soirée bien passée et surtout qu'ils aient la journée bien démarrée ce matin. En tout cas, merci de choisir la MBC Rodrigue FM pour débuter votre journée, votre vendredi. Et nous pouvons essayer du mieux qui nous capable avec l'équipe pour qu'ils aient démarré.

démarrer la journée en toute positivité. D'ailleurs, l'équipe qui peut accompagner moi, comment vous entendez, telle est là, c'est Willina Manon à la rédaction ce matin. Franck Meunier à la technique. Stéphane Diclair comme électricien. Et Rodney Jolicoeur comme chauffeur. Merci à tout ce monde qui est capable de faire l'émission. Et merci de tout pour votre écoute, pour votre fidélité à la MBC Radio. Monsieur Dieu, déjà passé une très très bonne journée. Peu importe ce que vous venez de prévoir pour faire aujourd'hui et que nous pouvons démolir en toute positivité. Que sur les ondes de la MBC Radio dans la bonne humeur. Restez branchés. Bonnes équipes et travail, le night shift, la DPS. Alors, tenez bon. Encore quelques. Alors, moi, en Espagne, la night shift finit 6h, non, c'est une CTR. Donc, petite patience, hein. Je te prévois la case. En tout cas, restez branchés sur les ondes de la MBC Rodrigue FM. C'est Michael Bolton qui donne le ton ce matin avec le titre Soul Provider. C'est Christelle au micro.

légende de la musique. Marvin Gaye et Jackie Wilson placent maintenant un groupe mythique, The Commodores, avec cette chanson emblématique chargée d'émotions, Night Shift. Bonne écoute! Et en ce début de journée, laissez cette mélodie vous envelopper, continuer ce réveil tout en feeling.

Commodores, alors cette chanson classique intemporelle, un vrai moment d'émotion pour les grandes voix de la soul. Et maintenant, on change légèrement de vibe, on garde le groove, mais on y ajoute une touche de magie. Alors c'est au tour de Michael Jackson avec le titre Rock With You, The King of Pop, avec un titre doux, élégant et dansant.

Syncope, passé de 22 minutes en ce vendredi. Bonjour, bonjour, Banseki Fake, rejoins-nous. Et Banseki, dans la cuisine, paix, prépare petit déjeuner, déjeuner pour un même travail ou autre. Alors, monsieur Zut, bon courage dans ce qui je peux faire. Le duo Julien Massaï, Ziz Noudé, pas oublier ce ban message anniversaire au 82 83 Maïti 84 48 pour ban abonné MT.

Julie et Massaï qui nous emmène à 5h27 minutes et on enchaîne avec la très belle voix de Toni Braxton, Spanish Guitar. Tout juste après, ce sera la page météo.

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2: Comme annoncé un peu plus tôt, passons tout de suite à la page météo. Et après ce communiqué de la météo pour Rodrigue Guémy à 4h30 hein, ce vendredi 22 mai 2026, situation générale, des nuages venant du secteur sud influenceront le temps local. Par moment, un anticyclone s'approchant par le sud-ouest occasionnera progressivement des alizés modérés sur la région. Prévision pour les prochaines 24 heures, un mi-couvert ce matin, devenant parfois nuageux avec des faibles pluies. Le temps sera essentiellement beau dans l'après-midi. La température maximale sera entre 26 et 29 degrés Celsius. Beau temps durant la soirée. Tard dans la nuit, le ciel deviendra parfois nuageux avec des faibles pluies. La température minimale sera entre 18 et 21 degrés Celsius, vent du secteur sud à environ 15 km ce matin, se renforçant graduellement au cours de l'après-midi pour atteindre une vitesse en moyenne de 25 km/h avec des rafales de l'ordre de 50 km/h aux endroits exposés. Mer agitée au-delà des récifs, devenant graduellement forte dans la soirée avec des houles du secteur sud de l'ordre de 2,50 m. Les sorties en eau de mer sont déconseillées à partir de ce soir. Rien enregistré concernant

0: Pendant la pluviométrie durant les dernières 24 heures, marée haute à 17h25 et demain à 5h30, marée basse à 11h06 et 23h29. Le lever du soleil ce matin est prévu pour 6h10 et le coucher du soleil aujourd'hui à 17h16. Voilà pour les nouvelles du temps d'après la station météo à Vaquoi.
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0: Cinq heures passées de 34 minutes. Et aujourd'hui, choisissez d'être heureux, tout simplement, peu importe comment commence votre journée. Faites-en quelque chose de beau.
3: Je suis pas Bob Marley.
0: À Bob Marley avec Dadjou.

0: Parler avec Adadjou qui nous emmène à 5h37 minutes sur les ondes de la MBC à Rodrigue FM et m'espérer qu'il souhaite la journée une bien commencée. Pour tout de suite, la page horoscope.
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0: On démarre avec l'horoscope des béliers. N'ayez crainte de mettre en avant votre capacité à communiquer car les contacts et les rencontres sont favorisés, d'autant qu'aujourd'hui votre créativité est au top. Les gémeaux, même si l'un des membres de votre famille vous cause des soucis, ne perdez pas de vue ce que vous avez projeté de faire et que cela n'entame pas votre confiance.

Les Gémeaux, n'hésitez pas à faire valoir vos capacités à défendre votre point de vue et à vous déplacer s'il le faut pour convaincre plus efficacement. Cancer, quand les désirs et les envies deviennent ingouvernables, il est temps de dompter votre esprit en l'amenant au calme et à la sérénité. Méditez ou priez plus souvent. Lion, une lune contrariante vous met de mauvaise humeur alors que tous vos projets semblent en bonne voie de réalisation. Patientez jusqu'à demain, vous y verrez plus clair. Pour les Vierges, vous faites beaucoup d'efforts pour arriver à vos fins ou au but fixé, mais vous ressentez actuellement une baisse d'énergie. Prenez du recul, avant le sprint final. On enchaîne avec l'horoscope des balances. Les études ou les voyages prennent davantage d'importance dans votre vie. Et si vous en parliez à vos amis, ils pourraient sans doute vous aider à le concrétiser. Les scorpions, depuis un certain temps, vous ne pensez qu'à l'argent et aux moyens d'en gagner plus. Ces jours-ci sont peut-être l'occasion d'arriver au but fixé. Sagittaire, puisque votre partenaire ou vos collaborateurs ont beaucoup d'importance dans votre vie, pourquoi ne pas voir plus grand en planifiant un voyage par exemple. Capricorne, vous n'arrêtez pas de penser à l'argent ou au sexe et parfois même aux deux. Quoi qu'il en soit, et dans l'immédiat, accordez une priorité absolue au travail. Pour les Verseaux sensibles au magnétisme et au charme de votre partenaire, vous avez tendance à ne vouloir que ses qualités et alors ne vous étonnez pas que son humeur change si souvent. Et on termine avec les Poissons aujourd'hui. Vous n'êtes pas en très grande forme, vous ronchonnez et vous auriez préféré rester tranquillement à la maison si ce n'est pas possible, programmé pour bientôt. Voilà pour la page horoscope de ce vendredi. Pour Tsegban Astre, il prévoit pour vous. Monsieur, tout simplement, passez une bonne journée. Pour tout de suite, je vous fais la lecture de ce communiqué du Central Electricity Board. Les abonnés de Pointe-Coton, en Sali, Saint-François et Morcellement, Roche-Bondieu sont avisés que la fourniture d'énergie sera interrompue de 10h à 12h le vendredi 22 mai 2026 en raison des travaux qui seront effectués sur le réseau électrique. D'autre part, les abonnés de la ferme Citron sont avisés que la fourniture d'énergie sera interrompue de 13h à 15h. La fourniture sera rétablie sans préavis à l'achèvement des travaux. Le CEB qui a pris sa fidèle clientèle affectée par cette coupure de bien vouloir l'excuser pour tout inconvénient. Alors voilà, 5h passées de 41 minutes. Pas oublier, si on a gagné ce lase aujourd'hui. Et ça a certainement fait les plaisirs. Tan, ce nom à la radio qui gagne une pensée. 82, 83, Mighty, 84, 48 pour les abonnés d'MTEL. Pour ce bon message, l'anniversaire. Skanking Suite avec Chronix.

5h passé de 45 minutes, tiens, sur les ondes de la MBC Rodrigue FM. Et passons à la page éphémérite de ce vendredi. Nous sommes aujourd'hui le vendredi 22 mai 2026. 142e jour de l'année, il reste 223 jours avant le 31 décembre et nous sommes dans la 21e semaine. En ce 22 mai, l'Église catholique célèbre Sainte Rita de Cassia, une religieuse italienne du 15e siècle, connue comme la Sainte des causes désespérées. Elle est souvent invoquée pour obtenir de l'aide dans des situations difficiles. Et aujourd'hui, on célèbre aussi Sainte Émilie. Ce jour est également consacré à Sainte Émilie, martyr chrétien du 4e siècle, vénéré pour sa foi et son courage face aux persécutions. On célèbre aujourd'hui la Journée internationale de la diversité biologique. Alors que la communauté internationale est appelée à réexaminer sa relation avec le monde naturel, une chose est sûre, malgré les avancées technologiques, nous dépendons entièrement d'écosystèmes sains et dynamiques pour notre eau, notre nourriture, nos médicaments, nos vêtements, nos carburants ou notre énergie. Par exemple, il est donc impératif de respecter, protéger et restaurer notre richesse biologique. D'ailleurs, je profite pour saluer tout Ban Dimoun qui travaille dans ce sens-là. Un gros bravo à l'équipe Bois et Forêt. Nous saluons aussi alors gros travail qui peut faire en collaboration avec Wildlife. Nous pas oublier aussi Scholz qui fait un gros travail.

Il y en a beaucoup là qui déjà en route pour travail, soit déjà arrivent aux lieux de travail. Un gros bravo pour l'équipe Road Clean. Et nous saluons tout bon officier, alors ficheries aussi. Et que aussi nous pas oublier que ça n'a pas oublié. Gros travail qui fait par tout bon officier de la commission de l'enfant.

Alors voilà, on sent la journée que nous célébrons la Journée internationale de la diversité biologique à chacun d'entre nous. Nous faisons une petite action, un petit geste au quotidien pour nous préserver tout notre écosystème, tout notre petite chose qui est dans les tournois, pour que nos générations futures les capables bénéficier. Voilà pour la page éphémérie de ce matin.

lundi, 5h53 minutes sur les ondes de la MBC. Rodrigue FM n'a pas oublié ce rendez-vous à 6h. Le grand journal sera présenté par Willy Namanon. Feu Rasnati Baby qui chante pour son île, l'île au bout du monde. On écoute ça ensemble.

Alors voilà, Lille au bout du monde avec Furasnati Baby, 5h57 minutes sur les ondes de la MBC Rodrigue FM, si ou préparé pour le gay, bis 6h. Alors dépêchez-vous, pas tarder avant que bis passe. Et monsieur, très bonne journée d'ailleurs, bon courage, de se faire mal contrôler, qui déjà, alors la route, soyez prudent et soyez courtois. Restez branchés 2 minutes avant le journal de 6 heures.

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2: Exactement 6h sur les ondes de la MBC Rodrigue FM en ce vendredi 22 mai 2026. Bonjour à tous. Accueillons tout de suite Willina Manon pour le grand journal de 6h. Bonjour Willina.
3: Bonjour Estelle. Bonjour à tous, nous démarrons ce journal avec les titres. Deux scientifiques du CIRAD sont actuellement en mission de dépistage à Rodrigue afin d'analyser les risques de transmission de parasites chez nous. Ils sont sur le terrain pour effectuer des prélèvements sur les animaux. Une visite est prévue à l'île aux Cocos ce vendredi. Lutte contre le chikungunya, la campagne d'information et de sensibilisation de la DMU se poursuit sur les terrains. Après le village de Songe hier, l'équipe se rendra à Anse-aux-Anglais cet après-midi. Épilepsie en milieu scolaire, les enseignants élèves de Rodrigue formés au premier secours. Un atelier pédagogique s'est tenu à Malabar afin d'aider la communauté à acquérir les bons réflexes et à savoir comment réagir efficacement face à une crise au sein des établissements. Academy of Design Innovation forme les entrepreneurs rodriguais. Lancement des formations en artisanat créatif et tie-and-dye. Les inscriptions ouvertes jusqu'au 25 mai. Deux experts du CIRAD, Centre de coopération internationale en recherche agronomique pour le développement, sont actuellement en mission à Rodrigue. Pendant une semaine, ils effectueront des prélèvements d'insectes et d'acariens sur différents types d'animaux, notamment des cabris, moutons, bœufs, chiens et volailles, à des fins d'analyse. L'objectif est de déterminer dans quelle mesure ces parasites peuvent migrer d'une espèce à une autre et s'ils représentent une menace pour les animaux ainsi que pour l'être humain. Hier, les experts ont visité une ferme à Montagne-Goyave et une autre à Baladiroux. Au reportage de Mike Pierre-Louis.
4: C'est à Montagne-Goyave, chez la famille Pierre-Louis, que les prélèvements ont débuté ce jeudi matin. L'initiative saluée par Diago Pierre-Louis, qui élève des animaux depuis plus d'une soixantaine d'années.
5: On est content quand vous avez fait ça, parce que quand même, ils sont qui nous peuvent trouver, mais nous espérons. Quand vous trouvez, vous expliquez-nous. Moi, j'ai depuis 65 ans, c'est ce que je veux dire. Les animaux, là, ils ont une maladie, mais vous visez, ils ont une maladie, ils ont une naissance. Ils ont une petite enfant.
4: Les cadres de la commission de l'agriculture et du bureau de vétérinaire sont présents lors de chaque visite afin de prêter main forte aux chercheurs du CIRAD. Les échantillons d'excréments sont également prélevés afin de déterminer pourquoi certains animaux développent une résistance aux antibiotiques.
6: Ça, l'équipe là, ils peuvent guetter qui vont vecter, qui affecter nos animaux. Ça peut être une carapace, puce, et l'autre insecte appelé culicoïde. Avec qui vont maladie, qui ça va infecter, qui transmettre à aux animaux ou soit avec humains aussi. En même temps, on peut guetter comment nous pouvons utiliser un antibiotique. On peut prendre un échantillon, après on peut analyser pour guetter si nous pouvons

0: utilise un antibiotique bien à cause pour le moment nous avons un problème de résistance avec un antibiotique. Les hôpitaux font vérifier si il nous dans la cellule des animaux peine avant une bactérie qui commence à devenir résistante avec antibiotiques.
1: Le CIRAD débutera les analyses cette semaine à Rodrigue. Les examens plus approfondis seront ensuite réalisés à La Réunion. Les résultats ainsi que les recommandations seront disponibles dans quelques mois.
2: On est ici depuis La Réunion pour travailler avec les vétérinaires de Rodrigue pour rechercher en fait quels insectes et quels acariens pourraient transmettre des maladies aux animaux. Donc ça peut être les grands ruminants, les bovins, les petits ruminants, les volailles et les chiens aussi. Donc on vient pour collecter ces insectes et ces acariens directement sur les animaux ou dans l'environnement ou avec des pièges. Et ensuite, on va identifier quelles sont les espèces qui sont présentes et si ces espèces peuvent transmettre des maladies et peuvent représenter un risque pour les animaux d'élevage. Et il y aura une deuxième phase où certains échantillons seront analysés à La Réunion et on regardera dans les individus qu'on a collectés quels peuvent être les agents pathogènes qui sont trouvés. Et suite à ça, on pourra donner du coup des recommandations. Donc d'ici quelques mois, on pourra vous donner les résultats concrets de cette mission de terrain.
1: Une visite est également prévue à l'île Coco ce vendredi. La délégation y prélèvera des échantillons sur les oiseaux endémiques qui peuplent cet îlot afin d'évaluer leur état de santé.
3: La DMU mène actuellement une campagne d'explication sur le chikungunya. D'après les derniers chiffres, plus d'une vingtaine de cas ont été répertoriés à Rodrigue. Hier après-midi, la DMU était à Songe. Cette initiative vise à mieux informer les villageois de la situation dans l'île. Les conseils sont aussi prodigués pour aider à éradiquer le chikungunya. Plus de précisions avec Brissonnette Léopold de la DMU et Fabrice Pierre-Louis, Public Health and Safety Inspector. Ils sont au micro de Danigel Colette.
4: Du Abanka enregistré chikungunya dans l'île, la commission de la santé finit de prendre le devant pour aller vers la population. Avec la population pour aller donne ban renseignement exact concernant la maladie chikungunya et aussi ban comment les manifester et en plus de ça qui ban précautions à prendre. Et dans ce combat là, le plus grand partenaire, plus important, c'est la population.
5: Nous donnons une ban mise préventive que pour faire pour certainement avant qu'il vienne le moustique, c'est-à-dire la tête coulou comment nous devenir le moustique et dans toute une ban étape. Donc nous donnons maintenant plusieurs mesures que j'ai besoin de prendre et à ce moment-là, je t'applique ça. Certainement, je peux contribuer avec nous. Ban villageois bien répondre. Je suis présent et je suis de nous autres mots d'ordre que vraiment, c'est de ban l'ambassadeur pour travailler ensemble avec ban autorité.
3: Mieux faire comprendre l'épilepsie en milieu scolaire et combattre les préjugés, c'est l'objectif d'un atelier organisé mercredi dernier au Centre Antoinette Prudence pour le développement des ressources humaines à Malabar, à l'intention des éducateurs et élèves de Rodrigue. Cette initiative de Helix Epilepsie Group, en collaboration avec la Commission de l'éducation et plusieurs partenaires internationaux, vise à promouvoir l'inclusion et former la communauté éducative aux gestes de premier secours face aux crises d'épilepsie en milieu scolaire. Marie-Pierre Emilia Philippe nous en dit plus.
6: L'épilepsie demeure encore aujourd'hui une maladie méconnue et souvent entourée de stigmatisation, particulièrement dans les écoles. À travers cette formation, les participants ont désormais une meilleure compréhension de cette condition neurologique afin de créer un environnement scolaire plus sécuritaire et inclusif.
7: En tant qu'éducateur, bien important, nous avons une formation pareille parce que de nos jours, nous avons différents types d'enfants qui viennent dans nos classes et que nous pas assez formés pour gérer une situation extrêmement épileptique comme ça. Nous avons assez formés pour nous connaître comment gérer, pas juste nous en tant que prof et nous capables d'amener nos élèves aussi à apprendre à accepter ces enfants-là tels qu'ils étaient.
8: La formation là pour permettre moi d'avoir des outils qui pour aider moi travailler avec des enfants qui passent des problèmes d'épilepsie et comment nous sommes capables de conseiller les autres, comment nous sommes capables de faire pour pas qu'ils aient gagné à 6 heures et des safety recovery measures qui nous pour adopter durant qu'ils aient gagné à 6 heures et aussi pour nous éviter de stigmatiser eux.
6: Pour les organisateurs, il est essentiel de disséminer les informations afin de réduire les discriminations auxquelles font face les personnes vivant avec l'épilepsie.
9: Mission de Pévinard-Rodrigue.

0: c'est pour capturer la perspective de Rodrigue et son enjeu dans le milieu scolaire pour qu'il nous capable de développer un plan d'action. Comment par la suite les écoles capables de mettre en place un système de suivi pour aider certains enfants qui ont une épilepsie, mais aussi comment mettre en place un système, un protocole d'intervention dans le milieu scolaire si un enfant peut faire une crise, qui va le premier étape bien faire, qui fait quoi, qui a la responsabilité de quoi exactement, pour qu'à partir de ces enfants-là, mettre-les dans un environnement conducif et mettre-les hors de danger.
1: Cet atelier s'inscrit également dans les objectifs internationaux de santé et d'éducation inclusive prônés par l'Organisation mondiale de la santé et les objectifs de développement durable.
2: Le bureau de l'adjoint au chef commissaire et la commission de la formation lancent un appel à candidature pour les bourses d'études au niveau de niveau undergraduate pour l'année académique 2026-2027. 6 bourses au total sont proposées aux candidats repartis à raison de 2 bourses pour la filière médicale, 2 bourses pour la filière paramédicale et 2 bourses pour la filière vétérinaire. Les personnes intéressées peuvent dès à présent récupérer les formulaires de candidature à l'unité de documentation et de recherche au Centre Antoinette Prudence pour le développement des ressources humaines à Malabar. La date limite pour le dépôt des dossiers est fixée au vendredi 18 juillet prochain. La commission de l'artisanat en collaboration avec l'Academy of Design and Innovation lance des formations en artisanat créatif, technique et tie and dye, entre autres. Dans cette optique, les femmes, les jeunes artisans et entrepreneurs intéressés âgés de plus de 18 ans sont invités à s'inscrire au bureau de l'artisanat au Gender Resource and Wellness Center en face du gymnase de Malabar de 8h à 15h. Les inscriptions sont ouvertes jusqu'au lundi 25 mai. Qui nous amène à 6h passées de 10 minutes, le rappel des titres pour refermer ce journal. Deux scientifiques du CIRAD sont actuellement en mission de dépistage à Rodrigue afin d'analyser les risques de transmission de parasites chez nous. Ils sont sur le terrain pour effectuer des prélèvements sur des animaux. Une visite est prévue à l'île Coco aujourd'hui. Lutte contre le chikungunya, la campagne d'information et de sensibilisation de la DMU se poursuit sur les terrains. Après le village de Songe hier, l'équipe se rendra à Anse-aux-Anglais cet après-midi. Épilepsie en milieu scolaire, les enseignants et élèves de Rodrigue formés au premier secours. Un atelier pédagogique s'est tenu à Malabar afin d'aider la communauté à acquérir les bons réflexes et à savoir comment réagir efficacement face à une crise au sein des établissements. Academy of Design and Innovation forme les entrepreneurs rodriguais. Lancement des formations en artisanat créatif et tie and dye. Les inscriptions ouvertes jusqu'au 25 mai. Voilà, c'est la fin de cette édition. Merci de l'avoir suivi. Merci à Franck Meunier pour sa collaboration technique. Restez branchés. Dans quelques instants, vous allez retrouver Christelle-Édouard Roll pour la suite. Je vous souhaite de passer une excellente journée.
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2: Jackpot au Loto Plus. 12,3 millions d'euros prix remportés mercredi par un joueur. 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
4: 10h13, sur les ondes de la MBC Rodrigue FM. Bonjour à

tous et merci à Willy Namanan qui nous a présenté le journal de 6 heures. M'espérer qu'ils êtes bien. En tout cas, merci d'accueillir la MBC Radio chez vous, quoi, ou encore sur votre lieu de travail et de démarrer la journée avec nous. Et pour tout de suite, on va passer à la page InfoRoute avec la constable.

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2: Chers auditeurs, bonjour. Pour les bonnes travaux qui pour faire le pont à pistache pour la compagnie Transilvest. 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
3: Et voilà, merci à la WPC, gentil pour la page inforoute de ce vendredi.
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3: 6h16, 6h17 maintenant sur les ondes de la MBC Rodrigue FM. Bon courage, Bandimoun qui pique à l'entame de la journée.

Du courage ce matin et aujourd'hui, c'est une nouvelle page qui s'ouvre, une nouvelle chance de faire mieux, de sourire plus, d'aimer davantage. Et peu importe ce que hier a été aujourd'hui, vous appartient. Avance avec confiance, même à petits pas, car chaque effort compte, chaque sourire éclaire, chaque pensée positive construit votre journée. Et ils ont dit, moi, espérer qu'ils ont tous un coup sapé comme jamais. Et oui, peu importe quand tu peux aller, travail, les cool, peu importe quand ça sapé comme jamais avec Maître Games et Niska.

Bon anniversaire à nos gars, Sir Darwin, qui nous souhaite à longue vie, bonheur et prospérité de la part de sa maman, Christelle et Steve de l'Union. Bon anniversaire à nos grands frères et nos grands frères, Darwan. Nous souhaite lui tout le bonheur du monde. C'est de la part de Kélan et Kiran de l'Union. Bon anniversaire à Wendy Mercure de la part de ses collègues de l'hôpital Queen Elizabeth à Crèvecœur. Je souhaite un joyeux anniversaire à Kathleen de Soupir de la part de la famille Louis de Soupir. Je souhaite un bon anniversaire à mon garçon Wendy Mercure de Trèfle qui fête son anniversaire aujourd'hui de la part de ses deux frères et sa soeur, son papa Johnny Mercure et Gareth de Trèfle. Je souhaite un bon anniversaire à mon amie Kathleen de Soupir qui fête son anniversaire aujourd'hui de la part de Yam de l'Union. Bon anniversaire à nos mamans, Sylvie qui gagne cela aujourd'hui de la part de ses six enfants, Moïli, Rodiane, Annette, Moï, Jean-Mec et Atune de l'Union. Joie, bonheur et santé pour Ryder qui gagne sous un an aujourd'hui, demandé par sa marraine Stella et son tonton Jason de Montagne Chérie. Bonjour, monsieur. Très bon anniversaire à mon camarade Kathleen qui gagne cela aujourd'hui de la part de ceux des enfants. Et à Samoy et Stéliano de Soupir. Bon anniversaire à Yoven Michelin de la part de toute la famille Michelin de Petit Gabriel. Je me souhaite un très bon anniversaire à mon petit prince Elias qui fête ses 5 ans aujourd'hui. Loin des yeux, mais près du cœur, mon bébé, la famille Rodrigue. Fais-toi un gros bisou et nous comptons toi fort, mes petits hommes, de la part de Donovan de Songe. Je me souhaite un très bon anniversaire à ma cousine Stacy, de la part de ses quatre cousins, Kéron, Kéden, Chrismaël et Emiliano, et sa cousine Emiliana et ma tante Siri. Bon anniversaire à mon petit-fils Stacy, qui gagne ses 18 ans, de la part de sa maman Nana et ses trois sœurs Héloïse et Laura, Félicia et son frère Samuel et son camarade Sarah, sa grand-mère Miloud et ceux de ma tante Émilie et Bianca et son tonton Milio, ceux des grands-pères Mi et Tia-Tia et Carlo de Grand Lafouchemangue. Je souhaite un très bon anniversaire à Kathleen qui gagne cela aujourd'hui. Je souhaite lui la joie, bonheur, prospérité et la santé dans sa vie. C'est de la part de Mégane de Soupir. Je souhaite un bon anniversaire à mon filleul Rebecca Gaspard de Songe. Je souhaite lui alors et aussi à mon neveu Francis-Émilien de Rivière-Coco. Je souhaite tout le bonheur du monde. Corbeille de bisous à mes petits enfants Joshua, Lisette qui fête ses 3 ans aujourd'hui. Et mon garçon Adrien qui fête ses 20 ans aujourd'hui de la part de sa maman Nadia de Sainte Famille à qui m'ont déprotésé. Je me souhaite un bon anniversaire à mon madame Sylvie qui gagne cela aujourd'hui de Tate de l'Union. Bon anniversaire à Wendy Mercure de la part de sa maman Gareth, son papa Johnny, ses frères et sœurs ainsi que la famille Martin de Trèfle.

Bon anniversaire à Monsieur Titi qui gagne cela Zordi, demandé par ce soeur Mala Thérèse de Goyave qui compte en lit beaucoup. Et voilà pour cette bande de message, l'anniversaire, Monsieur de Tourigain là, Zordi, un très bon anniversaire, profite de la journée, Monsieur de le meilleur, gros bisous. Rodrigue Cécile, représenté avec Gâteau et l'inconscient. Laisse-moi en bonne écoute. Alors, 6h28, le Rodrigue FM.

0: Alors voilà pour Gâteau et l'inconscient et pour tout de suite nous passons à nos rubriques la famille en ce mois de mai et aujourd'hui rubrique est réalisée par Stéphane Boncœur.
1: Qui plus gros défi qui la famille Rodriguez et n'a pour faire face aujourd'hui.
2: Dans la société Rodriguez à Zodi, il est vrai que ma famille peut faire face avec plusieurs défis. Il y a d'abord la vie chère avec l'inflation, qui d'ailleurs va être une réalité à Rodrigo ou à Maurice, mais un défi mondial qui affecte le pouvoir d'achat de ménages partout dans le monde. Ça fait que beaucoup de familles ont des difficultés pour couvrir leurs besoins essentiels. Mais il y a aussi le manque d'emploi, surtout pour les jeunes, manque d'opportunités, que c'est un temps que Rodrigo pour avoir une meilleure opportunité. Ailleurs, nous trouvons aussi un problème social comme la consommation d'alcool et violence domestique qui affectent la stabilité familiale. Et l'autre sujet important, c'est la grossesse précoce parmi les jeunes filles. Nous avons aussi avec le développement technologique et les réseaux sociaux. Parfois, nous trouvons que ma famille est en moins de dialogue. Mais malgré tout ce défi-là, la famille Rodriguez reste résiliente et gagne un plein courage pour affronter les défis qu'il faut faire face. Si nous continuons à soutenir nos jeunes, nous renforçons le dialogue dans la famille, préservons nos valeurs, je crois que nos sociétés sont capables d'avancer dans une meilleure direction. Je crois qu'avec plus de sensibilisation, éducation et soutien communautaire, nous sommes capables de construire une société plus équilibrée pour les générations futures.
3: Donc, un parmi les défis que la famille Rodriguez fait face à l'audi, c'est l'inclusion numérique, que chaque membre y retrouve les connectés avec un téléphone.

0: Écoute, ça y est, chaque membre, en même temps que libéré trop déconnecté, libéré déconnecté avec seulement un membre de la famille, que chacun puisse explorer le média dans sa façon et qu'il puisse enjoy dans son coin sans qu'il y inclure sur la famille. Et comme s'il est là, n'oubliez nos bonnes fondements de la famille, que nous sommes supposés faire l'entraide, le partage, discuter entre nous, faire le tour de table. Mais à cause de cette exclusion-là, moi, pensais qu'il n'est plus là. Sa bonne fondement de la famille, là, il peut rétrouler, être effacé, remplacé par le média, par téléphone, télévision.
1: Qui plie gros défi, qui la famille Rodriguez est là pour faire face aujourd'hui.
2: Alors voilà, merci à Stéphane pour la rubrique de ce matin et aussi à Ban Timounkin, participer Indian Zut l'opinion. 6 heures passées de 35 minutes sur les ondes de la MVC Rodrigue FM.
3: Goûte à nous donc.
2: Escale à l'île de la Réunion avec le groupe Anna. Essayez ce matin. En tout cas, bonne écoute et bonne journée à tous.

0: T'as vissé ça avec le groupe N'a essayé. Alors voilà, on va y aller tout de suite pour les annonces et communiquer. Il est exactement 6h40 minutes.
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0: Commission Artisanat en collaboration avec Academy of Design and Innovation informe ben, artisans et entrepreneurs qui peuvent en formation d'artisanat créatif et ben, technique comme acrobatique, taillandaï et la résine pour tout artisan et entrepreneur qui est intéressé pour développer votre créativité. 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Pour gagner plus d'informations, vous êtes capable de téléphoner au numéro 83 34 835 ou soit passe code bureau artisanat dans le travail, commission artisanat. Remercie eux d'avance et compte leurs participations. 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Docteur Prema Katik pour une consultation privée à Pont-Mathurin vis-à-vis Quicksilver, jeudi le 28 mai, vendredi le 29 mai, samedi le 30 mai 2026. Pour prendre rendez-vous, envoyez un message WhatsApp, lot 52. 51 78 15. Communiqué du Central Electricity Board à les abonnés de Pointe-Coton en Sali, Saint-François et Morcellement Roche-Bondieu sont avisés que la fourniture d'énergie sera interrompue de 10h à 12h le vendredi 22 mai 2026 en raison des travaux qui seront effectués sur le réseau électrique. D'autre part, les abonnés de La Ferme Citron sont avisés que la fourniture d'énergie sera interrompue de 13h à 15h. La fourniture sera rétablie sans préavis à l'achèvement des travaux quand le CEB prit sa fidèle clientèle affectée par cette coupure de bien vouloir l'excuser pour tout inconvénient. 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

0: liquidation à la rue Barclay chez Port Mathurin jusqu'à le 31 mai 2026. Le comité villageois de Béaux-Huîtres invite cordialement tous les habitants à assister à une réunion générale qui se tiendra le samedi 23 mai 2026 à 13h. À l'agenda, les activités organisées à l'occasion de la fête des maires, votre présence ainsi que votre participation active sont très importantes.
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2: Et voyons tout de suite ce communiqué de la météo pour Rodrigue et Mickey à 4h30 en ce vendredi 22 mai 2026. Situation générale, des nuages venant du secteur sud influenceront le temps local par moment. Un anticyclone s'approchant par le sud-ouest occasionnera progressivement des alizés modérés sur la région. Prévision pour les prochaines 24 heures, mi-couvert ce matin, devenant parfois nuageux avec des faibles pluies. Le temps sera essentiellement beau dans l'après-midi. La température maximale sera entre 26 et 29 degrés Celsius, beau temps dans la soirée. Tard dans la nuit, le ciel deviendra parfois nuageux avec des faibles pluies. La température minimale sera entre 18 et 21 degrés Celsius, vent du secteur sud à environ 15 km/h ce matin, se renforçant graduellement au cours de l'après-midi pour atteindre une vitesse en moyenne de 25 km/h avec des rafales de l'ordre de 50 km/h aux endroits exposés. Mer agitée au-delà des récifs, devenant graduellement forte dans la soirée avec des houles du secteur sud de l'ordre de 2,50 m. Les sorties en haute mer sont déconseillées à partir de ce soir. Rien enregistré concernant la pluviométrie durant les dernières 24 heures. À marée haute à 17h25 et demain à 5h30. À marée basse à 11h06 et à 23h29. Le coucher du soleil aujourd'hui est prévu pour 17h16. Voilà pour les nouvelles du temps.
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2: Et nous allons guetter tout de suite l'émission, le programme, en tout cas pour suivre le Rodrigue FM en ce vendredi 22 mai, présenté ce matin par Stéphane Moncoeur.
3: Bonjour à tous, bonjour à toutes et bon réveil à tous. Et c'est avec un immense plaisir qu'il m'aurait trouvé pour nous guetter ensemble qui le programme des émissions Lou Rodrigue FM en ce vendredi 22 mai 2026. Et sans plus tarder, nous allons découvrir ça ensemble. Nous pouvons débuter à l'accoutumée à 9h avec cette flash en créole. Et juste après, nous parlons en direct de Côte Mammouth, la ferme. À partir de midi, c'est The Journal de la mi-journée. Et juste après, c'est The l'émission Fréquence du midi avec une jolie playlist pour permettre The profite pleinement de The heure de déjeuner. À 13h, jouer avec MBC Rodrigue FM et tente pour apporter un superbe cadeau dans The l'émission The Game. À 14h, juste après le flash en créole de l'après-midi, c'est l'émission Mémoire en Mélodie que vous pourrez à l'occasion écouter bonne santé des années 60, 70 et 80. À 15h, nous pourrons direction une destination rêvée de nos planètes bleues pour nous guetter ensemble qui faire la beauté de sa destination-là dans l'émission Carnet de voyage. À 17h, c'est ce grand format en compagnie de Christelle qui pointe avec lui les membres de la délégation d'EDIX Epilepsy Group qui est en mission à Rodrigue. Et comme invité, il pointe M. Youssouf Nour Mahmoud, le président et fondateur de l'association, ainsi que M. Anas Moussaheb, membre de l'exécutif et infirmier de profession. Et à 18h, juste après le journal en créole, pour terminer la journée, c'est cette escapade océan indien spéciale Seychelles. À 19h, c'est l'émission Couler nous îles que nous ranomaz et nous souhaitons nous mettre en valeur nous ban artistes dans Rodrigue. Et pour terminer, comme il se doit, la soirée, cette variété musicale. Voilà, c'était rendez-vous le Rodrigue FM en ce vendredi 22 mai 2026, nous souhaitons très bonne écoute, très bonne journée à tous et bon week-end en avance.
2: Alors voilà, merci à Stéphane qui nous présente nous, qui ben, le programme et qui d'autre part suivre le Rodrigue FM en ce vendredi.

Alors voilà, monsieur Teki, je te passe la journée riche en beaucoup de petites choses positives. La journée qui je te passe un bon moment, que ce soit au travail ou une rencontre, peu importe ce qui je te prévois pour faire aujourd'hui.

sur cette chanson de Tania et Abel que je vais vous laisser ce matin. En tout cas, il est un plaisir pour moi, compagne depuis 5 heures pour l'émission Olivier Rodrigue. Merci à l'équipe, ma collègue qui n'accompagne moi, Franck Meunier à la technique. Oui, Lina Manon à la rédaction, Steven Diclet comme électricien. René Jolicoeur comme chauffeur et André Bavé qui est déjà là depuis très tôt pour l'entretien. Merci à vous tous d'avoir été à l'écoute de la MBC Rodrigue FM, votre émission Lévé Rodrigue ce matin. J'espère que cette émission vous a apporté de la douceur, de l'énergie et surtout du positif pour bien commencer la journée. Que votre journée soit remplie de belles surprises et de courage dans tout ce que vous entreprendrez. Entreprenez et surtout n'oubliez pas de garder le sourire. Et oui, bien important qu'il nous garde le sourire. On se retrouve très bientôt pour alors d'autres émissions. D'ici là, portez-vous bien. Bonne journée. Bon vendredi. Gros bisous. C'était Christelle au micro. Au revoir.

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1: Belle matinée, il est 7h.

0: Le journal avec Adrien Valère. Bonjour Adrien.
1: Bonjour Sophie, bonjour à tous.
0: Et les titres.
1: Drame à Blue Bay après la noyade de Chandra Deo Singh Jodhu Siru, Head of Department en éducation physique au Kirpip College. L'établissement restera fermé aux élèves ce vendredi pour un dernier hommage. Projet controversé de 21 villas de luxe en bord de mer. Le ministère de l'Environnement exige finalement un EIA complet avant toute poursuite du projet. Décès de William Villard, 25 ans, Kenny Catherine, 18 ans, inculpé hier pour manslaughter, évoque la légitime défense devant les enquêteurs. Et à l'étranger, en raison de l'épidémie d'Ebola, l'Inde et l'Union africaine plutôt reportent un sommet prévu la semaine prochaine à New Delhi. L'aviation civile mauricienne a accordé à Ethiopian Airlines un permis d'exploitation temporaire du 15 juin au 30 septembre, soit 30 vols au total, à raison de 2 vols par semaine. Pour le ministre du Tourisme Richard Duval, l'arrivée d'Ethiopian Airlines à Maurice avec Addis Abeba comme hub ouvre d'importantes opportunités vers l'Afrique, notamment pour le tourisme, le offshore et l'import-export. Nous l'écoutons.
2: Vous allez dire qu'Ethiopian Airlines, c'est un géant en Afrique et dans le monde de l'aviation. Et il n'est pas possible qu'il nous à côté de l'Afrique et nous partir profit de sa proximité-là. Mais pas juste l'Afrique, du monde, et puis l'Amérique aussi, par exemple, pour gagner plus de facilité pour venir Maurice. Moi, je veux aussi dire qu'il y a Maurice Fine Consolide, sur hub de Paris, et l'aviation civile fine permettre à d'autres opérateurs comme Turkish Airlines gagner plus de vols. Tout ça fin permettre au secteur touristique d'être plus résilient que les autres destinations amies, mais néanmoins, nous cas dire concurrentes.
1: Et autre chose à présent, Kirpip College qui est en deuil après le décès soudain de Chandra Deo Singh Jodhu Siru, éducateur et Head of Department en éducation physique. Selon la police, l'homme de 54 ans habitant en Midlands a été retrouvé inconscient hier après-midi près de la plage publique de Blue Bay, après avoir été sorti de la mer par des volontaires. Son décès a été constaté à l'hôpital de Maybourg. L'autopsie pratiquée par le docteur Monvoisin a conclu à une asphyxie due à la noyade. Suite à ce drame, la direction de Kirpip College informe qu'il n'y aura pas de classe ce vendredi. Le personnel est toutefois attendu au collège à partir de 8h30 afin de rendre un dernier hommage à l'éducateur disparu. Et visite des lieux ce jeudi à Bel Air Pomponnette près de Riambel concernant un projet controversé de 21 villas de luxe en bord de mer, se situant sur des pas géométriques appartenant à l'État. Selon les organisations présentes, cette zone est déjà fortement touchée par l'érosion côtière, avec des files à eau déracinées et un recul important du littoral. Les contestataires dénoncent notamment l'absence de consultation publique et d'études d'impact environnemental au début du projet. Suite à leur intervention, le ministère de l'Environnement a finalement exigé un EIA complet avant toute poursuite du projet. Plus de détails avec Gilbert Rico de Coral Golden Conservation.
3: On a constaté déjà le niveau de dégradation de cette zone-là, très avancé, et quand on regarde le lagon devant nous là, pratiquement bien dégradé. Donc, nous disons commence par faire des travaux, réhabiliter cette zone-là, avec des moyens de nature-based solution. Nous pouvons avancer plus vite et sans qu'il nous continue à mettre béton dans cette zone-là. Mais définitivement, le premier qui peut sentir concerné, c'est le public, parce que toute sa communauté-là, zone pour n'est plus capable de servir à la plage comme avant. C'est une solution qui nous finit commencer sur au moins 4-5 la

0: plage dans le sud-ouest de l'île qui nous donne pas nos bons résultats. Et c'est ça man condition là même qui nous capable remettre dans sa zone là en attendant qui nous réhabite toute cette zone là avec ban moyen de nature based solution.
1: Toujours dans le dossier de l'environnement, le ministre de l'Environnement, qui après le vote historique de l'Assemblée générale réagit, donc c'est les Nations unies, les obligations climatiques des États, le ministre salue une avancée majeure pour l'humanité suite à l'adoption d'une résolution portée par le Vanuatu et donc qui est soutenue par 141 États membres. Selon lui, ce vote envoie un signal fort au monde entier avec désormais une obligation d'agir contre le réchauffement climatique. Au regard du droit international, Rajesh Bhagwan rappelle aussi que les petits États insulaires comme Maurice ont un impact direct dû au changement climatique. Et si vous êtes engagé dans un projet de construction, vous savez à quel point les prix du ciment et du fer sont devenus imprévisibles pour ramener plus de stabilité et de transparence dans le secteur. La Construction Industry Authority a remis à jour le référentiel national des prix, soit le National Schedule of Rates, une base de données nationale gratuite et connectée à la réalité du marché de la construction afin de permettre des cotations plus fiables à l'avenir. Écoutez le ministre des Infrastructures nationales, Adjel Guinness.
2: Les permis de bidding exercise sont plus précis. Parce que quand on fait un bidding exercise, quand on côté, ou même on rentre sous la case, maintenant, ou même on est capable d'aller, rentre le schedule of rate, ou capable de finir plus ou moins, calculer combien ou la case pour calculer. Pas pour une grande variance entre ce qui est pour calculer et ce qui est finalement pour produit pour venir. Et quand vous côté, parler à projet, vous permet plutôt certainty et vous permet transparence dans le bidding process. Nous pouvons moderniser le secteur construction. N'importe quoi, le website est ouvert. Nous ne pouvons pas attendre 6 ans pour update. Nous pouvons dire ça 6 mois ou même avant. Si on a un nouveau produit, on a un changement de prix, nous pouvons keep on updating.
1: Et Kenny Catherine, 18 ans, inculpé devant la justice hier pour manslaughter, a évoqué la légitime défense. Il a été interrogé par la CID de Vaqua en présence de son avocat, Maître Kavi Viria. Il est revenu sur les circonstances dans lesquelles William Villor, 25 ans, a trouvé la mort à proximité de son domicile à Vaqua le 18 mai. Les détails avec Lovina Sophie.
3: Selon Kenny Catherine, étudiant en grade 13 dans un collège à Bobassa, il se trouvait seul chez lui lorsqu'il a entendu ses chiens aboyer. Il est allé voir et aurait surpris un intrus dans sa cour. Toujours selon l'adolescent, il aurait essayé d'appeler la police, mais l'individu aurait tenté de l'agresser alors qu'il était armé d'un sabre. Le collégien relate aux enquêteurs qu'il se serait défendu et serait parvenu à maîtriser le suspect qui aurait fait une lourde chute en prenant la fuite. Pour rappel, la police avait été mandée à Granum Road, Vaqua, où le corps sans vie de William Villor fiché à la police avait été découvert. L'autopsie pratiquée par le médecin légiste de la police, le Dr Maxwell Monvoisin, a attribué le décès de William Villor, habitant Floréal, à une compression de la nuque. La motion pour la remise en liberté sous caution de Kenny Catherine sera appelée ce lundi.
1: Comprendre les attentes des jeunes travailleurs, c'est aujourd'hui le grand débat. Donc Jennifer Webb de Comormont, fondatrice d'Engage Learning Solution, nous explique donc les priorités des jeunes générations qui ont changé. Elle souligne l'importance d'un bon management, d'une meilleure écoute et d'un environnement de travail plus flexible pour attirer et retenir les jeunes talents. Écoutez-la.
4: À l'international, comme à Maurice, les recherches nous montrent que nos managers n'ont pas été assez formés à pouvoir engager, motiver leurs équipes. Et ça représente un levier le plus important et le plus stratégique pour pouvoir activer les valeurs en entreprise, la productivité, la rétention, l'engagement. Et c'est le levier essentiel et le plus important. Nous voyons que dans la proposition de valeur que donne l'employeur, on a des grilles standards de bénéfices un peu historiques, surtout dans les secteurs comme le sucre, l'hôtellerie, les secteurs qui sont là historiquement depuis longtemps à Maurice. Et ce qui se passe, c'est que la nouvelle génération qui vient avec des attentes que peut-être pour eux c'est plus important que le bureau leur offre l'internet à la maison et les chaînes Netflix, c'est plus important que d'avoir un plan de pension parce que le jeune ne se projette pas sur le long terme. Il se projette dans l'entreprise 3 ans en moyenne. À quoi va lui servir un plan de pension à l'entrée? Donc c'est là où on fait un travail de fond pour analyser quelles sont les attentes de ces jeunes par rapport à ce qui est offert en entreprise et essayer de réduire cet écart dans le but de pouvoir vraiment positionner les meilleurs leviers, les meilleurs bénéfices pour retenir les jeunes en entreprise.
1: Et le projet de

0: décentralisation du National Wholesale Market de Wootton qui prévoit la mise en place de centres de stockage dans différentes régions du pays dans le cadre d'une réorganisation du système de distribution. Selon les informations communiquées, cette nouvelle organisation vise à faciliter l'approvisionnement des institutions concernées. Plus de détails avec Niyama Narayanaredi avec les commentaires d'Anjali Siroten Fulchan.
1: Maljit Bigou, représentant des planteurs, affirme qu'aucune consultation n'aurait été menée auprès de leurs représentants avant la prise de cette décision. Il estime que cette nouvelle mesure pourrait avoir des répercussions financières sur plusieurs planteurs qui risqueraient, selon lui, de subir des pertes économiques.
2: Le gouvernement Pernana va vite, il est trop pressé pour faire ces affaires-là et il finit par choisir ce place tout à Goodlands, à côté Cité Saint-Clair, le terrain Coltor. 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C'est ma morceau. C'est ma morceau qui met de prix là, c'est ma morceau qui travaille tous les jours parce que j'ai besoin de meilleure qualité légumes.
1: Selon Chemida Emrit, représentante des encanteurs, bien qu'aucune consultation n'ait été effectuée au préalable, les encanteurs ont décidé de coopérer avec les autorités concernant cette nouvelle mesure. Elle souligne que cette décision comporte à la fois des avantages et des inconvénients, mais pourrait apporter certains bénéfices aux planteurs.
3: Malgré le fait que Infini prend sa décision pour implémenter son consultation avec nous, malgré cela, nous devons collaborer avec des décisions du gouvernement. Pour moi personnellement, que ce soit la centralisation ou la décentralisation, les deux ont un avantage et des avantages. Mais plutôt en faveur un timbre, parce que là nous avons un série en gros. Comme ça, il est capable de dire dans l'avantage de consommateur pour qu'il nous évite de quelqu'un qui fait abuser. Ouais. Ben, ça pour être bon planteur et pour faire jeu économie, le jeu de transport en même temps, malgré qu'il nous dans jeu de l'endroit, je pourrais même prix du national grossement.
1: Reste désormais à voir comment cette nouvelle mesure sera appliquée sur le terrain dans les semaines à venir.
0: Et puis à l'étranger, un premier cas de transmission du virus Ebola a été confirmé dans la province du sud de Kivu, en République démocratique du Congo, dans une zone sous contrôle d'un groupe armé. L'information a été confirmée jeudi par le porte-parole du mouvement. En raison de cette épidémie, l'Inde et l'Union africaine ont décidé de reporter un sommet prévu la semaine prochaine à New Delhi. C'est ce qui nous amène à la fin de ce journal. Merci à Rakesh Gulja à la production et aussi à Yudge à la technique et Martine aussi qui a aidé à la préparation de ce journal. Vous allez retrouver Marine Gaël Résidu dans un instant pour Journal des Sports.
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5: Bonjour à tous, rebooster le basketball local, lui donner un nouveau souffle et relancer la dynamique. Désigné nouveau président de la Fédération mauricienne de basketball, après un remaniement interne, Rudy Sylvie a déjà défini ses priorités. Ancien vice-président, il prend le relais de Stéphanie Subans-Honpin, démissionnaire. Il affirme vouloir poursuivre le travail déjà engagé avec une équipe qu'il décrit comme soudée. Écoutons Rudy Sylvie, président de la Fédération mauricienne de basketball.
6: Merci au comité qui me fait ma confiance et je suis complètement conscient du challenge qui m'est donné. Certes, nous avons dispatché les différentes tâches par rapport aux commissions que nous avons. On se consacre à la formation des arbitres. Donc, il y a un programme qui est en temps continu, qui peut terminer vers le 30 mai. Tout juste après, nous prenons un level 1 qui peut être dispensé par un arbitre de la FIBA. Nous prenons un l'arbitre certifié level 1 à Maurice. Donc, ça va renforcer un peu le pool d'arbitrage.
5: Les regards sont désormais tournés vers le retour des compétitions dès le mois de juin. Place désormais à l'hippisme, cette épreuve pour la quatrième journée de ce samedi au Champ de Mars. La dernière sera courue à 16h. L'écurie Gladiator et son jockey Raymond Danielson tenteront de continuer sur leur lancée de ce début de saison. Retour sur les derniers développements avec Rajiv Ganpat.
7: Cette course seulement au programme de la journée de ce samedi au Champ de Mars. Une course a dû être annulée, faute d'un nombre suffisant de partants, ce avant même la parution du programme officiel, ce qui veut dire qu'une course a été partagée en deux afin de pouvoir tenir ses

cette épreuve. Une journée où l'écurie Gadjadar reste encore une fois à suivre avec le retour en piste de Crescent qui s'est imposé à sa première sortie cette saison. Il est grand favori. Blue Bay demeure également un autre coursier à suivre pour cet établissement, tout comme A New World ou encore The Mauritian, l'écurie Paul Fokion qui s'est séparé

0: qui confie les montes à Kust et Ramsamy, doit également être suivi. Mention également pour l'entraînement. Jevin Aotar avec quelques bonnes chances sur papier. Une journée qui vous sera décortiquée à la radio ce vendredi soir dès 18h25 dans l'émission Tough Time.
1: En football féminin local, objectif clair, passer le premier tour et poursuivre la route vers les Jeux Olympiques 2028. Les joueuses du Lady Club MS s'activent pour son premier grand défi en vue de Los Angeles. Au programme, une double confrontation face à Djibouti les 4 et 8 juin prochains à Côte d'Or. Pour ce premier tour des éliminatoires olympiques, la préparation a déjà démarré sous la houlette de Martine Kelly et de Kesley Levray. Le sélectionneur national nous en parle.
2: Par rapport à Djibouti, c'est un de remporter les deux matchs parce que tous les deux matchs peuvent jouer à la maison. Donc c'est un avantage pour nous.
1: Dans un premier temps, seules les joueuses locales ont été appelées. Sept expatriées viendront renforcer l'effectif dans les prochains jours. L'état d'esprit au sein du groupe est positif. Écoutons respectivement Ambre Apollon et Chaya Kodoychen, joueuses du Lady Club M.
3: On est là pas beaucoup de temps avant le match. Du coup, à l'entraînement, on est prévenus, assez intense, plusieurs fois par semaine, il faudra être là. Nous prêts comme si. C'est un groupe qui a déjà fait plusieurs entraînements ensemble, plusieurs matchs ensemble. Du coup, l'esprit est là.
4: Et oui, les expatriés pour nous beaucoup, vu qu'il y a Julie Gopal, qui déjà connaît l'équipe, et aussi Brooklyn. Vous pensez que l'entraînement est un peu plus haut niveau que nous. Ça pour nous.
1: À noter qu'en cas de qualification, les Mauriciennes retrouveraient le Ghana au prochain tour, au mois d'octobre. En bref, football, avant même l'annonce officielle de Thomas Tuchel, Harry Maguire a révélé qu'il ne figurera pas dans la sélection de l'Angleterre pour la Coupe du Monde. Selon la BBC, Phil Foden et Cole Palmer pourraient également manquer le rendez-vous. Du côté de Liverpool, l'avenir d'Arne Slot semble déjà alimenter les spéculations. Selon Foot Mercato, les Reds suivraient de près Andoni Iraola pour un éventuel remplacement. Autre dossier qui fait parler, la FIFA envisagerait sérieusement une Coupe du Monde à 64 nations. Le projet pourrait voir le jour dès l'édition 2030, selon plusieurs médias européens. Toujours concernant le mondial, l'Allemagne a dévoilé sa liste de 26 joueurs, marqués notamment par le retour du gardien Manuel Neuer. Et puis au Sénégal, le sélectionneur Pape Thiaw a également annoncé son groupe avec une grande nouvelle. Sadio Mané sort de sa retraite internationale et fera son retour avec les Lions pour l'aventure américaine. Sinon, plusieurs rencontres selon l'affiche ce soir. En Serie A italienne, 38e journée, Fiorentina affrontera l'Atalanta. La Fio 15e peut encore gagner quelques places, tandis que Bergame, déjà assuré de terminer 7e, a validé son billet pour les tours préliminaires de la prochaine Ligue Europa Conférence. En France, Lens et Nice s'affronteront en finale de la Coupe de France. Une occasion en or pour les deux clubs de renouer avec un trophée. Nice attend cela depuis 1997, Lens depuis 1999. Et puis en tennis, le tirage au sort du Roland-Garros 2026 a livré ses premiers enseignements. Dans le tableau masculin, Arthur Fils se retrouve dans la partie basse, celle d'Alexander Zverev. Le numéro 1 français débutera face à Stan Wawrinka et évite ainsi un affrontement précoce avec Yannick Sinner, numéro 1 mondial, qui sera opposé au français Clément Tabour au premier tour. Chez les dames, demi-finaliste l'an dernier, Loïse Boisson débutera son tournoi face à la russe Anna Kalinskaya, tête de série numéro 22. Et voilà, fin de cette page de sport. Merci de votre attention. 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

à Bunterwakwa aujourd'hui à 10h pour se rendre à l'incinérateur de Solferino. Le décès de Madame Nandita Kumari Kondavadu. Madame Nandita Kumari Kondavadu, aussi connue sous le nom de Nandu, âgée de 55 ans, le convoi sortira de chez sa mère, à Madame Premila Kondavadu, au numéro 25, impasse Châteaudeau, Trankbar, Port-Louis, aujourd'hui à 11h pour se rendre au crématoire de Trankbar. Le décès de Madame Marie-Danielle Boudeuse, Madame Marie-Danielle Boudeuse, née Troy-le-Co, aussi connue sous le nom de Dadane, âgée de 71 ans, le convoi sortira de son domicile à Avenue Concorde, à Résidence Kennedy 4 Bornes, aujourd'hui à 11h, pour se rendre en l'église de Saint-Luc à Résidence Kennedy et de là au cimetière de Bigara. Et le décès de M. Denis Pascal, M. Denis Pascal, habitant au numéro E11, cité Mangalcan Floréal, il est âgé de 65 ans. Le convoi sortira de la chapelle ardente de Mourat à Petite-Rivière, aujourd'hui à 15h, pour se rendre dans la chapelle de Saint-Jean-Bosco à Floréal et de là au cimetière de Bigara. Nos sympathies aux familles endeuillées.

Le décès de Monsieur Suchindranath Ramdewa, Monsieur Suchindranath Ramdewar, aussi connu sous le nom de Suchin, âgé de 61 ans, le convoi sortira de son domicile à Mahant Kabir Temple Road.

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1: Bonjour tout le monde, et bon vendredi, le 22 mai. Et nous trouvons Vanjou, qui m'a fait galoper. Là, mon pays là, et mettez une bonne ambiance, grand matin là, démarre l'émission là, bien, avec une chanson là pour hier. Et tous les jours, comme pour tellement le radio là. Après peut-être la VDC, après la VDC, là on peut être changer la prière, juste après la VDC, après nous commençons l'émission, m'espérer ça peut faire du plaisir, une chanson la prière qui m'a été là, et ça peut donner beaucoup croise. 480-90 numéro de téléphone pour une dédicace spéciale anniversaire, et je peux pas envoyer message le WhatsApp, message WhatsApp 52-51-72-69, ça je t'envoie un message. Pas téléphoner sur le numéro là, 52-51-72-69. Lola, juste envoyer un message. Et téléphoner, donc pas téléphoner au 402-80-90. Et voilà, l'émission commence comme ça. Et nous prenons encore un joli souvenir qui peut venir. Et je ne pas oublier, avant-hier, je suis dit une chanson que je ne pas encore mettre. Et je fais un coucou à Mario des quartiers militaires. Et je ne pas tirer sur santé avant-hier. Mais là, je finis qu'il y a toujours de santé que je te demande. Comprends, dressé pour tout, je ne vais pas oublier Elvis Presley tout. Acapulco! Et ça aussi, je ne vais pas oublier, et mon blog, Ben Timoussou là, tout dire. Allez, vous mettez des messages dédicaces là, des dédicaces anniversaire, il y a beaucoup d'anniversaire, et de temps en temps, vous dire là, jusqu'à 8h, et nous vous mettez un petit coup là. Et juste après moi, pour la Marie-Josée qui peut venir, après Marie-Josée, nous continuons de rouler, et nous faisons la scène là. Alors, il y a un bon anniversaire. Nous commençons à dépasser. Bon anniversaire, Charlène. Charlène de Rosille. Nous souhaitons un bon anniversaire. De la part de sur la moitié Jean-Paul qui nous souhaite un bon anniversaire. Et dans l'autre petit groupe. Ah, un bon anniversaire encore. Un bon anniversaire pour Divya. Divya de Vakwa. Nous souhaitons un bon anniversaire. De la part de son cousin Kevin qui peut souhaiter un bon anniversaire à Divya. Et là, nous prenons l'appel. Là, nous avons un petit coup qui l'endroit. Ben, spécial dédicace anniversaire. Parce qu'il y en a beaucoup qui fêtent l'anniversaire. Je suis content de nous là, grand matin. Là. La journée passe bien. Allô? Allô?
2: Allô?
1: Allô, oui, bonjour.
2: Bonjour.
1: Oui, de la part de qui?
2: Tony.
1: Kelly?
2: Oui.
1: Oui, il y a l'anniversaire, bonjour.
2: Bonjour.
1: Correct, la Kenny?
2: Correct, mon mari est là aujourd'hui.
1: Ah, comment il appelle?
2: Vivi.
1: Rudy?
2: Vivi.
1: Oh, Vivi.
2: Oui.
1: Ouais, bon anniversaire, Vivi. Quel endroit?
2: Grand Gobe,
1: ça vient Vivi de Grand Gobe, là, tout le monde qui connaît lui. Je souhaite un bon anniversaire et amène tout ce cadeau tout. Ce cadeau Vivi. Il peut écouter radio là?
2: Écoutez là.
1: Ah, je vous fais un gros bisou. Je l'écoute radio. Qui sentait moi? Où le mettre pour lui?
2: Un
1: petit maille brante
2: pour lui.
1: Un petit maille brante? Oui. Allez, je mets ça pour Vivi. Là, nous disons bon anniversaire, Vivi de Grand Gobe.
2: Allez,
1: merci beaucoup.
2: Ça, hein?
1: Ah la Lila, dressé partout. Merci.
2: Allez, ok, bye.
1: Allez, bye. Ah la Lila, Vivi sur l'anniversaire. Vivi avec Grand Gobe. Est-ce que quelqu'un connaît Vivi? Je ne crois pas souhaiter un bon anniversaire. Et pas mis là, mais vite qu'elle peut venir. Elle nous prend notre appel qui peut rentrer. Allô, allô?
3: Oui, bonjour, mamie.
1: Ah, bonjour, Chantal.
3: Oui.
1: Maman, mais bonjour.
3: Bonjour, tous les amis de la radio.
1: Oui. Bonjour.
3: Et oui, aujourd'hui, me téléphone pour de l'anniversaire.
1: Mes
3: deux petits-enfants.
1: Oui, comment y appeler?
3: Oui, Isabeau qui fête aujourd'hui sur 28 ans.
1: Oui.
3: De la part de ses parents, Colette, Philippe et frères et sœurs. Et pour Caroline qui est à Paris, qui fête demain fête 24 ans.
1: 24 ans, maman, grand-grand-petits-enfants,
3: oui, non? Oui, mais.

0: le jumel le plus grand, le jumel, il a 32 ans. Hein.
1: Mmh, 32 ans. Ouais.
0: Le tout grand quand même. Et comme on me dit, j'ai 32 ans avant, après le dernier, le lac, il a 8 ans.
1: Oui.
0: Ans, oui. Eh bien, monsieur, c'est tous les meilleurs. Avec Isabeau qui aujourd'hui il peut travailler, il a un bon enfant, bon, il a un bon petit enfant. Et Caroline, sûrement, lui, en Côte d'Ivoire, là.
1: Oui,
0: oui. À Paris, c'est 5h30. Monsieur, tu dans ses études aussi, tous les meilleurs.
1: Ah, la vie, là.
0: Oui.
1: Il n'y a pas qu'à ta carte, ce cadeau paraît tout.
0: Non, non, quand même, puis on voit les cadeaux. Hein.
1: Oui.
0: Pour ici, même pour Isabeau, comme Caroline, le cadeau finalé depuis la semaine dernière, puis fini commencer. Et demain, nous prenons jeux, ils sont aussi en famille.
1: Ah, la vie, monsieur, rien bon les temps, en tout cas, je suis là.
0: Oui, oui, simplement, mon papa, je perds une vallée et nous tout peut aller.
1: Ah, je perds
0: la. Elle allait demain, oui, parce que ça va dans mon corps. Oui. Mmh.
1: Mais Maurice, il y en a beaucoup valé. Fais tout le monde valé qui est dans Maurice. Il y en a valé des prêtres, tout le monde valé.
0: Valita. Oui, il y a 15 jours, nous allons avec un groupe. Là. C'est Ostelum, quoi. Saint-Hubert. Oui. Ben, je venais de monter. Moi non.
1: Je ne sais pas si je suis un peu plus de temps. Hein? Parce qu'il est bien pourtant, ça quand on profite de ben bon moment. Et nous, quand on est allé ici, nous parlons à l'oreille. Si je connais, je suis amené, je fais ça, trop tard, il est là.

0: Coucou, tout, man, tu m'écoutes radio, fais juste un gros coucou. 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Et qui ma grand-mère Simone, vous faites tout, man Simone, un gros coucou à la Lila. 400D, 80, 90. Et voilà, une petite dédicace toujours rentrée, une dédicace anniversaire. Pour un coucou pour Anne-Marie qui écoute nous, puis fait un gros bijou. Nena 16 avec Floris, 16 avec Floris des Candémas, et puis fait un gros coucou. Oui, 16 avec Floris. Moi la même aujourd'hui. Et dans le studio. Et là. Bon, ben dédicace encore. Un coucou pour Laura des Candémas. Fais-je un gros coucou. Et un petit coucou à Paul Mauriette du Bambour, un grand musicien de l'endroit. Ben musicien, il comprend tout instrument, harmonica, banjo, la guitare. Moi, fais un gros coucou à Paul Mauriette du Bambour. 480-90. Nous prenons l'appel qui peut rentrer. Allô?
1: Allô?
0: Allô, oui, bonjour.
1: Bonjour mamie.
0: Oui, bonjour, ça va?
1: Ça va et vous?
0: Ah, bien, merci pour être vendredi, mon jour préféré, c'est vendredi.
1: C'est moi, Josiane, présidente Kennedy.
0: À la Lila, Josiane.
1: Vous demandez un disque pour mes petits-enfants aujourd'hui, mes gars, bon.
0: Comment il appelle?
1: Ethan.
0: Ethan, bon anniversaire, Ethan! On est là.
1: Il est bien content, il m'écoute tout, là, il met ma radio, il me boit du thé.
0: Ah là, il a fait. Là, ton grand-mère pour un cadeau, là. Quand on finit, boit ton thé. Il va à l'école, là. Il va à l'école.
1: Oui, il va à l'école, là, oui.
0: Quand on sortit de l'école, t'as fini, t'as fait un gâteau, t'as fait un cadeau, tout ensemble. Alors, le cadeau pour lui, là.
1: Merci, mamie. Là, merci là. Beaucoup.
0: Tu as qui chantait ou le moment pour?
1: Qui chantait un petit peu la prière pour. La guérison pour ma maman Elena, résidence Kennedy. Vous êtes où?
0: Monsieur Jou, allez, moi, on vient chanter la prière. On vient chanter la prière, tout là.
1: Oui, merci beaucoup.
0: Allez, merci. Bye bye.
1: Bonne journée.
0: Merci. Alors, Lila, Ethan, sur l'anniversaire, aujourd'hui, il y a 9 ans, nous souhaitons un bon anniversaire, Ethan. Et là, on a une jolie santé encore peut venir là. Non, nous mettons un petit pub là. Ah oui, après, on a une jolie santé qui peut venir. Une santé, oui, la prière même. On va mettre ça pour vous là. C'est spécial. OK? Allez, pitik!
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0: La mobilier, un petit message qui vient rentrer. Et un petit moment, nous faisons un petit dédicace là. Nous prenons un appel qui vient rentrer. 400D, 80, 90, c'est rapide. C'est parce que nous pouvons écouter Emily là. Allô, allô? Allô? Baisse volume radio quand j'ai téléphoné.
1: Allô, mamie?
0: Oui, bonjour.
1: Bonjour, mamie.
0: Oui.
1: Quelle nouvelle?
0: Ah, bien, merci. Bon vendredi.
1: Vous connaissez un peu que j'écoute là?
0: Non. Pas bien, Emily là.
1: Christina de Saint-Pierre.
0: Ah, Christina de Saint-Pierre, maman.
1: Oui. Mamie, il m'a fait demander, je ne pas connaître ça, possible.
0: Oui.
1: Parce qu'il est lundi, tu fais son anniversaire. Je ne pas connaître ça, pour gagner la ligne lundi.
0: Oui.
1: Pour qu'elle passe mes messages là.
0: Allô, oui, qu'elle passe, bien sûr.
1: Ah, ben, je passe ça, mes messages là, pour mon tu fais Françoise, qui habite 4 bonnes.
0: Oui.
1: Lundi, c'est l'anniversaire.
0: Ah, c'était un bon anniversaire, nous, ici, l'avance même.
1: Je souhaite lui bonne santé, bon courage, tous les meilleurs, ce qu'il y a dans la vie. Reste bon maman, bon de sa belle-fille,
0: oui.
1: Bon petit-fille et bon femme.
0: Ah là, Lila, toujours correct dans la... Correct, j'ai déjà correct.
1: Pardon?
0: Moi, j'ai déjà correct, hein, j'ai mis Seigneur. Hein?
1: Ben voilà, par la volonté de Dieu, qu'il y toujours, il reste comme il était, hein.
0: Ah là, Lila, il est en communication.
1: Toujours, il est sur
0: mon sein. Oui.
1: Voilà. Ah. Et puis... Comment dire, mamie, merci, vous passez un jeudi santé pour lundi, ou pas oublier, moi, mamie.
0: Non, pour la même en place, même pour la lundi grand matin.
1: Lundi grand matin, oui. Parce que si jamais vous gagnez la ligne, vous sonnez, moi. Mais toujours, vous faites un petit avantage, tant que vous pas là, ou ça, vous pas gagné, vous comprenez, mamie.
0: Oui. Allez, rappelez.
1: Merci, mamie.
0: Allez, merci, Christina.
1: Bonne journée.
0: Gros bisous.
1: Allez, bye bye, mamie.
0: Bye bye. 400D, 80, 90, c'est nous sommes Saint-Pierre, nous quittons qu'il endroit, nous allons là. Allô, allô? Allô?
2: Allô, bonjour mamie.
0: Allô, oui, bonjour.
2: C'est Muriel de Rosil.
0: Muriel de Rosil.
2: Mamie,
0: oui?
2: Permette-moi de faire une dédicace aujourd'hui.
0: Oui.
2: Pour l'anniversaire fête du monde, pas pour aujourd'hui, sur l'anniversaire, c'est pour dimanche, le 24 mai.
0: Oui, oui.
2: Alors, je profite à l'occasion là aujourd'hui.
0: Ah, profite-moi.
2: Oui. Je souhaite, comment ça s'appelle, Benoît Noël de Quatre-Bonnes, un joyeux anniversaire. Demandé par son épouse Noëlette, ses deux enfants, Kevin et Karine, ses deux petits-enfants, Kylian et Amy, son jeune Frédéric, demandé, et toute sa famille,
0: oui?
2: Demandé par Muriel de Rosil.
0: Ah là, Lila, je vais
2: écouter. Moussette Benoît, un meilleur vœu, un peu en avance, nous vous joignons, mais quand même.
0: Vous
2: profitez à l'occasion là.
0: Allez, oui.
2: Merci beaucoup, mamie.
0: Ah, merci. Muriel, toujours pas là.
2: Oui, oui, merci.
0: Allez, bonne
2: main. À bientôt, mamie.
0: Merci.
2: Bonne journée.
0: Merci.
2: Bye.
0: Bye-bye. 400D, 80, 90, Marie-Ange de Saint-Pierre.

Et toujours 25 pieds en place quand même. Hein, me fait juste un gros coucou, bon vendredi. Et pour tout le monde fidèle qui écoute nous, la fidèle de la radio, merci. 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Ça fait plaisir, quand je suis content. Et là, moi, j'ai un petit message sympathie à la famille Brunette. 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Il dit son frère. 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Hein? Sur Tinogaté, Tibout. Et lundi, il a décidé, et nous souhaitons une sympathie à la famille. Hein? Nous souhaitons tout le monde la famille et courage, hein, surtout la famille Brunette. Et courage et une santé qui, Patrick, tu moi, mets ça mais pour souffrir, et pour souffrir, tu bout. Et nous mettons santé là, celui-là, hein, attention, l'air puis galoper tout. Hein, nous sommes impatients encore à la famille, et nous mettons sa santé que je te demande pour mettre pour toute la famille Brunette. Et nous sommes impatients encore. Nous rendons un grand hommage à Tibout. Et je te connais pas ce nom-là. Et. Souvenez-nous, comment il s'appelait? C'est un bon quand je me demande si nous gâtons, hein? Parce qu'il y a des gens qui ne connaissent pas ce nom-là. La moussière qui tout le monde connaît, parce qu'il me connaît pas ce nom-là, un petit bout à la lila, spécial pour toi.

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1: Et voilà, là, les pégaloupés, là, mon budget d'autorévo, lundi grand matin, mon poulet, mais lundi grand matin, c'était 8h, mon poulet. Et une dédicace, coucou pour ma tante Tazi, ma direction Flac, la direction Flac, ma tante Tazi, Nancy, Marilyn, la famille Pavillon. Et un gros coucou à Marilyn, son maman, hein, mon fils, un gros bisou, ma tante. Et aussi Jacqueline, et aussi tonton Vincent, un jeune coucou, un bon anniversaire pour Patricia, il y a fait son anniversaire, Patricia et Linda. Et je dis maman, je suis rentrée Vierge Marie pendant la station Saint-Pierre. Et je ne comprends pas pour essayer de mettre Vierge Marie. Mais je vais faire un mot pour lundi. Parce qu'il y a une madame sur l'anniversaire aujourd'hui. Là, je dis maman, je suis rentrée Marie Pente. Et je fais juste un gros coucou encore. Et nous revenons. Et bon week-end. Mange en lit, t'allais pas oublier. Je t'écoute l'émission, t'allais à l'émission Rassel Connect. Et tu n'as pas gagné une idée. Et comment démarre, quand je t'ai la main démarre, qui bien faire. Ok? Allez, je fais juste un gros bisou. Spécial pour Vivi sur l'anniversaire.

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1: Bon vendredi, il est 8h.

0: Grand Journal avec Adrien Valère. Bonjour Adrien.
1: Bonjour Sophie, bonjour à tous.
0: Et les titres.
1: Décès de William Villard, 25 ans, Kenny Catherine, 18 ans, inculpé hier pour manslaughter, évoque la légitime défense devant les enquêteurs. Drame à Blue Bay après la noyade de Chandra Deosing Jodu Sirou, Head of Department en éducation physique au Kewpip College. Donc l'établissement restera fermé aux élèves ce vendredi pour un dernier hommage. Le projet controversé de 21 villas de luxe en bord de mer, le ministère de l'Environnement exige finalement un EIA complet avant toute poursuite du projet. Et à l'étranger, en raison de l'épidémie d'Ebola, l'Inde et l'Union africaine reportent un sommet prévu la semaine prochaine à New Delhi. L'aviation civile mauricienne a accordé à Ethiopian Airlines un permis d'exploitation temporaire du 15 juin au 30 septembre, soit 30 vols au total à raison de 2 vols par semaine. Pour le ministre du Tourisme Richard Duval, l'arrivée d'Ethiopian Airlines à Maurice avec Addis Abeba comme hub ouvre d'importantes opportunités vers l'Afrique, notamment pour le tourisme, le offshore et l'import-export. Nous l'écoutons.
2: Je voulais dire que Ethiopian Airlines est un géant en Afrique et dans le monde de l'aviation. Et il n'est pas possible qu'il nous à côté de l'Afrique et nous partir profit de sa proximité-là. Mais pas juste l'Afrique, du monde, et puis l'Amérique aussi, par exemple, pour gagner plus de facilité pour venir Maurice. Je voulais aussi dire qu'il y a Maurice qui consolide son hub de Paris et l'aviation civile qui permet à d'autres opérateurs comme Turkish Airlines de gagner plus de vols. Tout ça permet au secteur touristique d'être plus résilient que les autres destinations amies, mais néanmoins, nous cas dire concurrentes.
1: Et le Kewpip College en deuil après le décès soudain de Chandra Deosing Jodu Sirou, éducateur et Head of Department en éducation physique. Selon la police, l'homme de 54 ans habitant Midlands a été retrouvé inconscient hier après-midi sur la plage publique de Blue Bay, après avoir été sorti de la mer avec des volontaires. Son décès a été constaté à l'hôpital de Maybourg. L'autopsie pratiquée par le docteur Monvoisin a conclu à une asphyxie due à la noyade. Suite à ce drame, la direction du Kewpip College informe qu'il n'y aura pas de classe ce vendredi. Le personnel est toutefois attendu au collège à partir de 8h30 afin de rendre un dernier hommage à cet éducateur. Et visite des lieux ce jeudi à Bel Air Pomponnette, près de Riambel, concernant un projet controversé de 21 villas de luxe en bord de mer, se situant sur des pas géométriques appartenant à l'État. Selon les organisations présentes, cette zone est déjà fortement touchée par l'érosion côtière, avec des filets à eau déracinés et un recul important du littoral. Les contestataires dénoncent notamment l'absence de consultation publique et d'études d'impact environnemental. Au début du projet. Suite à leur intervention, le ministère de l'Environnement a finalement exigé un EIA complet avant toute poursuite du projet. Plus de détails avec Gilbert Rico de Coral Garden Conservation.
3: On a constaté déjà le niveau de dégradation de cette zone-là, très avancé, et quand on regarde le lagon devant nous là, pratiquement il est bien dégradé. Donc, nous disons commence par faire des travaux, réhabiliter cette zone-là, avec ban moyen de nature-based solution. Nous tu pouvons avancer plus vite et sans qu'il nous continue à mettre béton dans sa zone-là. Mais définitivement, le premier qui pour s'entendre concerné, c'est le public, parce que toute sa communauté-là, zone pour n'est plus capable de servir à la plage là, comme avant. C'est une solution qui nous finit commencer sur au moins 4-5 la plage dans le sud-ouest de l'île, qui nous donne un bon résultat. Et c'est sa condition-là même qui nous capable de remettre dans sa zone-là, en attendant qu'il nous réhabite toute cette zone-là avec un moyen de nature-based solution.
1: Toujours dans l'environnement, déclaration du ministre de l'Environnement justement après le vote historique de l'Assemblée générale des Nations Unies sur les obligations climatiques des États. Le ministre salue une avancée majeure pour l'humanité suite à, l'ado- à, l'ado-

0: l'adoption d'une résolution portée par le Vanuatu et soutenue par 141 États membres. Selon lui, ce vote envoie un signal fort au monde entier, avec désormais une obligation d'agir contre le réchauffement climatique au regard du droit international. Rajesh Bhagwan rappelle aussi que pour les petits États insulaires comme Maurice, ce changement climatique est déjà une réalité avec des inondations soudaines, des sécheresses et l'érosion des plages. Et autre chose à présent, Kenny Catherine, 18 ans, inculpé devant la justice hier pour manslaughter, a évoqué la légitime défense. Il a été interrogé par la CID de Vaqua en présence de son avocat, Maître Kavi Viria. Il est revenu sur les circonstances dans lesquelles William Villard, 25 ans, a trouvé la mort à proximité de son domicile à Vaqua le 18 mai. Les détails avec Lovina Sophie.
1: Selon Kenny Catherine, étudiant en grade 13 dans un collège à Beaubassin, il se trouvait seul chez lui lorsqu'il a entendu ses chiens aboyer. Il est allé voir et aurait surpris un intrus dans sa cour. Toujours selon l'adolescent, il aurait essayé d'appeler la police, mais l'individu aurait tenté de l'agresser alors qu'il était armé d'un sabre. Le collégien relate aux enquêteurs qu'il se serait défendu et serait parvenu à maîtriser le suspect qui aurait fait une lourde chute en prenant la fuite. Pour rappel, la police avait été mandée à Granum Road, Vaqua, où le corps sans vie de William Villard, fiché à la police, avait été découvert. L'autopsie pratiquée par le médecin légiste de la police, le Dr Maxwell, mon voisin, a attribué le décès de William Villard, habitant Floréal, à une compression de la nuque. La motion pour la remise en liberté sous caution de Kenny Catherine sera appelée ce lundi.
0: Parlons du bien-être au travail à présent. Comprendre les attentes des jeunes travailleurs, c'est aujourd'hui l'un des grands défis des entreprises. Jennifer Webb de Comormonde, fondatrice d'Engage Learning Solutions, nous explique que les priorités plutôt des jeunes générations ont changé. Elle souligne l'importance d'un bon management, d'une meilleure écoute et d'un environnement de travail plus flexible pour attirer et retenir les jeunes talents. Écoutez Jennifer Webb de Comormonde.
2: À l'international, comme à Maurice, les recherches nous montrent que nos managers n'ont pas été assez formés à pouvoir engager, motiver leurs équipes. Et ça représente un levier le plus important et le plus stratégique pour pouvoir activer les valeurs en entreprise, la productivité, la rétention, l'engagement. Et c'est le levier essentiel et le plus important. Nous voyons que dans la proposition de valeur que donne l'employeur, on a des grilles standards de bénéfices un peu historiques, surtout dans les secteurs comme le sucre, l'hôtellerie, les secteurs qui sont là historiquement depuis longtemps à Maurice. Et ce qui se passe, c'est que la nouvelle génération qui vient avec des attentes que peut-être pour eux c'est plus important que le bureau leur offre l'internet à la maison et les chaînes Netflix, c'est plus important que d'avoir un plan de pension parce que le jeune ne se projette pas sur le long terme. Il se projette dans l'entreprise 3 ans en moyenne. À quoi va lui servir un plan de pension à l'entrée ? Donc c'est là où on fait un travail de fond pour analyser quelles sont les attentes de ces jeunes par rapport à ce qui est offert en entreprise et essayer de réduire cet écart dans le but de pouvoir vraiment positionner les meilleurs leviers, les meilleurs bénéfices pour retenir les jeunes en entreprise.
0: Le projet de décentralisation du National Wholesale Market de Wootton prévoit la mise en place de centres de stockage dans différentes régions du pays dans le cadre d'une réorganisation du système de distribution. Selon les informations communiquées, cette nouvelle organisation vise à faciliter l'approvisionnement des institutions concernées. Plus de détails avec Niyama Nayanaredi avec les commentaires d'Anjali Siroton Fulchan.
3: Amaljit Bigou, représentant des planteurs, affirme qu'aucune consultation n'aurait été menée auprès de leurs représentants avant la prise de cette décision. Il estime que cette nouvelle mesure pourrait avoir des répercussions financières sur plusieurs planteurs qui risqueraient, selon lui, de subir des pertes économiques.
4: Le gouvernement Pernana va vite, il est trop pressé pour faire ces affaires-là et il finit par choisir ce place tout à Goodlands, à côté Cité Saint-Clair, le terrain Coltor, côté Pena Sanitation, Pena Norien, côté Nadira, côté Natouban. Des affaires qui vont venir et puis en pleine sécurité là-bas. Alors, comme une tonne sans nouvelle là, nous planter, nous sceptiques pour avoir une légume là-bas. Et nous connaissons n'importe quand faire un nouveau lancon, faire un nouveau place, prix légume tombé, que planter PSD, nous déplore ça si ça soit, nous backpedal pareil comme avant. Planter, leur planter qui concerne là-dedans. C'est Ban Morsan. C'est Ban Morsan qui met le prix là, c'est Ban Morsan qui travaille tous les jours parce qu'ils ont besoin de meilleure qualité légumes.
3: Selon Chemida Emrit, représentante des encanteurs, bien qu'aucune consultation n'ait été effectuée au préalable, les encanteurs ont décidé de coopérer avec les autorités concernant cette nouvelle mesure. Elle souligne que cette décision comporte à la fois des avantages et des inconvénients, mais pourrait apporter certains bénéfices aux planteurs.
5: Malgré le fait qu'il finit par sa décision pour implémenter son consultation avec nous, malgré cela, nous réaccolabons.

0: collaborer avec des studios du gouvernement. Pour moi, personnellement, que ce soit la centralisation ou la décentralisation, les deux ont un avantage et des avantages. Mais plutôt en faveur un timbre, parce que là, nous avons un série en gros. Comme ça, il est capable de dire dans l'avantage de consommateur pour qu'il nous évite de quelqu'un qui fait abuser. Ouais. Ben, ça pour être bon planteur et pour faire jeu économie, le jeu de transport en même temps, malgré qu'il nous coûte dans jeu de l'endroit, je pourrais même prix du national grossement.
1: Reste désormais à voir comment cette nouvelle mesure sera appliquée sur le terrain dans les semaines à venir.
2: Et puis à l'étranger, un premier cas de transmission du virus Ebola a été confirmé dans la province du sud de Kivu, en République démocratique du Congo, dans une zone sous contrôle d'un groupe armé. En raison de cette épidémie, l'Inde et l'Union africaine ont décidé de reporter un sommet prévu la semaine prochaine à New Delhi. Et puis quelques 150 rongeurs ont été récupérés en Argentine et feront l'objet d'analyses pour savoir s'ils sont porteurs d'antivirus. Les scientifiques dépêchés sur place cette semaine n'ont cependant pas trouvé de rats à longue queue vecteurs de l'antivirus. C'est ce qui nous amène à la fin de ce journal. Merci d'avoir suivi. Merci à Liadj à la technique, Samar Migan et Rakesh Gulja à la production et Martin Kaede à la préparation de ce journal. À suivre l'interview de la matinale, il y aura Safia Goulamosen, Senior Research Executive chez Analysis Kantar, qui sera mon invitée.

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0: Bonjour les amis, très heureuse de vous retrouver en ce vendredi, oui déjà vendredi 22 mai 2026, il est 8h13. Bienvenue sur AME, on est ensemble jusqu'à 10h. Et oui, elles sont arrivées déjà très tôt le matin. Pourquoi je m'ai mis une nouvelle MBC? MBC, ça roule 24 sur 24, c'est sûr. Voilà, nos deux amies fidèles de la radio, Myriam Nulia et Jacqueline Véronique. Bonjour.
1: Bonjour Marie-Josée. Bonjour à tous les auditeurs.
0: Vous allez bien?
2: Oui, ça va, merci.
1: Oui. Moi aussi, ça va très bien, Dieu merci.
0: Oui, voilà. Alors, très contente de vous retrouver comme... L'invitation est lancée depuis déjà presque un mois, hein, après, enfin, moins qu'un mois, hein, deux ou trois semaines, voilà. Et on arrive au mois de mai, parce que le mois d'avril, on a bien lu, relu, travaillé, survolé, enfin, en quelque sorte, les aventures d'Alice au pays des merveilles. Nous sommes tous Alice. Et oui, ce sont les deux grandes gagnantes, on peut dire ça, voilà. Numéro 1, Myriam Nulia, avec le lutin horloger, c'est bien ça, Myriam?
2: Oui, Max, le lutin horloger.
0: Voilà. Et vous allez voir, hein, si vous allez sur ma page Facebook, vous allez voir la belle photo de Myriam en lutin horloger. C'est comique, non? Avec son petit grelon.
2: Les grelons, dans le chapeau et dans les chaussures.
0: Dans les chaussures, voilà. Alors, comme Annie Cordy, là. voilà la chanson, un petit peu ça. Voilà. Sinon, nous avons aussi Jacqueline Véronique qui en deuxième position, on peut dire ça comme ça, les deux gagnantes. Jacqueline, bonjour.
1: Et bonjour Marie-Josée.

0: Oui, Jacqueline. Alors, toi, tu étais le coiffeur
1: Fou.
0: fou. Le coiffeur fou. Voilà. Alors, deux personnages. Ben, c'est une qui écoute nous, là, en ce moment. Peut-être pas puis trop comprendre, qui peut passer grand matin. Peut-être que tu peux entendre cette chanson pour la phrase du matin et la phrase magique. Nous, pour introduire nos deux amis. Et puis, les autres vont venir aussi, certainement. Je sais que Benjamin est un petit peu en retard. Et puis, il y a Janine et Brigitte aussi. On les attend parce qu'ils ont plein de nous signes. Hein. Ça veut dire pas de nouvelles, bonnes
1: Bonne
0: nouvelles. On ne sait
1: nouvelle.
0: jamais. Hein. Elles peuvent arriver n'importe quelle heure. Voilà. Alors, si

0: on attend les trois autres. Et nous puis aussi faire nos phrases du jour. Okay. On a du temps, hein, jusqu'à 10 heures. Hein.
1: Oui.
0: C'est la chanson du groupe Les Forbans. On connaît Les Forbans?
2: Eh oui.
0: Tu connais, voilà, Jacqueline.
2: C'est pas pour la chanson maintenant.
0: Ouais. Chante, chante, aimez tes baskets. Chouette, c'est sympa. Voilà. Alors, je vais mettre cette chanson-là et vous allez nous appeler. Elle aussi, elle peut participer. Vous pouvez participer vous aussi. Vous allez écouter la chanson, bien sûr. Et vous participez. La première personne qui arrive et qui donne la phrase, c'est OK. C'est bien parti, OK? Voilà, les amis. On vous attend sur le 402 80 90 après la chanson.

0: 402 80 90 pour la phrase du matin, la phrase magique avec les Forbans chante. On vous attend. Allez les amis en studio, vous avez déjà une petite idée pour la phrase ?
1: N'oublie pas d'amener les amis chez moi.
0: Non, c'est vrai, on peut venir. Non, non, c'est pas ça la phrase. Vous pouvez appeler sur le 402. Tout le monde joue là, ici dans le studio et chez vous, à la maison ou au travail aussi. Pourquoi pas, je salue Steve.

0: Allez les amis, on appelle sur le 402 80 90. Je vous attends.
1: Ah oui, tout le monde chez moi.
0: Jacqueline, Myriam sont déjà là, nos cinq participants, les autres vont arriver peut-être sous peu. On les attend toujours. Jacqueline, Myriam, une petite idée encore ?
2: Les absents sont coupables.
0: Mais oui, bravo ! Mais oui, parce que s'ils ne viennent pas là, ils seront coupables. Parce que on mange un petit peu avec ce qui se passe. Hein, voilà. Il n'y aura pas d'excuses valables. Tous les absents seront coupables. Bravo avec tes deux oreilles de lutin. Non, ça me fait rire. Maintenant, je vois ça. Là, j'avais vu seulement ça.
2: J'ai mis ça en carton, mais après ça, j'ai mis ça en gonie.
0: C'est joli, joli. Je vais pas reprendre ça. Un petit peu de temps, je vais noter ça d'abord. Ouais, voilà. Alors les amis, c'est Myriam, qu'est-ce que tu peux nous dire un petit peu sur les chansons du matin aussi? Parle-nous un petit peu des chansons du matin.
2: Ah, j'aime bien écouter, oui. Et essayer de deviner, rentrer dans ton cerveau.
0: Oui, surtout sur le jour, l'événement du jour, sur ce qui englobe un petit peu le thème même de l'émission, oui. Si c'est, ça parle de paix, je ne sais pas. Ouais. Voilà, il faut essayer. C'est ça qui te fait travailler un
2: exactement.
0: Petit peu. Les gens ne le savent pas. Vous savez, c'est pour ça qu'on a pas mal de maladies par la suite, parce qu'on ne fait pas travailler la tête. Oui. Hein? Parce qu'il n'y a pas que les enfants qui doivent apprendre. À tout âge, on apprend. Du moment que j'aime bien les gens qui font des mots croisés. Tu en fais?
2: Parfois.
0: Voilà, les mots croisés, et puis quoi encore? On écoute une chanson. On analyse la chanson comme on analyse un événement. Vous êtes dans le métro, par exemple. Vous voyez des gens qui arrivent, qui déambulent. Vous pouvez faire travailler votre tête en disant, mais cette dame-là, où elle va partir là? Qu'est-ce qu'elle est en train de faire là? Elle est en train de fouiller dans son sac. Ouais, comme si devinette. Hein? Mais là, on a quand même, ça fait travailler l'esprit. Mais si on reste là, inerte, on est à la maison, dans sa petite zone de confort, même en sautant aussi, on est un petit peu, disons, fermé. Renfermé, disons, métro, boulot, dodo, on rentre à la maison, mais on n'apprend rien, premièrement, et deuxièmement, ça ne fait pas travailler la tête.
2: Oui, c'est pour rencontrer les gens. Mais...
0: Et Jacqueline, qu'est-ce que tu penses de la phrase du matin et tout ça, les chansons?
3: Mais moi aussi, hein, j'aime très bien ça, parce qu'on a déjà fait auparavant, mais ça, on peut dire ça nous manque un petit peu. Hein.
0: Ah, c'est d'accord.
3: Moi, oui. J'aime bien écouter, tous les matins, on est là. Des fois, en famille même, on écoute tout le monde, on apprécie les chansons. C'est bien, on est content qu'on gagne ou que les autres qui gagnent, c'est bien. C'est vraiment amusant. Hein?
0: Voilà. Alors, personne n'a appelé. J'ai retrouvé la réponse tout de suite. Non, mais c'est vrai, c'est ça le jeu. Hein, parce qu'il y a des fois, on tente avec ça aussi.
2: Oui,
0: là, c'est bien. Moi, j'aime bien quand on trouve tout de suite aussi. Hein, c'est très bien. Alors, qu'est-ce que tu penses de cette phrase-là, justement, Myriam? Allez, dis-nous.
4: Quoi, que les absents sont toujours
0: coupables.
4: Oui, qu'est-ce
0: que tu penses de cette phrase-là? Disons, dans la vie de tous les jours, il n'y a pas d'excuse valable, tous les absents seront coupables. Les absents ont tort, en quelque sorte.
4: Ouais.
0: Qu'est-ce que tu penses de cette phrase-là?
4: Ben, souvent, c'est vrai, si on donne un rendez-vous, après ça, qu'on ne vient pas, qu'on ne s'excuse pas, ben, c'est mal élevé d'abord. Et ensuite, c'est ça, les absents, quand ils ne sont pas là... Et, c'est malheureux, mais ils ne sont pas là, ils sont les perdants aussi.
0: Voilà.

0: Parce que moi, pour ma part, à moins une personne tombe malade, vraiment, il y a un imprévu, quelque chose nous tombe dessus, mais vraiment grave.
1: Oui.
0: Parce que pour moi, il faut qu'il y ait gravité. Ouais. Parce que s'il n'y a pas de gravité, c'est-à-dire que moi, je ne suis pas la priorité. Hein? Disons, je t'invite chez moi, tu es emballée, tu es contente, mais tu ne viens pas. Tu dis non, pas pour les vieux aujourd'hui, je suis fatiguée. Et vraiment, hein, tu sens un petit peu de fatigue parce que tu es là, mais tu sens un petit peu la fraîcheur aussi de dire, ah, yo, bah, allez, moi, par la gasse, moi. Dimoun pour venir là-bas, il va gagner ce Dimoun à cause en lui. Non, il y a des, je connais les raisonnements pareils, mais c'est pas pour tout seul. Mais dis-moi pas pour venir, pas grave. Mais la personne comptait sur toi.
1: Exactement.
2: Bien sûr.
0: Et tu vois, la personne comptait, c'est pas le fait qu'il est pour entourer avec des milliers de gens, mais il peut trouver qui Jacqueline n'est pas là.
2: Oui, comme si on refuse l'invitation.
0: À chaque fois, ça vous gâche l'atmosphère.
1: Oui, exactement.
0: Jacqueline n'est pas encore venue même. Oui. Il suffit tout simplement d'envoyer un petit message ou de téléphoner comme Benjamin l'a fait. Il n'est pas en retard. Là, comme ça, ne pas paniquer.
1: Oui.
0: Et par contre, Brigitte et Jeannine, je ne sais pas. Mmh. Peut-être pris dans les embouteillages. Peut-être qu'elles ne viennent pas aussi parce qu'elles ont mon numéro de téléphone. Je les ai appelées. Il suffit tout simplement d'appeler pour me dire à Marie-Josée, pourquoi elle est malade, ou bien elle est malade de la famille aussi. Voilà. C'est important. Et on connaît aussi, nous connaissons même, excuse aussi, pas valable aussi.
2: Ouais, ouais.
0: Non, on travaille un petit peu sur ce raisonnement-là. Pas d'excuses valables.
2: Oui, c'est
0: vrai,
2: les prétextes.
0: Hein, parce qu'il n'y a pas d'excuses valables, parce qu'il faut bien qu'il y ait un problème.
1: Exactement.
0: Hein, il faut qu'il y ait un problème. Mais si je raconte un bobo, on me dit ah non, je ne vais pas venir parce que le sentiment, comment dire, qu'il ne va pas rejoindre là-bas. Ça aussi donne raisonnement. Mon sentiment un petit peu diminué, mon sentiment tout seul. Non, parfois, ça arrive.
2: Oui, toutes sortes d'excuses.
0: Hein, toutes sortes d'excuses, mais on ne donne pas priorité. Parce que vous imaginez, hein, quelque chose, il n'y a pas que prendre un avion. Il n'y a pas une interview. Hein, il n'y a pas un grand dîner avec un grand monsieur qui est important. Hein, vous voyez?
1: Oui,
0: mais
1: oui.
0: Parfois, les petites gens de la vie, de nous, un petit rendez-vous, hein, nous avons dû être mon boulanger, vous allez mon petit pain, mon parler. Il vient à moi avec ce petit pain au chocolat. il faut donner place à l'imprévu, place à ma priorité.
1: Oui, oui, parce qu'on est important. Vu la personne, parce que tout le monde connaît ça. Quand on fait une fête, on ne peut pas inviter tout le monde. Mais si on a choisi, ce que je veux dire, j'estime toutes ces personnes-là, ce que j'ai choisi là. Ils ont plus de place dans mon cœur, mais là, tu es là, tu dis attention, on est malade. Attention, on a eu un problème assez grave, triste quand même. Une personne de leur famille est morte. C'est pourquoi il faut s'excuser aussi quand on ne pourra pas venir.
0: C'est important parce que la personne va penser à la personne même.
1: Exactement.
0: Il dit peut-être qu'il peut venir, peut-être qu'il peut venir.
2: Oui, on attend.
0: On attend, mais après, moi, une commande à l'IDA, j'attendrai. Moi, j'ai un squelette là même.
1: Exactement.
0: Moi, j'attends même. Non, mais vous dire que pourquoi je fais des émissions comme ça?
1: Oui.
0: Pour conscientiser les gens que nous pas prendre du monde pour n'importe.
1: Exactement.
0: Et je peut-être à nous. Nous connaissons, nous avons rendez-vous.
2: Oui, être ponctuel aussi, quand on peut arriver. À moins qu'on ait un empêchement, vraiment, les embouteillages.
0: Pas qu'à dire, danse toujours Mauvigny.
2: Ouais, ouais.
0: Mange toujours, ça j'aime pas, mange toujours Mauvigny, mais c'est quoi la fête? Tout le monde doit être à table en même temps. À moins vraiment, il y a gravité, comme
1: exactement.
0: On me dit. Hein? Mange toujours Mauvigny. Mange une gaëtan finie, dessert finie.
2: Garde les jeux,
0: vous voyez. C'est ça.
2: Garde les jeux,
0: imaginez, toutes les personnes à table sont dans le stress. Ce qui a pu causer, oui, mais la personne qui accueille, voilà. Il y a Jeannine qui arrive. Donnez-vous la peine d'entrer, madame.
1: Ah,
0: venez. Voilà. Jeannine qui arrive. On met une petite musique, toujours.
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0: d'accueillir, très contente d'accueillir Jeannine et Noël aussi. Hein. Voilà, un couple vraiment extraordinaire. Le matin, comme ça, c'est pas facile, Jeannine, n'est-ce pas, de venir de Trobisch.
1: Ah non, non.
0: Mais vous êtes en voiture, ça va.
1: On est en voiture, mais il y avait l'embouteillage.
0: Ah, mais ça, c'est tous les matins, c'est comme ça. Jeannine, bonjour, ça va?
1: Bonjour Marie-Josée.
0: Je vous sens un petit peu fatiguée.
1: Un peu fatiguée.
0: Vous avez pris l'ascenseur? Rapprochez-vous un petit peu, je vous en
1: prie. Non, j'ai pas pris l'ascenseur. Si, on a pris l'ascenseur, ça c'est vrai. Oui. Et puis tu sais, vous savez Marie-Josée, la petite dame devant vous, là, elle a 77 ans quand même. Hein.
0: Mmh. Alors, il faut, oui, hein. Je comprends, mais vous savez, maintenant, je n'arrive pas vraiment à comprendre l'âge. Pour moi, l'âge ne veut rien dire, parce que ma maman même a vécu jusqu'à 96 ans. Je ne peux pas dire une personne est vieille maintenant pour moi.
2: Exactement.
0: Je sens quand une personne est malade, ça je respecte. Une c'est personne est. Mais quand vous me dites 77 ans, vous êtes toute jeune.
1: C'est gentil ça.
0: Très très jeune.
1: Vous me donnez du courage. Hein? En
0: 7 à
1: ça.
0: 77 ans, on ne le dit pas. Voilà. 7 à 77 ans. Parce que ma maman a vécu jusqu'à 95 ans, hein? Mais elle marchait, elle n'était pas. Voilà, hein? Pour moi, elle est une référence pour moi. Je ne considère pas les vieilles même, à moins si on veut être vieille vraiment, ou vieux. Vous comprenez ce que je veux dire? Sauf on est malade. Quand on est malade, on comprend. Une personne est malade, une personne est souffrante, une personne... Mais pour moi, une personne vieille, c'est... sa personne doit être jeune dans sa tête. Voyez?
3: J'ai pensé à ta maman l'autre jour parce qu'il y a un prix qu'on offre en ce moment, une balade en hélicoptère.
0: Ah,
3: je disais
0: à
3: ta maman, c'était son rêve d'aller en hélicoptère. Voilà, je pense à elle qu'à chaque fois qu'on dit ça.
0: Mais elle est bien là-haut.
3: Oui, exactement.
0: Elle est en hélicoptère.
3: Elle est plus haut,
0: même,
3: oui, déjà pris. Voilà. Plus haut que l'hélicoptère.
0: Parce que pour moi, surtout, c'est le mois des mamans.
2: Oui. Hein,
0: ma maman est une grande référence pour moi parce qu'elle a vécu. Et puis, c'est vrai, il y a un moment dans la vie, il y a des hauts et des bas. Mais pour moi, c'est une grande référence parce qu'elle n'a jamais été une personne qui dit « mauvier ». Bon, pas vieille.
2: C'est pas
0: vieille. Mais pas vieille. Et je l'admire, encore je l'admire.
2: Oui,
0: je ne parle pas au passé. Mais pas vieille, mon capable, pas attrape-moi là. Mais ne trouvez pas plus capable, parfois, si bien monter un escalier, il monte par lui-même. Mais ça, c'est... Bon, c'est même quand je me demande son âge.
3: Oui, elle marche
0: maintenant,
3: plus vite que toi.
0: Je ne suis pas d'accord parce que il faut penser aussi que la vie, c'est une grande aventure. Si nous rentrons dans Alice au pays des merveilles, c'est pour ça que j'ai voulu qu'on reste jeune comme Alice. Voilà. Allez, qu'est-ce qu'on peut dire? On parle un petit peu chez Alice, là. Voilà.
1: Là, on peut dire, ben, peut-être que Alice a vécu dans cette pays des merveilles. C'est pour ça qu'on dit, on va essayer de trouver ce pays, comme je vous avais dit l'autre jour. Elle est où, ce pays de merveilles, là? Peut-être qu'on pourrait y aller pour rester toujours
0: encore jeune. C'est dans le cœur, Jeannine, dans le cœur.
1: C'est dans le cœur.
0: Oui, dans le cœur. Parce que ce pays-là n'existe pas vraiment.
1: Oui.
0: Pas vrai, Myriam?
3: Bien sûr, ça n'existe pas.
0: Ça n'existe pas.
3: C'est Lewis Carroll qui a écrit ça.
4: Oui, c'est un fait d'hiver.
0: Oui, il fait froid, c'est l'hiver. Je plaisante. Un fait d'hiver, vraiment. Jeannine, vous êtes bien accompagnée ce matin, un chaud bien là, avec un bonhomme à côté ou comme ça.
1: Oui, ben le bonhomme, il était toujours à côté de moi, hein. Ça c'est mon bâton de toujours. Ouais. C'est lui qui fait tout, c'est lui qui est... Sans lui, je vis pas moi. Hein.
0: C'est vrai?
1: Ah oui, oui, parce qu'il faut toujours qu'il soit là. Hein. Oui.
0: Non. Contre, j'ai pas le qu'est-ce que vous pensez de ça, ce qu'elle vient de dire? Elle ne peut pas vivre sans vous.
4: Non, parce que dans la vie, il y a plus de femmes que d'hommes. Alors, quand on a attrapé une bronze, il faut maintenir cette bronze.
1: Voilà, parce que... Qu'est-ce que tu veux dire par là?
4: Mais, oui. Non,
0: c'est bien, allez. Une bonne discussion dans le couple.
4: Il faut bien tenir cette bronze-là.
0: Ouais. Et par qui est la branche, là?
1: Par contre...
4: Mais c'est moi, la branche.
1: C'est lui, la branche. Même qu'elle est un peu sec, mais je l'attends.
4: Mais c'est direct. Hein.
0: C'est direct, oui, c'est direct. Et c'est en direct aussi.
4: Oui.
1: Mais il faut la tenir bien, parce qu'il faut savoir, dans un couple, il faut savoir... comment on avait dit ça un jour? Il faut accepter ce que l'autre te dit. Il ne faut pas tout le temps avoir raison. Il faut que l'autre écoute l'autre. Le mari écoute la femme,
0: ça,
1: la femme écoute...
0: Dans les deux sens, hein. Il n'y a pas que la femme qui écoute ou l'homme.
1: Voilà.
0: Il faut que les deux.
1: Mais moi, je laisse toujours un peu gagnant, moi. Je n'aime pas quand on me dit quelque chose, je dis dans ma tête à moi.

0: Il a raison de ce qu'il a dit. Après,
1: même s'il n'a pas raison.
0: Même s'il n'a pas raison. Et puis je reviens vers lui, je lui dis, tu sais, je n'ai pas été d'accord avec ce que tu m'as dit.
1: Ah, mais ça, c'est bien. Ça,
2: oui.
0: Voilà, je viens lui dire ça. Mais après, dans mon
3: corrige
0: inconscient,
3: corrige les défauts de chacun comme ça, en restant zen.
0: Je viens de lui dire que, tu sais, je ne suis pas d'accord avec ce que tu as dit, mais ce n'est pas grave. Moi, je prends toujours perdante. Mais après, lui, il se corrige. Il doit dire, ah ben, tu m'excuseras parce que j'ai peut-être dit quelque chose qu'il ne fallait pas. Ou après, ben voilà, ça fait bientôt 50 ans.
1: Ça, c'est Janine.
0: Ça va être 50 ans bientôt.
1: Voilà.
0: On a eu des hauts et des bas. On a eu des hauts et des bas.
3: 47 ans de mariage.
1: Et là, enfin, j'aurais bien aimé vous savoir une autre fois pour comme les amours, là, hein, l'émission Les Amours,
0: ah ben,
1: parce que c'est bien d'avoir des couples
0: c'est
1: aussi. Hein,
0: le 14 février.
1: On peut prendre Jacqueline et Michel, Noël et Janine, voilà, et trouver un autre couple aussi, hein, voilà. On a trois couples, comme quoi c'est pas mal. Venir, vous laissez parler comme ça, c'est joli, hein. Vous laissez parler. Allez, je vous laisse parler un moment, Noël et Janine, allez.
0: Alors, qu'est-ce qu'on peut dire pour le couple? Vous voulez qu'on dise quelque
1: chose? Non, parler à Noël.
0: Ou dire pour le couple?
1: Non, n'importe quoi. Dites-lui, j'ai pas aimé ce matin, vous m'avez marché sur le pied, ou bien...
0: Non, j'ai pas dit ça.
1: Tu as ronflé.
0: Non, ce matin...
1: Dites quelque chose que
0: ce matin, je lui ai dit que, tu sais, on a rendez-vous à 8h. J'aime pas rater les rendez-vous quand on m'a dit quelque chose à l'heure ou à l'heure. Quand on va prendre l'avion, on fait toujours qu'on soit à l'heure.
1: Mais heureusement, voilà, merci. Bravo. Voilà, bravo, oui. Je viens de le dire. Il n'y a pas que l'avion, il n'y a pas que le grand monsieur à table.
3: Exactement.
1: Ou il n'y a qu'on pas soit. Que... Voilà.
0: Un rendez-vous, c'est sérieux. Mm. La personne te dit... C'est pas comme si... Ben là, j'ai entendu tout à l'heure, quand je suis arrivée, que vous êtes venu chercher les personnes qui étaient votre invité. Vos invités, excusez-moi. Et après, moi, je suis arrivée en retard. J'ai dit, ça, j'aime pas ça. Comme si vous étiez obligé de revenir en voir.
1: Non, je ne peux pas revenir. Quand on est à la radio, on n'est pas dans un bureau.
0: Ah ben
1: là.
0: Voilà, c'est ce que je
1: dans
0: me suis
1: un
0: dit.
1: Bureau, on peut quitter le bureau, ça aussi, si un patron
0: c'est
1: qui
0: pas
1: est
0: trop
1: là.
0: Trop bien, ça, ce que...
1: Moi, je suis venue presque 8 heures.
2: Oui.
1: Quand j'ai pris les deux dames qui étaient là, traitées depuis 6 heures le matin, je pense.
0: Oh, vous êtes arrivées de bonne heure, vous.
1: Oui.
0: Ah ben, dis donc, ben...
1: C'est ça,
0: la pompe. Je me réveillais de bonne heure, nous, à 5 heures du matin. Ben, il y avait l'embouteillage.
2: Nous, à 4h15, mon père, je me
0: réveillais. L'embouteillage qui était là.
1: Voilà, moi aussi, je me suis réveillée tôt ce matin. Enfin, voilà, je ne savais pas que c'était... En principe, je me lève à une certaine heure, mais je me suis levée un peu plus tôt parce que je n'ai pas bien regardé ma montre. Et ça m'a...
2: Ça t'a aidé quand
1: ça
2: même.
1: Ça m'a pas seulement aidé, mais ça m'a fait un joli cadeau. J'ai été à la messe.
0: Ah, oh, c'est gentil,
1: j'ai
0: ça.
1: J'ai pu aller à la messe, je regarde lui et je dis, mais c'est heure-là que j'ai l'habitude de me lever, mais je suis déjà habillée, tout préparée et tout. Je dis, mais je pars à la messe.
0: À la messe, ah oui, alors.
1: Voilà, c'est un joli cadeau que j'ai eu, madame.
0: Très, très bien.
2: Moi, voilà. J'ai raté ma messe.
1: Oh là là.
2: C'est bon, mais Dieu comprend. Chaque vendredi, on est là.
3: Souvent,
0: oui, on ne fait pas souvent.
3: Vous croyez qu'entre 7h15, on quitte la maison, on sera là à 8h.
0: Mais on ne sait pas.
2: Et avec les embouteillages.
3: Avec l'embouteillage.
1: Mais l'embouteillage monte surtout du côté du nord, là-bas chez vous.
0: Ah ben oui. De notre côté à nous, au Trobiche, il y a toujours.
1: Voilà.
0: Les embouteillages.
1: C'est partout, hein, c'est partout, que ce soit dans le sud, dans le nord, c'est, je pense,
2: chaque rond-point comme ça.
1: C'est un petit peu le point névralgique.
0: Et puis après, il faut accepter ça, Marie-Josée.
1: Oui.
0: Je suis désolée, je m'excuse, mais il faut accepter tout ce que le bon Dieu nous donne. Et tu as l'embouteillage.
1: Non, c'est pas le bon Dieu qui donne ça, hein.
0: Non, on prend la patience parce que les personnes doivent aller travailler.
1: Non, c'est bien un joli débat. On met pas Dieu dans tout, hein.
0: On met pas Dieu dans tout.
1: Non, moi j'aime pas moi. Un embouteillage. Non, mais c'est Dieu ne peut pas entrer dans vos embrouilles.
0: On a pas de conneries pour
1: moi. Ah, il y a bon Dieu de moi. Qui me donne une calotte? Bon Dieu, il me donne une calotte.
0: Marie-Josée, je m'excuse.
1: Non, c'est pas vous. Je suis en train de plaisanter. Vous me connaissez depuis le temps qu'on se connaît. Mais pour vous dire, il faut pas trop mettre Dieu. Enfin, ça c'est vous. Vous le dites
0: en
1: bien.
0: Attendant, on peut prier.
1: Parce que là, on peut prier là.
0: Non, mais pendant qu'on était à l'embouteillage.
1: Mais c'est pas mal.
2: Et oui, ça,
1: on peut écouter
2: parce que ça, moi, je le fais dans le bus, c'est pour tout.
0: On se concentre un petit peu.
1: On peut libérer son esprit
2: c'est bon.
1: Aussi.
2: Oui.
0: Et on est en train de dire, ça va aller, ne t'inquiète pas, du calme. Mais en attendant, je fais un petit joli salut Marie. Mais je m'excuse si je dis ça.
3: Oui, l'excitation.
0: Voilà.
3: Oui. L'excitation de certaines colères. Par rapport, on ne peut pas être arrivé à l'air.
0: Ah, voilà.
3: À ce moment-là, on prie, on divertit.
0: On a un petit bonbon dans le sac, on donne un petit bonbon, on discute le
1: coup. Moi, non. Moi, je n'arrive pas à prier. Si je suis dans tous mes états, j'aime bien être vraiment disponible.
2: Ouais.
1: Je prie quand j'ai vraiment,
0: c'est bien, ça.
1: Quand j'ai besoin de quelque chose.

0: ou bien j'ai peur, ou bien je ne sais pas quelle angoisse que j'ai,
1: oui.
0: je prie. Mais prier dans des moments comme ça, mais je ne me sens pas vraiment...
2: On met tous
0: comme
2: sur
0: si je suis
2: une
0: en train
2: étagère.
0: De combler quelque chose qui...
2: On met tous
0: voyez,
2: sur
0: je
2: une
0: sens
2: étagère. Pas,
0: je me laisse aller, moi. Je me laisse comme si... Si
1: c'est
0: Dieu vient, il vient.
2: Oui.
0: Si, voyez, si, vous comprenez ce que je vais dire là
1: oui.
0: Dieu vient, il vient.
1: Il vient dans toutes les situations.
0: Non, non, mes pensées vont vers lui ou bien lui-même, voilà. il vient vers moi.
3: Oui, oui.
0: Je sens, mais comme si je laisse cet espace.
1: Il va vous dire du calme.
0: Parce
1: du
0: que
1: calme.
0: Vous savez, il y a le cortisol. Vous connaissez le cortisol,
1: oui, cortisol
0: c'est l'hormone du stress. Et on a ça dans les heures pointes même. Surtout le matin, on avait fait l'émission la dernière fois. Je crois que c'est Guillemette qui a trouvé la réponse. Quel est le moment le plus stressant hein, c'est 7h30, midi ou 16h30.
3: Oui, oui.
0: Mais le matin, beaucoup plus.
1: Beaucoup plus
0: parce
1: oui.
0: que le matin, le patron nous attend.
3: Ah oui.
1: Voilà,
0: l'après-midi, il n'y a aucun patron à la maison. Peut-être mon chat va me dévorer.
3: Petit patron.
0: Petit patron encore. Voilà les amis, je suis très contente. Merci beaucoup Janine. Je sais que Janine
1: c'est
0: et moi,
1: on est
0: en contact.
1: Hein? Souvent.
0: Vous savez, on est en contact. C'est pour ça que parfois,
1: c'est une bonne chose.
0: On envoie des petites piques, des petits... Non, vous ne sentez ça pas des fois
1: parce jamais,
0: que,
1: non.
0: Si, moi, parce qu'on réagit. Vous dites quelque
1: moi,
0: chose, je ne suis pas
1: choses,
0: d'accord.
1: J'apprends des choses
0: Et vous aussi, vous me dites quelque chose, je prends ce que vous me dites. Vous voyez
1: oui,
0: il faut qu'il y ait
1: j'apprends
0: ça.
1: J'apprends en même
0: bien.
1: Temps, je, oui. si vous me corrigez de quelque chose que j'ai dû dire.
0: Parce qu'il ne faut pas vous excuser tout le temps, ça je vous le demande.
1: Bah, je m'excuse, j'aime bien
0: non,
1: ça.
0: Non, il ne faut pas.
3: Non, il ne faut pas.
1: J'ai toujours eu cette habitude-là.
3: Trop, c'est trop comme
1: avec
3: on
1: mes
3: dit.
1: Enfants,
0: on
1: ne
0: peut pas dire je suis désolée.
1: Avec
0: vous allez être une femme vraiment écrasée
1: par
0: avec la vie.
1: Tout le temps, je lui dis je m'excuse.
0: Non, mais il ne faut pas. Parce qu'il y a une émission que j'aime bien. Hier, j'ai regardé cette émission-là, hier. Bel et bien ensemble, ça commence, vers midi, ici Maurice. Là-bas, c'est presque 9h
3: oui.
0: hein, le matin. Bel et bien ensemble, avec Agathe, une très belle animatrice. Mais hier, l'émission était « Est-ce que les femmes sont beaucoup plus secrètes que les hommes ?» Mais tous les jours, elle vient avec quelque chose, mais elle montre que la femme ne peut pas être une femme soumise. Une femme doit ne pas s'excuser tout le temps.
3: Exactement.
0: Vous imaginez, Noël vient vers vous, il s'excuse tout le temps. Comment vous allez réagir?
1: Non, il ne s'excuse pas tout le temps, mais de
0: non,
1: temps
0: si
1: en temps.
0: Non, si jamais il le fait, comment vous allez prendre ça? Ah, excuse-moi, Janine. Ah, Janine, je n'ai pas pu... Comment vous prenez
1: non,
0: ça?
1: Non, c'est moi qui dis plus souvent.
0: Non, mais si lui le dit là.
1: Ah, s'il le dit une fois ou deux fois?
0: Non, s'il le dit
1: oh, ben, je le prendrai bien, parce que je dis, ah, il a reconnu son tort.
0: Ah, bravo! Ah oui, là, vous avez un point.
1: Ah, là, au moins, il
0: oh là là, au moins.
1: Il la reconnaît, voilà. il vient vers moi pour me dire.
0: D'accord, très bien. Là, on va entrer dans un autre chapitre. Là, on reste toujours dans les aventures d'Alice.
3: D'Alice.
0: Là, on introduit un nouveau personnage dans Alice et Noël. Pas mal quand même. Alors,
1: Alice et Noël.
0: Voilà, sinon, bravo Myriam. Myriam, bravo, parce que c'est elle qui, quand même, a trouvé la phrase de ce matin. La phrase magique, c'est tout simplement, il n'y aura pas d'excuses valables, tous les absents seront coupables. Ah. Voilà. Bravo à Myriam Nulia. La phrase du matin. Phrase magique. Alors, j'ai demandé depuis fin avril, hein, quand on a fait, on a introduit les personnages, voilà, et vous êtes venus avec des personnages vraiment loufoques, bizarres, ou bien des personnages assez sages aussi, voilà. Alors, c'est le lutin horloger qui est entré vraiment officiellement avec le coiffeur fou, hein, les deux. Officiellement, on peut dire, dans mon émission, hein, pas dans le livre vraiment, côté mondial, non, c'est pas ça, mais uniquement dans ma tranche, hein, officiellement dans ce beau récit. Alors, Myriam, j'avais demandé aussi de venir... Hein, récupérer vos cadeaux, ce sera pour tout à l'heure. Voilà, ça, tu vas faire boum, boum, boum, boum. voilà, ça bouge dans tous les sens. Voilà, et puis, venir avec vos coups de cœur, vos chansons, deux chansons préférées.

0: préalable. Là, on n'est pas nombreux. Ouais, vous pouvez venir. Vous pouvez nous donner vos chansons, Jacqueline. Parce que j'avais demandé deux chansons. Noël, ça va, vous? Le temps pour elle de... Noël,
1: ça
0: comment
1: va,
0: allez-vous? Vous ne travaillez pas?
1: Va,
0: vous...
1: Une merveille.
0: Une merveille.
2: Ça va, merveille.
0: C'est Janine, vous êtes avec Janine, la merveilleuse. Voilà, n'est-ce pas, Janine?
2: Voilà, c'est les enfants qui ont écrit. Tu es merveilleuse.
0: Mais oui, merveilleuse, voilà.
3: J'ai mis dessus, mais il y en a déjà, qu'on a déjà passé.
0: Voilà.
3: Tu regardes, tu choisis.
0: Oui, non, je ne choisis pas. Non, tu prends deux là. Tu prends deux. Parce
3: n'importe quoi.
0: Ce sont tes gros coups de cœur à
3: un
0: toi.
3: Un sourire.
0: Un sourire, tu veux un sourire. Ouais. Allez, ne donne pas tout, mais tu donnes deux seulement, pour le moment. Hein, on verra après. Voilà, un sourire de Lynn Renaud, bien sûr, n'est-ce pas? Voilà.
3: Oui.
0: Lynn Renaud, un sourire. Et puis, pour Jacqueline.
4: Et pour moi, c'est Mille Colombes, parce que là, on est en temps de guerre, je préfère Mille Colombes.
0: Oui.
4: Et la famille de Fiori aussi.
0: Ah,
4: parce que
0: super,
4: vu, c'est le mois de mai, le mois de la paix, de la famille, des mamans et tout.
0: Et Janine, dans tout ça, Janine. Vous êtes venue avec votre gros coup de cœur. Je sais, votre gros coup de cœur, c'est Noël.
2: Hein? Alors, c'est une chanson que vous voulez que
0: mais
2: je
0: bien sûr, deux chansons.
2: Ah, deux. Oh là là,
0: mais une chanson quand même,
2: non,
0: une.
2: J'ai pas été là, moi, quand vous aviez dit ça.
0: Si, si, à la radio.
2: Ah ben oui, parce que ben, Janine est toujours la mère au lieu d'écouter la radio Marie-Josée. C'est une bonne chose. Quand j'ai envie de vous écouter, c'est quelque chose de très bien pour
0: non,
2: moi.
0: Je comprends.
2: J'apprends beaucoup de choses. Alors, c'est une chanson qui me tient très, très à cœur. Et je demande toujours ça. Et c'est... comment ça s'appelle là?
3: Les grilles de ma maison.
2: Les grilles de ma maison,
3: ah,
2: ma chérie.
3: Oui, je sais, je te reconnais.
2: Les grilles de ma maison, c'est par Dalida.
0: Pourquoi cette chanson-là? Qu'est-ce
2: alors,
0: qui se
2: cette
0: passe?
2: Cette chanson me rappelle beaucoup quand je quitte l'île Maurice.
0: Oui.
2: Je pars chez moi et j'habite à la campagne. Oui, c'est en dehors de Paris, 150 kilomètres. Et alors j'arrive et j'ouvre les grilles de la maison, je l'ouvre, c'est vraiment une grille blanche. Je rentre et je vais tout au fond. La maison elle est très très très vieille. Elle a vieilli, elle a vieilli comme c'est dans la chanson. Les mêmes mots et il y a l'arbre qui est là qui est en train de finir et je te vois là qui est en train de m'attendre et tout ça en fait, c'est dans la chanson. Et là ça me tient à cœur parce que c'est les paroles et cette chanson, c'est chez moi. Et à chaque fois que je quitte là-bas, je quitte les trois cœurs qui est là-bas, je viens chercher un cœur qui est ici. Ah ben ça fait toujours
0: beaucoup
2: plaisir.
0: De cœur.
2: À chaque fois, je demande cette chanson, même avec...
3: Oui.
2: Chaque fois que je prends la MBC, je demande cette chanson-là. Ça fait plaisir.
0: D'accord. Alors, on va écouter les chansons, justement. Le sourire de Myriane avec Lynn Renaud, c'est parti.

0: Lynn Renault, très belle Lynn Renault, hein, on connaît bien Lynn Renault. Et voilà, ce sont des dames qui portent vraiment un amour extraordinaire, hein, parce qu'elles ont vécu rien que pour donner, offrir. Être vraiment. Vous pouvez partager là, hein, ouais, parce que les micros sont ouverts.
1: Thierry Leliron, c'était comme son fils adopté. Thierry Leliron.
0: D'accord, oui.
2: Danny Boone aussi, Danny Boone.
0: Danny Boone, là, était un petit peu son petit chouchou, là,
2: oui. Ces derniers temps, là. Oui, c'est lui qui va être l'héritier,
0: avec
2: je pense.
0: Avec deux ou trois films, hein,
1: oui,
0: pas mal.
1: La mort de Thierry Leliron, parce qu'il était beaucoup plus approché avec Thierry Leliron. Quand Thierry Leliron est décédé, là, il a Danny Boone
2: sous son aile, parce que ça va être l'héritier.
0: D'accord. Non. Mais sinon, pour dire que c'est une femme extraordinaire, Myriam, n'est-ce pas?
3: Ah oui.
0: Oui.
3: Oui, elle est merveilleuse et elle a beaucoup d'éclat. J'aime bien ses yeux bleus-là, c'est des yeux transparents, tellement c'est joli. Hein? Ça illumine son visage. Et elle est toujours chic malgré son âge.
2: Elle est super, très.
1: Qu'elle était toujours une femme du Nord. Comme Danny Boone aussi, c'est du Nord. Alors, ils sont rattrapés. Et ensemble.
0: Voilà. Vous avez vu, ça vient venu chez les Stis. Oui. Voilà. Alors, Janine, Myriane, Jacqueline, Noël, vous êtes en studio avec nous. C'est grâce à Alice, au Pays des Merveilles.
3: Oui, voilà.
0: Alors, comment vous avez vécu cela, hein, passionnément, toute l'histoire, les personnages, Janine, dites-nous un petit peu.
2: Ben oui, moi, j'ai vécu parce que moi, comme je n'ai pas été toujours à la maison,
0: oui.
2: Et j'étais contente parce que je l'ai lu un petit peu, Alice au Pays des Merveilles, mais pas tellement parce que j'ai arrêté l'école de très, très tôt. Je me souviens plus quel âge, mais au sixième, j'ai arrêté. Mais j'ai toujours aimé cette Alice au Pays des Merveilles, cette personnage-là. Mais toujours, elle se fait toujours petite, elle est toujours bien habillée, toujours très chic, avec ses des petites tresses, son petit chapeau, son petit tablier, tout ça. Mais j'ai toujours aimé ce petit personnage. Mais seulement, je regrette beaucoup, je n'ai pas été souvent à la maison, à votre émission.
0: Marie-Marie. Non, mais je vous comprends, parce que c'est vrai, que vous avez aussi des activités, des sorties.
2: On a pas mal de sorties, on est invité beaucoup.
0: C'est normal, au contraire, les moments que vous étiez là, écouter, à participer, c'était très très joli.
2: Moi j'aime bien participer à votre émission.
0: Ouais, parce que j'aime bien le petit débat, hein, entre vous et moi.
2: Oui, c'est vrai.
0: J'aime bien, parce que là, c'est vrai, là je reconnais Janine. Parce que Janine ne s'excuse pas tout le temps. Janine aussi a son caractère, n'est-ce pas?
2: Ah oui,
0: Janine a sa force.
2: Attention, je suis un bélier là, moi. Hein.
0: Ah, ben oui, moi je suis un capricorne. Deux cônes.
2: C'est comme qui? Wesley. C'est comme Wesley.
0: Et Noël, il est quoi? Quel est votre signe?
1: Sagittaire.
2: Oh là là.
0: Mais s'agit de vous taire alors. Jacques, et toi?
3: Et moi, je suis le taureau. Oh,
0: dans mon taureau, et voilà. C'est vrai, on se tient tête. Ouais. Hein, parce que mon fils et moi, on a du caractère. J'ai tout lui un peu plus.
3: Ouais.
0: Hein, mais il a toujours raison. Il gagne toujours tout ce qu'on dit. Mais moi, je ne m'excuse jamais.
2: Ah, oui?
0: Je me retiens tranquillement. Oui, parce qu'on s'excuse.
3: C'est-à-dire,
0: l'autre va prendre le dessus tout le temps. Et ça va se jouer contre lui ailleurs. À la maison, on a la force, mais ailleurs après.
2: Ah,
0: il va toujours être le petit taureau, ou bien le petit bélier, ou le... Il s'agit de ses terres. C'est pour ça qu'il faut inculquer cela aux enfants. Ils ont leur caractère, on les laisse parler, mais on ne s'excuse pas.

0: On s'excuse quand on est fautif.
1: Exactement.
0: Ça, il faut le faire. On est fautif. Excuse-moi, tu sais, j'ai pas dû. Ben ouais, ok. Ouais, hein? Mais quand on a raison, mais on sent qu'on n'aura pas raison, on se tait. On se retire, on est tranquille. Mm-hmm. Mais l'autre
2: moi,
0: comprend.
2: J'ai dit ouais. 80%, mon œuvre, il est accompli. Pour ainsi dire. Moi, en 1967, j'ai quitté l'île Maurice.
0: Oui.
2: J'ai rentré à La Réunion samedi. Samedi, je quitte Maurice. Dimanche, je rentre à La Réunion. Lundi, je cherche du travail. Je commence le travail mardi. J'ai fait 5 ans à La Réunion. Je suis venu à Maurice. J'ai fait une année chez Dynamotos. Après, 4500 Mauriciens fait la demande par le masque Ottoman, là, ils parlent Oman avec l'Iran. 4500, il a pris juste 42. Et j'ai figuré parmi les 42 comme soudeur. J'ai fait une année là-bas, je suis rentré à Maurice, j'ai fait 14 jours. Et 73, je suis parti pour la France. J'ai quitté Maurice samedi, je rentre la France dimanche. Lundi, j'ai cherché du travail, je commence le travail mardi. J'ai fait toutes mes œuvres, pour ainsi dire, en France. J'ai eu 3 beaux garçons par Janine. Alors, c'est qui fait.
0: Par Janine, on a, heureusement.
2: Ben oui. et complété de ça, les enfants, ils ont des beaux métiers. L'autre, chirurgien orthopédique.
0: Non,
2: l'autre, ben non, on peut dire.
0: Mais,
2: il n'est pas vendeur de la drogue. Ils ne sont pas des vendeurs de la drogue. Alors, l'autre, il est professeur radiologue. L'autre, il est banquier, ça fait 15 ans qu'il est dans
0: comme
2: la banque.
0: Si on a donné, on a
2: il s'occupe des dossiers d'assurance crédit, et puis lui, il approuve. Alors, je voulais venir habiter à Maurice. On a acheté un terrain à construire à Trois-Aubis, mais on vit bien. Ce qui veut dire, c'est que le bon Dieu qui nous surveille, nos bons côtés, nos mauvais côtés, c'est nous à corriger nos défauts. Si on n'arrive pas à corriger nos défauts, ben, ce ne sera pas notre faute, ce sera plutôt une faute mal placée.
0: Pourquoi tu dis de bon côté, de mauvais côté, excuse-moi?
2: Mais non, il y a des hauts et des bas.
0: Oui, mais accepter quand même.
2: Il faut accepter.
0: Oui.
2: Oui, alors je vous laisse la parole.
0: On a accepté le bon... C'est-à-dire tu as dit que tes œuvres sont finies, tu as presque fini,
2: mais
0: tout fait.
2: Mais j'ai 80 ans maintenant.
3: Que tes œuvres sont belles.
0: Que tes œuvres sont
2: belles. Ça vive avec des comptes-gouttes. On était à 5 frères, là il reste moi avec moi-même. Tous les 4 ils sont partis. Mes parents aussi sont partis. Ce qui fait, je suis toute seule.
0: Il est tout seul.
2: Premier pilier
0: mais
2: de la
0: tu
2: maison,
0: as 3 garçons et puis tu as ta femme.
2: Mes enfants, mes 5 petits-enfants qui vivent en France toujours, avec mes belles-filles, tout ça.
0: J'ai dit à Noël que je
2: faut
0: le remercie beaucoup.
2: Il faut pas chercher plus que ça dans la vie.
0: Mais vous avez
1: d'avoir
0: beaucoup
1: la
0: fait,
1: vous avez bien fait aussi.
0: Et d'avoir la patience.
1: Voilà, bravo, Noël très contente pour ce joli parcours. Lui, Noël, vous voyez, c'est ce que j'aime, Noël, il parle. Pas la peine de poser des questions, il parle, il est bien, il est à l'aise, il est dans, il est à la radio, quoi.
0: Marie-Josée,
1: oui.
0: Je m'excuse.
1: Encore non, non, non, non, je ne suis pas d'accord, là, non, non, non, je, non, non, non, non,
0: on peut va. Avoir beaucoup de qualité,
1: oui, mais on s'excuse.
0: Mais il a un seul défaut, il aime bien parler.
1: Non, mais c'est pas un défaut, j'aime bien quand les gens parlent aussi.
2: Parce qu'il faut bien qu'on parle.
1: Oui, quand même.
2: Parce que l'ère actuelle... Tout le monde, c'est au téléphone. Si vous avez 10 personnes, il y a 8 sur le portable, TikTok, photo. On manque beaucoup de dialogues pour avoir la courtoisie et les uns des autres. C'est le seul défaut à l'heure actuelle. Mais si on met encore 30 ans dessus, ah ben les gens, ils seront mieux.
1: D'accord. On va parler de tout ça tout à l'heure. Je suis contente de vous avoir en studio. Ça
0: Merci.
1: Change un peu. Ça change beaucoup. Je suis sûre que les auditeurs aiment bien. Et dans une fraction de seconde, il sera 9h, les amis.

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0: personnage et c'était vraiment très très fort. Hein. Avec une cuisinière, la cuisinière de Jeannine. On peut dire que vous êtes perdante, c'est pas ça. Parce que moi, en tant que jury, Jeannine, vous me trouvez qui ça parlait trop de vous. En tant que vous n'êtes pas sorti de vos sentiers battus. Vous pas envie de mettre un personnage comme le lutin ou le je ne pas jeune tous les jours dans la rue. Vous comprenez ce que je veux dire? Parce que vous êtes venue, je vous comprends parfaitement, Jeannine. Vous êtes venue dans vos habits. Vous voyez ce que je veux dire? Parce que moi, je voulais quelque chose, une créativité vraiment, une sorte de créativité. C'est quoi ça? Ah d'accord, mettez, je vais voir. Allez. Elle a apporté son joli tablier d'Alice. Mais c'est bien, voilà. On applaudit, hein, elle a fait un effort. Voilà. Voilà. Très, très bien. Et ça parle de gâteaux aussi, hein. Dans Alice, au Pays des Merveilles, il y a beaucoup de gâteaux.
1: Oui, les biscuits
0: et les tout. Biscuits, les gâteaux, tout ça. Mais il y a déjà une personne qui est en train de préparer tout ça dedans. Mais quand vous êtes venue en tant que cuisinière,
2: oui.
0: Je me suis dit, ben, c'est bon sans être bon, hein. Mais quand même.
2: Alice aime bien inventer, elle a bien aimé inventer.
0: Non, elle n'invente rien, elle découvre des personnages farfelus, voilà. Oui, Jeannine. Ça, dans la vie de tous les jours, je mets mon tablier pour te servir, Seigneur. C'est un petit peu ça, non?
2: Elle est belle, cette chanson-là.
0: Je mets mon tablier. Hein?
2: Oui, je sais que...
0: Moi aussi, j'ai un joli tablier à la maison, j'aime bien. J'ai mis ça bien en évidence, le tablier.
2: J'en ai un tablier de tous les jours.
0: Oui,
2: j'en ai tous un les quand jours. Quand je fais mon rôti.
0: Parlez dans le micro.
2: J'en ai un tablier juste pour faire le rôti.
0: Ah bon?
2: Oui. Et un autre quand je fais juste une petite cuisine.
0: Ça, c'est
2: pour
0: venir en studio.
2: Et puis, j'ai un tablier quand j'invente les choses.
0: Ah bon? Qu'est-ce que vous inventez?
2: Alors, j'ai inventé, et ces jours-ci, j'ai fait goûter. Le premier qui a goûté, c'était mon mari. Alors, on a fait une poudine de pain aux carottes. Poudine de pain à la carotte.
0: Hein? Voilà.
2: Une poudine de pain à la carotte, c'était à tomber par terre. C'était une tuerie, je vous dis là, davantage. Est-ce que un jour, quelqu'un peut venir manger ça chez moi? Ou alors je dois inviter, je ne sais pas moi, pour vous faire goûter ça? J'ai inventé ça.
0: Mais c'est bien.
2: J'ai fait goûter à mon mari, il m'a dit, oh mais il est bon, je dis, j'aurais pu mettre un peu plus de carottes la prochaine fois.
0: Mais je vous vois vraiment en train de créer pas mal de choses là, en ce moment.
2: Trop, trop bon. Hein.
0: Vous n'avez pas fait ça la dernière fois. Vous auriez pu apporter, faire venir un personnage avec des gâteaux, vraiment.
2: Oui. Ce sera pour la prochaine fois.
0: Ben oui, voilà.
2: Je vous le promets. On fera
1: Jeannine,
2: ça. Oui.
1: Disons, tu peux donner un rendez-vous pour lui aussi dans une grande surface.
2: Oui.
1: On arrive, tout le monde prend le café.
2: Ah oui, oui, ça aurait pu se faire.
1: Une famille poudine et après on boit un café ou un thé comme on veut.
2: Ah ben si, ce serait une bonne chose ça.
1: Mais oui, toi, c'est bon.
3: Le 9 juin, on a invité 15 personnes.
0: Oui.
2: Alors, je vais essayer
3: 15 personnes pour les filles de Marie.
2: Je vais essayer de dire ça. Si Marie-Josée peut me donner l'antenne 2 minutes, si elle permet. Si Marie-Josée peut me permettre de dire un grand bonjour à quelques personnes qui vous écoutent, qui aiment bien votre émission. Et là, je salue en particulier une personne qui me tient à cœur. C'est mon frère de baptême, Roro, et sa femme Chantal, qui habite de Quatre-Bornes.
0: Ils écoutent là.
2: Ils m'ont dit, ben, c'est eux qui viennent pour faire les prières chez nous le 9. Ce sera le 11 juin. Et les filles de Marie viennent prier chez nous. On va les accueillir.
0: C'est très bien. Priez pour nous aussi.
2: On va prier pour les mamans. Voilà. Parce que j'ai une petite vierge. Quand on me l'a donnée, elle avait déjà 100 ans, cette petite vierge-là. Dans sa petite boîte. Et cette petite vierge-là, regardez quel âge que j'ai, je l'ai encore. Et là, je vais la poser sur la table. Et les personnes qui veulent donner une petite prière pour poser à côté, ce jour-là, on va faire une petite prière pour les personnes qui en ont besoin, qui ont demandé.
0: Voilà. Alors, oui.
2: Et je salue les autres personnes, je profite l'antenne, je m'excuse encore une fois.
0: Il faut enlever ça de votre vocabulaire. Hein.
2: Et pour dire un bonjour à Arnaud Henry, qui écoute Marie-Josée tous les jours. Et qui habite

0: d'avoir quoi
1: aussi.
0: Et monsieur et madame comment dire chrétien qui habite à Quatre-Bornes, il y a Shirley aussi, il y a Thérèse, il y a beaucoup, il y a d'amis qui nous écoutent qui étaient pas trop bien ces jours-ci. Il y a Marie aussi qui nous écoute, alors j'oublie pas et merci beaucoup.
2: Voilà, sinon, j'embrasse tous ceux et celles qui nous écoutent vraiment. C'est vrai, je rencontre pas mal de personnes dans la rue. Marie-Josée, on me reconnaît quand là, elle se présente. Là, ce matin même, devant mon board, une dame s'est retournée. Elle me dit « Bonjour Marie-Josée ». Je la regarde parce que je ne la connais pas. Je pensais qu'elle me connaît, qu'on se connaissait. Là, elle s'est présentée. Et je salue cette dame, une dame d'entier. Elle s'appelle Shirley. Mais j'ai l'impression que vraiment, elle écoute elle aussi. Elle me connaît à la radio. Voilà. Sinon, merci beaucoup, Janine, pour ce partage, pour ces personnes qui nous écoutent aussi tous les jours. Ça fait chaud au cœur. Et pour les petits cadeaux que vous avez apportés pour moi, c'est quoi? Ça représente quoi, Myriane?
3: C'est un marque-page pour mettre dans les livres.
2: Je vois. C'est joli, hein, c'est beau. Hein. Oui. Je ne pense pas cacher ça dans un livre.
3: C'est fait main, ça y a une pensée biblique derrière.
2: Aussi, mais super. Mais ça, je vais mettre bien en évidence pour que je vois. Je n'ai pas caché ça dans un livre. Voilà. Et puis, l'eau de l'eau, je suis bénie en ce mois de mai, Janine.
0: Ah ben oui, c'est pour ça que j'ai profité.
2: C'est joli. C'est joli même ça. Le flacon est joli. Hein, argent,
0: je savais que ça allait vous plaire.
2: Oui, surtout avec Marie et Bernadette. Ça me touche énormément. Voilà, je suis très, très contente. Ça me touche. Voilà, et bien sûr, on continue avec vos chansons, vos gros coups de cœur. On va écouter la chanson que Jacqueline nous propose parce qu'elle parle de paix, justement, mais et paix en fleurs.

0: accueille les participants des aventures d'Alice. Ils sont là avec nous, et quand je dis pas tout le monde, mais il y a Benjamin et Brigitte, hein, qui sont pas... voilà. Benjamin, vous êtes au téléphone, Benjamin, vous êtes où? Allô, Benjamin? Vous êtes où, Benjamin? Mais venez monter, on vous attend. Montez. Venez à la radio directement, ne me cherchez pas. Allez, venez. Non, on sait où je suis. On dit, écoute, Marie-Josée était comme Marie-Josée était. Ben là, un peu, là, voilà, pas normal. Voilà, le 402 80 90, les auditeurs aussi peuvent appeler, pourquoi pas, pour vous saluer. Vous ne parlez pas, je n'arrive pas à comprendre. Vous êtes tranquille. Vous êtes tranquille.
1: Méfiez-vous l'eau qui dort. Hein.
0: Je me méfie, j'ai peur. Allez, Jacqueline, on va écouter Jacqueline aussi. Hein. Allez, Jacqueline, elle est participante dans quasiment, hein, pour ne pas dire toutes les émissions, parce que des fois, elle sort aussi, elle n'est pas à la maison. Alors, Jacqueline, elle aime bien les histoires, parce qu'elle a travaillé avec les enfants, elle a raconté pas mal d'histoires, pas mal comme Myriane. Alors, oui. Dis-nous un petit peu.
2: Oui, j'ai inventé aussi de tout, quand les enfants, il faut... Comme si les enfants qui n'aiment pas leurs amis et tout. Mais tout le temps, j'invente une histoire tout de suite. L'enfant, il faut être ami. Je raconte ça comme si deux enfants paraient comme les deux enfants. L'autre qui n'aimait pas son ami. Ensuite, je dis, mais un jour après l'école, l'enfant est tombé dans un grand trou. Et c'est l'ami même qui est parti appeler les grandes personnes. On a cherché une corde en attendant. Tous les amis étaient là. On a remonté l'enfant avant l'arrivée de la maman même.
0: Oh là là.
2: Mais oui, mais c'est comme ça pour leur faire comprendre. Mais tous les... Tu vois, ça rentre bien dans leur tête, pas une histoire.
0: D'accord. Il y a Benjamin qui arrive certainement. Voilà, il... Oui, non, c'est pas lui.
2: C'est pas lui.
0: Voilà,
2: oui,
0: c'est
2: mais
0: pas
2: pour
0: lui.
2: Moi, Alice, vraiment, hein, ça m'a même... J'étais dans l'histoire parce que j'aime bien lire les histoires, même les livres pour les petits, tout. Des fois, quand j'entre dans les choses, même, je dis ça sous réserve. C'est pas si quelqu'un m'écoute, mais je lis vite, moi. Si tu lis l'histoire comme ça, je ne peux pas rester tranquille. Je commence à regarder. Après, je vais là-bas parce que c'est bête, parce que moi, je suis grande, je lis ça vraiment très, très vite. La lecture, pour moi, c'est vraiment, vraiment très, très, très bon passe-temps. Je ne peux pas. Tous les jours, je dois lire, que ce soit journal, un livre, n'importe quoi. Vraiment, ça m'enrichit. Je me sens vraiment comme Alice à ce moment-là. Parce que si on regarde bien... On est dans ce pays de merveilles. Il faut savoir vivre, profiter. Des fois, on se sent glissé dans un gouffre comme Alice, mais là, il faut essayer de remonter quand même, quand on a un souci, pas une maladie qui arrive comme ça d'un coup. Mais voilà, mais seulement on remonte. Et avec l'aide de tous, de tout le monde, on a besoin de tout le monde, comme je t'ai dit. Et puis, moi, j'aime bien le chat.
0: Le chat.
2: Je l'adore, parce que mon animal préféré, c'est le chat.
0: Je vais vous montrer un chat que j'ai emmené avec moi.
3: Pas vivant.
1: Il est mort, j'étais là dans mon sac.
4: Il est empaillé.
1: Il est mort,
3: le
1: chat est mort.
3: Le chat est mort. Le lion est mort.
0: Comme le lion. Le lion.
1: C'est qui chante ça, Henri Salvador.
0: Oui, Henri Salvador. J'ai mon chat.
3: Mon chat, Mimi. Tu as mis un chat.
0: Voilà. Parce que là, Myriane, elle nous surprend vraiment. Dans les déguisements, elle est top. Comment elle est, Janine? Dis-moi un petit peu. Bon, expliquez un petit peu le déguisement de Myriane. Vous êtes les yeux là, des auditeurs.
1: Myriane, toujours, elle se déguise bien, elle.
0: Oui.
1: Oui. Ça a toujours été son... Regardez, oh là là, les clochettes. C'est sûr.
0: Oui, allez, on parle. Allez, raconte-moi. Dis-moi comment elle est. Elle est drôle, elle est vraiment ce lutin horloger.
1: Elle a toujours été très, très drôle quand elle...
0: Mais laisse-toi aller, ma fille.
1: Attendez, je n'ai pas ajouté quelque chose qui est très joli. Depuis que Marie-Josée avait fait son émission une fois qu'on a dansé, j'ai vu avec un grand chapeau quelqu'un, je l'ai admiré la première fois. Et j'avais voulu rentrer, devenir votre amie.
0: Vrai?
1: Oui,
0: Marie. Juste Maria, parce qu'elle était drôle.
1: Elle était bien habillée avec des jolies robes et puis on a dansé avec vous, je me rappelle.
0: C'était où exactement? C'était où?
1: C'est la première émission que vous avez donnée. Enfin, c'était un truc le jeudi qu'on dansait, qu'on pouvait venir danser.
0: D'accord, les aînés en fête.
2: Les aînés en fête.
1: Les aînés en fête, je pense. Hein. Alors j'étais contente.
0: Chaque dernier jeudi du mois.
1: Je me suis dit, oh, il faudra bien que je rencontre cette dame-là.
0: Mais il faut elle vous approcher un petit peu du micro.
1: Elle était bien déguisée et puis elle savait se déguiser.
0: Si vous pouvez pousser votre chaise un petit peu plus devant.

0: tu peux jouer. Voilà.
1: Elle savait se déguiser.
0: Maintenant,
1: elle,
0: c'est mieux.
1: Elle est sur son personnage à chaque fois qu'elle se déguise.
2: Ça t'aime.
0: Moi, j'ai vu Myriane la première fois, c'était à la municipalité de Quatre-Bornes. Elle était là, toute belle, vraiment, avec des deux-deux, je crois, il y avait.
3: Oui,
0: oui. Comme boucle d'oreille.
4: Oui,
0: et
4: la
0: tout.
4: Fête de l'indépendance.
0: Elle était très belle. Je l'ai vue moi aussi. Elle m'a... Et puis, et depuis, on ne se quitte jamais.
1: Ah, mais oui.
2: Son amour est bien garni.
0: Oui. Depuis 2009.
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1: Avec
2: pour
1: toutes sortes de...
0: Depuis l'année 2009. Comment vous savez ça, Noël?
3: 2009.
0: Comment vous savez que son amour...
2: Oui, oui, parce qu'on était invité son anniversaire.
0: Ah bon?
2: Oui. Tu nous as invité ton anniversaire chez toi.
3: Il y a longtemps,
2: oui. Oui, bien longtemps.
1: Qu'est-ce qu'elle est belle, sa maison. Oui. Elle est un musée quand tu rentres chez elle. Faut pas que je dise ça. Attention.
0: Oui, c'était la journée mondiale du musée.
4: Attention, voleur.
0: Allez-y, oui, allez-y, hein.
2: Non.
1: Mais ça, elle était très accueillante.
2: Bleu.
1: On a fait une
2: belle petite
1: table. Plusieurs
2: types de flacons bleus.
0: Même dans les toilettes. C'est super.
1: C'était admirable. Elle était...
0: Oh là là.
1: Non, je pense.
0: Non, on est méchants, non?
1: Vraiment, voilà.
2: Ça fait la joie de vivre aussi pour la personne.
1: Voilà.
2: Parce que quand on parle d'elle, ce qui fait, on met un petit peu à l'honneur.
1: Voilà.
2: Tout
1: à son aise.
2: Déguisement, quand
1: son
2: elle
1: aise.
2: Déguise.
1: Ah ben
2: avec
1: oui.
2: Sa thème.
0: Ses expositions sa... aussi.
2: Et ses expositions.
0: Ouais.
2: Ça, on l'adore. Marié.
0: Ça me manque beaucoup, ces expositions. Tu te rappelles, chaque mois?
3: Oui, chaque mois, il fallait se déguiser selon le thème choisi.
0: Là, qu'est-ce que tu aurais fait, là, si on avait fait les ciné, en fait? Qu'est-ce que tu aurais fait, là, pour le mois de mai? Qu'est-ce que tu aurais proposé comme exposition? Avec mes pays, tout ça. Qu'est-ce que tu aurais fait? Beaucoup d'images,
3: oui,
0: beaucoup de photos.
3: Oui.
0: Ouais, sur la paix.
3: On avait déjà fait le carnaval de la paix, non? Carnaval plus c'était la paix au Jean-Gaëtan Duval.
0: Ouais.
3: À Quatre-Bornes. Mais beaucoup d'imagination, de créativité et tout. J'aime bien.
0: C'est super. Vous avez vu mon chat?
3: Beauté. Ah, il est trop joli.
1: Ça, le chat beauté.
0: C'est joli, hein?
3: Je vais mettre un chapeau comme ça, je vais mettre un bonnet comme ça. Je dis, ça va faire trop Noël, ça va faire Noël.
0: Ouais. Vous allez prendre une photo.
3: Merveille, oui.
0: Vous allez prendre une photo avec mon chat.
2: Oui.
0: Voilà, mon chat Mimi.
2: En précipitant, sortir de la maison.
0: Voilà, mais sinon, très contente. Je suis contente d'avoir notre amie Noël aussi avec nous qui parle, parce que j'aime bien aussi. Hein.
2: Oui, bien sûr.
0: Vous connaissez bien, vous connaissez mieux Janine que nous.
2: Oui.
0: Hein, parce que vous pouvez, vous aussi. Est-ce que vous avez lu Alice?
2: Non.
1: Je ne pense pas.
2: Franchement,
1: mais il faudra que tu dises le bon côté et le mauvais côté.
0: Non, mais s'il n'a pas lu,
1: il a dit le bon côté.
0: Oui.
1: Le bon côté de Janine et le mauvais côté. Là, on ne parle pas de Janine, on parle d'Alice. Mais je pense que lui, il a arrêté l'école très jeune. Mais ce n'est pas qu'il n'aime pas lire, lui. Il aime bien lire les journaux plutôt que lire.
0: Voilà,
4: mais ça, tous les gens, même chez moi aussi.
0: On applaudit Monsieur Benjamin. Voilà. Voilà. Alors, on est content. On s'assoit. On va s'embrasser tout à l'heure.
1: Ah.
0: Parce que là, on va s'embrasser tout à l'heure. Bonjour. Voilà. Alors, non, il n'y a pas de chaise par ici. On attendait Benjamin, justement. Il y a quelqu'un qui appelle. Voilà, on prend les appels aussi en même temps. Voilà. Allô, oui, bonjour. Allô. Oui, Nicole, bonjour.
5: C'est Nicole, bonjour.
0: On salue Nicole.
5: Je vous écoute depuis le matin.
0: Oui.
5: Je salue Myriane. Bonjour Myriane.
0: Bonjour Nicole.
5: Tu es arrivée avec ton long pantalon.
0: Oui.
5: Tu sais que tu
0: as
5: dit que tu allais mettre le chapeau, les chaussures.
0: Oui, tout.
5: Les chaussures.
0: Tout les attirails.
5: Bonjour Jacqueline.
0: Oui.
5: Jacqueline.
4: Oui Nicole.
5: Bonjour.
4: Bonjour Nicole.
5: Ça va?
4: Oui, ça va très bien et toi?
5: Moi, pas trop aujourd'hui.
4: Pas trop toujours.
5: Aujourd'hui, pas trop. Je n'entends pas ton bonhomme.
4: Mon bonhomme, tu connais, on a eu un enterrement hier.
5: Oui.
4: On a été, depuis chez Lienson, on est parti à Grand-Bé, tout ça.
5: Oui, oui.
4: Mais lui, il ne se force pas. Moi, je me force un petit peu, je suis réveillée tôt. Mais
5: oui.
4: Lui, il va arriver un peu plus tard.
0: On m'a dit, pas d'excuse valable, hein, s'il n'y a pas d'excuse
4: oui,
0: valable.
4: Oui, voilà.
0: Ça, c'est une excuse valable.
5: Bon, je vais le surveiller sur le bus-stop, là, ne t'en fais pas.
0: Oui, d'accord.
5: Sinon, bonjour, Janine.
1: Bonjour, bonjour Nicole.
5: Bonjour, c'est Nicole.
1: Alors, j'entends toujours
5: vous
1: parler
5: vous rappelez de moi.
1: Je ne vois pas, je ne mets pas le nom sur votre visage.
5: Ah, mais on s'est vu plusieurs fois.
1: Vous m'avez
5: une fois,
1: vu?
5: On était à la mer, tout ça.
1: Nicole, je ne vois pas qui c'est.
5: Moi, je vous reconnais. Là, hein. Bonjour, Nicole, Noël.
1: Alors, je ne demande pas de m'excuser encore parce que je me fais attraper. Mais
0: non,
1: je deviens vieille.
0: Pas...
1: Je deviens
5: vous
1: vieille.
5: Savez tellement, j'avais une amie, elle passait son temps à s'excuser tout le temps. Alors, on lui disait tout le temps, tellement tu excuses, toi, qui excuses, toi.
0: Qui s'excuse, s'accuse, c'est vrai, oui, bravo, c'est vrai. Qui s'excuse, s'accuse, hein, c'est vrai.
5: Mon amie, elle n'est plus de ce monde maintenant.
0: Et voilà, ça c'est Nicole, voilà. J'ai ta photo.
1: Ah oui, elle est très jolie. Ah.
0: Voilà, j'ai ta photo, tu vois.
1: Ah ben maintenant,
0: parce
1: je
0: que...
1: me mets un nom sur le visage.
0: Oui, voilà.
5: Vous,
0: Nicole Bignou,
5: vous...
0: je te vois
5: oui.
0: sur Facebook, là, tu vois.
5: Ah, d'accord.
0: J'ai montré ta photo, ta belle photo, là. Avec ton petit chose là, un petit tricot là en bordeaux là, je crois, couleur bordeaux,
5: je sais pas.
0: Avec des fleurs et
5: oui,
0: tout.
5: Oui, je vous écoute depuis ce matin.
0: Voilà. Sinon, merci beaucoup Nicole,
5: Benjamin
0: sur la question.
5: Aussi est là. Bonjour Benjamin.
0: Oui.
6: Bonjour Nicole.
5: Oui, moi je ne vous connais pas, hein. Je ne vous ai jamais vu.
6: En principe.
5: Comment
6: moi, vous m'avez vu, mais vous ne savez pas que
5: non,
6: c'était moi.
5: Non, je
6: vous
5: écoute à la radio. Quand vous parlez, vous répondez aux questions.
6: Mais...
5: Je vous connais comme ça, mais je ne vous ai jamais vu.
6: Parce que... Et un Bignou qui chantait
5: Nicole Bignou.
6: À la MBC, là. C'était mon ami.
5: Oui.
6: Souvent, j'étais chez lui, là-bas.
5: Ah bon.
6: C'est ça que je vous dis.
5: Sinon...
6: Vous me connaissez de vue, mais vous ne savez pas que c'est moi, Benjamin.
5: Je vous ai déjà vu.
6: Je pense.
0: Oui, quand tu es venue à l'MBC, probablement.
5: Oh,
0: c'est
5: pas.
0: Ce qu'il dit, oui,
5: oui
0: voilà.
5: Longtemps, on venait assez souvent avec mon
0: ouais.
5: époux et tout.
0: Ouais. Non, mais là,
5: Benjamin n'était
0: pas encore...
5: Il m'arrivait pour les fêtes.
0: Non,
3: non il
0: oui, il n'était pas là quand il y avait Suzon à l'époque. Non, je ne pense pas.
5: Bon.
0: Il est venu bien après, n'est-ce pas
5: après. Bien après.
0: Oui, bien après, voilà.
5: Oui. Sinon, ça va, je vous écoute encore là, encore quelques temps. Amusez-vous bien, passez de bons moments.
6: Merci.
0: D'accord.
5: Allez, au revoir, Janine. Au revoir.
1: Au plaisir.
7: Au revoir, Nicole.
0: Merci.
7: Au revoir.
0: Merci d'avoir appelé Nicole.
5: Jacqueline et Marianne.
7: Bye bye.
5: Tu as porté ton réveil. La pendule, tu as porté.
0: Ah oui,
7: pas la pendule, il y a des montres, il y a une horloge,
5: il y a
7: tous mes instruments, ma loupe, mon monocle.
5: Quelle grandeur de sac que tu as emmené, ma fille.
0: Oui.
5: Ton sac, c'est quelle grosseur?
7: Il y a trois sacs.
5: Immense. Allez, continue à nous faire rire.
0: Allez, bye bye. Merci
5: allez,
0: beaucoup,
5: bye bye.
0: Merci d'avoir
5: bye bye.
0: Appelé.
5: Bye.
1: Au plaisir de revoir un jour, peut-être. On aura le temps.
0: Oui, c'est gentil de sa part aussi. J'allais demander aux auditeurs d'appeler aussi. Voilà, Nicole Bignou de Rosebelle. Et on écoute la chanson, votre chanson à vous, les grilles
1: de ma maison
0: avec Dalida. C'est pour vous, Janine. Allez.
1: Merci.

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1: AM1 de Bon Matin ou encore Matin Musique avec nos participants, ceux qui, bien sûr, ont participé dans les aventures d'Alice au Pays des Merveilles. Et Nunga Benjamin avec nous maintenant, un petit peu en retard, mais pas vrai en retard. Là, très, très en retard, les dames qui vous pensez, en retard, pas en retard.
2: En retard.
1: En retard, j'en ai pas d'excuses. Non, mais il y a un petit problème ce matin, c'est normal. Le micro, s'il vous plaît, oui.
3: L'extra-condant, à chaque fois, je vous dis...
1: Non, il faut parler dans le micro, je ne vous reçois pas du tout là.
3: À chaque fois, on vous dit, vous qui...
1: Oui.
3: Bon, pas gagné réponse, un concours le matin, mais aujourd'hui, je demande nous... comment mettre ça, dit ça, mon diali, les retards. C'est qui fait les retards. C'est autres qui peuvent dire, moi, je peux dire, et en même temps, c'est vous qui nous donnez.
1: Non, c'est
3: moi.
1: Non, c'est Myriane.
3: Mais
1: quand on écoute ça chanter, là.
3: Mais moi, depuis donc, bis, tout le monde peut venir.
1: Mais je crois que c'est dans la case, même.
3: Non, non. Dans bis.
1: Dans bis, je vais écouter tout, oui.
3: Cette fois-ci, moi, j'ai dit, moi, j'aime la petite dire, Marie-Josée, moi, pas. Je suis là, moi, bien content, lui. Mais chaque fois, je ne pas réussir tout le magique là. Mais aujourd'hui, oui.
1: Une gaffe.
3: Et malheureusement, je ne pas là.
1: Non, mais ça va venir après. Vous avez fait un petit exercice tous les jours. Écoutez ce qu'un jour vous trouvez. Là, nous savons qu'ils mettent en ligne. Ils mettent bonjour.
4: Bonjour, bonjour Marie-Josée.
1: Bonjour.
4: Bonjour aux invités qui sont venus.
1: Bonjour,
4: je suis très content de les entendre aujourd'hui. Myriane, Janine, Benjamin. Bien contente que vous êtes là ce matin et d'avoir participé, gagné ce concours. Et je connais Benjamin, je connais Myriane, mais les autres, je ne les connais pas, mais par la radio, on se connaît par la radio. En vous entendant chaque fois que vous participez. Et passez une bonne journée et profitez de cette journée avec Marie-Josée.
5: Merci Guilmette.
6: Guilmette, tu me connais
4: merci
6: seulement.
4: Bon week-end à vous tous, pardon.
6: Tu me connais, je suis déjà venu chez toi et tout, moi et Michel.
4: C'est vous ça?
6: Oui, avec Myriane.
4: Okay, oui, comme à mes feu là.
6: Oui,
4: moi aussi,
6: je
4: me
6: connais. Oui,
4: maintenant, ça fait longtemps, 13 ans de cela.
5: Ouais, déjà.
4: Ça fait longtemps.
6: Un jour, il faut se rencontrer.
4: Mais Myriane, on se rencontre parfois. Quand je vais à Quatre-Bonnes à la messe, on se rencontre parfois. Mm-hmm. Benjamin, on était dans la même collège avec ses frères. Je le connais. Il travaillait à la banque aussi. Je le connais. Et voilà. Oui, une autre fois, on va se rencontrer. Pour
6: oui, bien sûr. Il faut se rencontrer.
4: Ouais. D'accord. Allez, bonne journée. Bon week-end à vous tous.
5: Merci.
6: Allez, merci à toi aussi.
4: Merci.
1: Voilà, merci beaucoup Guilmette et il y a aussi Marie-France de l'Allemagne aussi qui vous salue.
5: Okay.
6: Ah, merci beaucoup.
1: Allez les amis, Benjamin,

0: Quel coup de cœur, qui chantait? Tu nous amènes la guitare, tu n'as pas de préparer, pas de récit.
1: Non, moi, pas pour capable de chanter, moi, dire franc. Oui. Ben, disons, qui reste près, quand moi, connais. Bon, trop beaucoup, mortalité, moi, pas sentiment, ça feeling envie.
0: D'accord.
1: Comme une diète à l'air, comme tu peux écouter dans la radio, quand tu m'en es et tout, c'est une affaire importante, une priorité. Je profite parce qu'il me dit France, c'est la radio qui tient moi dans ma tristesse, ma chagrin. Mais je peux pas aller écrire pour ton.
0: D'accord, ça Mais qui chantait tu as content de nous écouter là? Qui tu as envie?
1: Moi, j'ai envie d'écouter deux mots aussi, mais c'est moi, étant donné fête de mes réunis, ma fille, vous connaissez, ils sont en train, maman, quand tu étais. Moi, j'ai content. Écoute ça.
0: Il a l'issue à serveur?
1: Servir, oui. Le tan, c'est le tan qui chante ça avec lui.
0: Oh, tu fais chanter tout?
1: Oui, oui, toi, il y en a. Maintenant, il y en a. Il y en a 32.
0: Qui se titre?
1: Maman, quand tu étais.
0: Maman, quand tu étais. Le tan.
1: Oui.
0: Ok.
1: Ou bien, vous êtes de ma famille.
2: C'est joli, ça, tu es de ma famille.
3: Oui, ça aussi.
1: Jean-Jacques Goldman.
2: C'est joli.
0: Parce qu'il a nous, puis écoute. Voilà, nous écoutons sa santé là parce que vous pouvez vous faire un morceau. Ça va nous mettre un morceau pour vous êtes là, ok? Mm-hmm. Nous écoutons un morceau.

0: la voix de votre fille, hein, avec Nasrullah, le ton, tu sais comment appeler?
1: Rose.
0: Rose, d'accord. Alors, sinon, une vinyle, plein beaucoup les temps, 9h40, et nous avons aussi Guillemette et Nicole qui nous téléphonaient, nous intervenir, ils nous ajoutent un petit bonjour, c'est gentil de leur part. Et là, j'étais participé, j'étais content, ou avec ou deux, ben jamais. Hein? Vous pensez que nous tous, comment dire, aujourd'hui, nous comptons, nous là, parce qu'ils nous vivent ces histoires à l'Isla.
1: Oui, oui depuis le commencement, nous suivons tout.
0: Oui.
1: Mais moi, définitivement, quand je suis écouté,

0: Parce que nous comptons, on gagne jaloux. Même avec mon bon enfant, même avec mon bon camarade, moi tu finis déjà, je le débouge.
1: Et quand tu as un petit bonjour, viens, tiens un petit bonjour. Comment tu t'appelles? Comment tu t'appelles?
2: Adrien.
0: Adrien.
1: Mais il
3: veut
1: pas parler,
3: il
1: me pense avec ce potable. Bien, tu parles. Non, mais s'il veut pas, il ne faut pas oublier. Oui, parce qu'il ne veut pas. S'il ne veut pas, il ne veut pas. Il ne peut pas le faire, c'est bien sûr. Allez.
4: Mais Benjamin avait fait beaucoup de progrès, je voyais, dans les émissions. Et puis le premier, oui, là, après ça, le dernier, là, c'était super. Hein, les deux, c'était super. C'était magnifique. C'était très, très bien.
1: Très bien. Ouais. Voilà, je suis très contente parce que vous êtes là aujourd'hui. C'est une manière pour moi de vous dire merci. Et surtout avec la journée du thé hier. Merci. Hein. Et hier, quand je suis rentrée, je me disais, elle boit une bonne tasse du thé. Pourquoi tu as du thé hier? J'ai bon? Café, oui, oui, hier, oui. J'ai dit, tiens, mais il y a du thé là. Et dans mon regard, elle me dit, qui me ressort, tu prends la scène du thé là? Je dis, non, c'est con, mais aujourd'hui, je vais prendre le thé avec vous.
5: Oui,
1: là,
5: oui.
1: Peut-être pour bien me préparer. Mais en principe, je prends le café. Mais hier, j'avais envie de prendre le thé. Je me disais, ce journée. Mais j'étais très thé avant. Après, à un moment, c'est café. Et puis là, je vais reprendre le thé. Mm-hmm. Voilà, avec vous. Bon, et Janine passé. Qui m'a dit, quand on va venir prendre ce thé-là, Marie-Josée? C'est pour ça que je vous ai invité.
2: Ça fait longtemps qu'on a donné rendez-vous. Hein.
1: Oui, mais il fallait trouver une occasion.
2: Je suis fâchée, hein. très fâchée. Hein.
1: Très fâchée, comme ça. Mais donne le micro, nous larguer à la petite grande box où on collait avec
2: moi. Non, pas à ce point-là, quand même.
1: Excusez-vous tout de suite.
2: Depuis le temps qu'on se connaît, Marie-Josée, j'avais dit, mais quand est-ce que je pourrais aller rencontrer Marie-Josée?
1: Mais vous n'avez qu'à venir me
2: quand
1: voir,
2: Janine.
1: C'est ce qu'elles font, les dames, là.
6: Parce qu'on vit entre des avions, hein, entre voilà. La France.
1: Ça, j'ai
6: et
1: bien
6: Maurice.
1: Compris. Mère Angelina aussi.
2: Mère Angelina aussi. Alors, du coup, je me suis dit, quand vous parlez du thé comme ça, là, je ne vais pas m'en passer de mon thé. À chaque fois, j'ai dit à Noël, quand tu vas à Super U ou Intermat,
1: prends-moi. Il ne faut pas donner les noms des.
2: Ah, je m'excuse.
1: Encore!
2: Mon Dieu, pardonne-moi. Alors, le thé, on ne donne pas le nom du thé. Non.
1: Le thé, on peut donner. Mais souvent, on ne donne pas.
2: Alors,
1: on ne fait pas des breakfast gratuites.
2: English breakfast. Et puis, le thé à Elaïti. Et puis, il y a quatre sortes de thé chez moi. Alors, dans la journée, le matin, je prends un thé normalement. À 10h, on prend un café avec Noël. Et à 2h, il y a un thé à Elaïti ou n'importe. Et à 4h, il faut une tasse de thé, sinon je suis malheureuse.
1: Pas de sucre, avec du sucre, toi?
2: Avec le faux sucre. Oh. On m'a dit que c'est pas trop bon, mais
1: c'est pas bon du tout.
6: C'est pas bon du tout.
2: Moi qui fais attention à mon régime et tout.
1: Mais pourquoi vous prenez?
5: Non, il ne faut pas.
2: Ah ben, il vaut mieux
1: mais
2: prendre.
1: Vous prenez ça?
2: Apparemment, il vaut mieux prendre du sucre normal, de mettre une petite demi-cuillère que de prendre.
5: Oui, oui.
2: Ouais. Mais enfin bon. Même dans mon gâteau, j'ai dit je mets moins de sucre.
1: Moi, je ne prends pas le sucre du tout. Hein.
2: Mmh. Je mets le faux sucre dans mon gâteau pour ne pas mettre du sucre.
6: Elle a un diabète contrôlé.
2: Voilà, j'ai un diabète contrôlé. Alors, je fais attention aussi.
6: Alors, ce qui fait, elle suit toujours ses régimes.
1: Ouais.
2: Alors d'abord, je vais vous dire quelque chose là, hein, si vous me permettez. Quand on me regarde comme ça, on me dit, vous n'avez pas l'âge, votre âge, vous ne le faites pas. Je dis, il vaut mieux manger tout ce qui n'est pas bon.
1: Ah bon?
2: Alors, pourquoi vous dites ça? Il vaut mieux manger tout ce qui n'est pas bon. Tout ce qui n'est pas bon, mais oui, parce que quand vous mettez quelque chose à l'intérieur, ça se voit à l'extérieur. Et là, Marie-Josée, vous allez me demander pourquoi. Vous allez me demander pourquoi. Tout ce qui n'est pas bon, c'est tout ce qui est bouilli à la vapeur. Tout ce qui est cuit à la vapeur, ce n'est pas bon à la bouche, là, pour manger.
1: C'est fade. Non, mais c'est bon, il ne faut pas
2: non,
1: dire.
2: Non, mais c'est fade. Pas... C'est fade.
1: Moi, j'adore.
2: Il faut ajouter l'huile, il faut ajouter. Alors, je dis tout ce qui n'est pas bon, tout ce qui est bouilli. Et c'est bon. Vous avez tout rentre dans tous les artères, tout ce qu'il faut aller là où il faut. Mais vous ne grossissez pas, vous n'avez pas trop de.
1: On peut tout manger, c'est vrai. Mais seulement éviter les synthétiques, éviter les trucs, disons, trop raffinés aussi.
5: Oui,
1: les faux sucres, comme vous dites aussi.
2: Oui,
1: hein,
2: il ne faut pas.
1: C'est important. Oui. Si vous voulez manger, bien manger, vous mangez, il n'y a pas de souci. Mais il ne faut pas grignoter. Il ne faut pas manger, disons, toute une journée on mange. Et
2: alors,
1: on prend les deux repas. Ouais. Moi, je ne prends que deux repas par jour.
6: Nous aussi, c'est ce qu'on fait, deux repas par jour.
1: Parce
6: que notre médicament, c'est dans nos assiettes. C'est nous qui doit proportionner quantité.
2: La quantité qu'il faut
1: parce
2: manger.
1: Parce que moi, je ne mange pas beaucoup. Depuis enfant, je suis comme ça. Je mange quand j'ai envie de manger, je mange.
2: Voilà.
1: Je mange de bonnes choses aussi, des fois, j'aime bien manger.
2: C'est bon.
1: Mais ce qui est plus important, c'est de sortir, marcher.
5: Voilà.

0: Vive. Vous savez, la nature, c'est le plus grand, plus bon médicament, c'est la nature.
1: Il faut marcher.
0: Il ne faut pas rester à l'intérieur. Il faut toujours sortir. Vous respirez un bon, comme si, je ne sais pas moi, une bonne bouffée d'air frais. Vous pouvez ne pas manger. Vous rentrez, oui. Vous êtes bien, comme si vous êtes... Mm-hmm. Moi, je me lève le matin, je ne mange pas. Je ne mange pas du tout. Jusqu'à midi, je ne mange pas. Vous voyez, mais je me sens bien, je peux escalader les montagnes. Mais si je mange, là, je vais être...
1: Et vous avez pris cette habitude-là?
0: Mais je n'aimais pas manger autrefois, quand j'étais toute petite. Il fallait me faire manger jusqu'à l'âge de 15 ans. Mais je n'aime pas tellement manger. Je peux rester sans manger, même une journée aussi. Hein, ça va, moi, pour moi.
1: Ah bon, vous avez une bonne nature que vous avez.
0: Ben oui, je peux ne pas vous dire. Si un jour, il n'y a pas de nourriture, je vais vivre plus longtemps que vous.
2: Moi, sur le thé, là, sur le thé, on a un grand avantage.
0: Le thé? Mais pourquoi aller dans le micro, sinon on ne va pas entendre cet avantage.
2: Mon avantage, c'est que mes enfants, ils m'offrent du thé. À la maison, je crois, combien de boîtes elle a? 12 boîtes.
0: 12 boîtes du thé.
2: Différents. Et bon, moi, si, bon, moi, franchement, mon beau, mon petit bois, on ne dit pas normalement, excuse-moi, mais mon beau, mon petit thé qui tout le monde, c'est content, bon. Mais la quantité, tous les mois, c'est pour trois, ça gagne pour deux, c'est six.
0: D'accord.
3: J'avais le stock pour l'année.
0: Sinon, là, les amis, nous arrivons à un moment bien important. Un moment, 9h48, parce qu'à 10h, nous aurons notre page de la Bible. Hein, nous aurons notre page de la Bible. Et après la page de la Bible, AME pour relayer, comme tous les jours, sur RME pour l'émission sur RME. OK? Alors, c'est un moment important parce que d'une participer et Mouridia Janine, Pena gagnant, Pena perdant. La participation est très importante. Je dis une participer, je dis une rendez-vous d'histoire et me sens moi bien content quand je dis téléphoner parce que c'est pas donné. Parce que presque tout le monde ne téléphone pas en même temps. Hein, disons, il y en a content la musique, il y en a content danser, il y en a content histoire, il y en a content. Pardonnez-moi, c'est ça quand même, mais vous aimez les histoires, vous êtes. Automatiquement, je dis, rentre dans cette histoire-là, vous voyez? Mais c'est pour ça que j'ai aimé l'accompagnement. Votre accompagnement. Je veux dire, c'est qu'il gagnait, parce que c'est vrai, vous avez présenté quelque chose sorti du commun, comment nous dire, hein, qui ne saute de l'ordinaire, montrer quelque chose d'extraordinaire. Un coiffeur fou avec un horloger,
3: lutin
0: horloger. Vous voyez, lui, avec le dodo. Ça a été au départ, mais après, comme une belle histoire, il y avait déjà un dodo. Vous voyez? Ce qui fait qu'il n'y avait aucune créativité là-dessus. Mais côté récit, c'était une très belle histoire que vous avez racontée. C'est pour ça que vous avez une mention spéciale.
2: Merci.
0: Benjamin. Mmh. Hein? Première et deuxième sont là, c'est Myriane et Jacqueline. Et vous n'êtes pas perdante, Janine?
1: Oh ben non, je
0: ne suis pas... Ben oui, parce que vous avez participé.
1: Ben voilà, c'est plus
0: la joie de participer.
1: Ah ben ça,
0: et
1: ça
0: voilà.
1: Plaisir,
0: et même quand...
1: Chez vous aussi.
0: Moi, j'aimais bien, mon papa disait ça tout le temps. Il y avait les amours, vous vous rappelez? Moi, mon papa aimait bien regarder les amours à la télévision. Tout le temps, il dit, même si tu perds, je gagne cadeau.
1: Oui, oui.
0: Il aimait bien, oui, parce que ces émissions d'outre-mer là,
4: oui,
0: cadeaux
4: oui,
0: à gogo, oui. Même les perdants, on ne reporte pas les mains vides.
4: Non.
0: Et c'est pour ça que je vous offre ceci. Voilà.
1: Oh, dis donc.
0: Ça, c'est votre
1: oublié.
0: Voilà, bien assorti avec votre récit et tout.
1: C'est
0: pas
1: bien
0: si vous
1: ça.
0: Allez aimer. Parce
1: ah,
0: que
1: oui.
0: vous avez le tablier
1: moi,
0: de,
1: j'adore, ça, c'est mon...
0: du studio.
1: Fétiche.
0: Ça, c'est le tablier cadeau.
1: Très,
0: pour
1: très gentil.
0: Alice au pays des merveilles.
1: Voilà, en plus le petit carreau et tout ça, comme Alice.
0: Vous pouvez ouvrir, hein?
1: Oui, je peux l'ouvrir. Hein.
0: Comme ça, on va
1: très,
0: voir.
1: Très joli.
0: Voilà. Attends. J'ai pas dit d'ouvrir la porte.
1: Attends, on va bien voir comment j'anime. Alors, pour ouvrir le coffre-fort, j'arrive à ouvrir, hein? Mais.
0: Non, il y a plus. Non, non, attendez,
1: code.
0: Attendez. Voilà, voilà.
1: Je connais le code. Alors, pour ouvrir ce simple truc.
0: Voilà, vous ouvrez, vous regardez, vous aimez, vous n'aimez pas.
1: Oh non, alors
0: c'est
1: Marie-Josée.
0: C'est le cadeau fait avec amour.
1: Regardez ça.
3: Joli.
1: Oh là là. On va faire des poudines et on va en monter.
5: Amour avec un peu de sentiment.
0: Voilà. Un très beau tablier.
1: Oh, si vous pouvez me faire une photo, là, j'ai oublié mon truc. Tu sais que ce que j'ai oublié.
0: Non, il ne faut pas retirer, poser là-dessus.
1: Non, on peut poser là-dessus.
0: Oui. Le tablier.

0: Mais oui.
1: C'est pas là. Vous voyez comme je suis un peu petite, petite.
0: Non, alors c'est grand. Mais il va falloir vous attacher à la
1: Oui, oui, oui. Je
0: l'ai fait comme ça.
1: Et puis je l'attache.
0: Ah, mais oui, c'est super. Voilà, maintenant. Malheureusement, notre amie Brigitte n'est pas là, je ne sais pas. Brigitte, je vous embrasse quand même. Je ne sais pas si vous nous écoutez, si vous êtes à la maison, si vous êtes souffrante, si vous êtes sortie, on ne sait pas. Mais vous avez votre cadeau aussi. Hein, voilà, mais ça arrive. Il n'y a pas de perdant, il n'y a pas de gagnant. Mais voilà, ça c'est pour la note spéciale, mention spéciale.
2: Merci beaucoup pour Marie-Josée.
0: Monsieur Benjamin Lamort. N'applaudis, n'applaudis. Voilà. Je ne peux pas l'applaudir, Janine. Janine, il faut applaudir Janine aussi. Ah, bien, bien fort. Ah, allez.
2: Super.
1: Merci.
0: Ah, les deux. Ah, ah, c'est trop joli. Goûtez. Voilà, vous aimez
3: de
2: oui, avez, oui, oui, oui.
0: Joli de deux, non?
3: Très joli, oui. Là,
2: je vais me mettre à côté de mon papa de l'année.
0: Oui.
2: Et puis les autres cadeaux que j'ai eu à chaque fois.
0: Oui.
2: Les petits photos que j'avais eues.
0: Oui, oui, oui, oui. Bien joli.
2: Je vais mettre tout ça ensemble. À chaque fois que je regarde, je pense à la radio.
0: Le comme le Père Noël au mois de mai.
4: Oui.
0: Hein, c'est Maman Noël. Voilà, on continue.
3: Le chat de Noël, le chat de Noël.
1: C'est nous qui devons vous apporter un cadeau parce que c'est la fête de Noël.
0: Voilà, je ne sais pas où c'est.
4: Papa, j'ai apporté un lot de l'eau des anciens cadeaux.
0: Voilà, ça c'est numéro 2, hein, notre deuxième grande gagnante, Jacqueline.
5: Oh. Ah, wow. Merci beaucoup. Oh, wow. avec le petit chat. Oh là là,
0: mais, le coiffeur fou. Le copain, coiffeur.
5: Oui,
1: Tu
5: as beaucoup d'idées, c'est vraiment super.
0: Oui, ça peut servir, mais c'est aussi un cadeau, ça peut, on peut garder
5: oui,
0: comme
5: oui. Ce petit chat. Oui,
0: on applaudit Jacqueline, allez. Jacqueline, Véronique. Avec les Mimi dessus, joli, hein?
5: Mimi.
4: Oh là là.
0: Et notre première gagnante pour sa créativité et puis sa passion. Hein, elle aime bien, elle a participé maintes et maintes fois aussi. Elle est venue avec pas mal avec le psychiatre fou. Hein, au départ, c'était le psychiatre. Ouais. Mais c'est notre amie Myriane Nulia. On l'applaudit bien fort. Et ça, c'est
3: C'est pendu, c'est une moi. Beauté, maman, splendeur. Waouh, les beautés.
0: C'est joli.
3: Merveille.
1: C'est ça, le personnage du directeur.
3: Ouais, super.
0: Ouais.
3: Merveille.
1: Ah oui, tu as la montre.
3: La montre, tout, mais ouais. Ça, l'horloger. L'horloger.
0: L'horloger. Ça va rester dans les oreilles. Tu peux mettre la montre aussi.
3: Oui, bien sûr.
0: Voilà.
1: Voilà.
0: Voilà, c'est beau, joli lapin.
3: Oh,
0: petit
3: joli.
0: Lapin, ne me va pas à Paris.
1: Tu peux mettre ça de nous à côté de toi, là, le soir.
0: Et puis, il y a le cadeau de Brigitte, malheureusement. Brigitte n'est pas avec nous, hein, mais elle peut toujours passer. Et puis, j'ai pensé aux cartes aussi, je me suis dit, voilà, ça, c'est pour Monsieur Noël. Voilà les cartes.
4: Parce qu'il y avait vous remercie beaucoup.
0: Parce qu'il y avait des cartes, il ne faut pas oublier
5: oui,
0: les cartes,
5: c'est vrai.
0: Les personnages, les soldats et la reine de cœur, c'était les cartes.
4: Oui,
0: voilà.
4: Qu'est-ce qu'on coupe à table, on ne se mange pas.
3: Les cartes.
0: Ça c'est pour
3: Michel.
5: Ah,
0: voilà.
5: Mais je remercie de sa part. Tout à l'heure, tu vas aller le voir là. Il va venir pour
0: le thé. Je te donne toujours la radio, voilà. Chacun a son petit cadeau.
1: Merci
0: voilà,
1: beaucoup,
0: pour bien représenter surtout
5: l'histoire,
0: Alice au pays
5: voilà.
0: Des merveilles. Voilà.
4: Merci beaucoup,
1: je vous en prie, de vous avoir invité.
0: Au contraire, moi je suis très contente, très comblée, et parce que
1: merci,
0: c'est vrai,
1: gentil,
0: je me suis dit,
1: plaisir.
0: Mais quel moment il faut venir prendre le thé.
1: Ça nous a fait vraiment plaisir.
0: Mais voilà.
1: Ça.
4: En hiver.
0: Oui, non, mais avec avec la fête du thé Tea Party, je me suis dit, dedans, dans l'histoire,
4: oui.
0: Il y en a
4: oui.
0: Cette histoire, c'est ça, c'est bien tombé aujourd'hui. Oui. Sinon, chacun un petit mot particulier, parce qu'on termine là, dans 4
3: oui,
0: minutes, mais... nous aurons la page de la Bible. Allez les amis.
3: Merci Marie-Josée pour l'invitation.
1: Merci.
0: Oui.
3: Ça a été un vrai plaisir de venir.
1: J'avais envie de vous

0: C'est gentil.
1: Oui. Et maintenant, il ne faut plus chercher midi à 14h. Il faut chercher 8h à 10h.
0: 8h à 10h.
1: Oui,
0: voilà.
1: Pour l'émission de Marie-Josée, le matinée.
2: Je remercie Marie-Josée pour son invitation parce que ça m'a fait vraiment plaisir. Et j'avais vraiment envie de vous revoir.
0: Et tout à l'heure, la fête va commencer. On va prendre le thé, on va manger des gâteaux. Ouais.
3: Et moi aussi, je remercie Marie-Josée qui est toujours très, très gentille et fait toutes ces belles émissions. Elle nous donne la chance de participer. Ça fait vraiment chaud au cœur.
0: Merci beaucoup. Benjamin.
4: Elle nous donne la chance de parler.
5: Merci beaucoup, Marie-Josée. Je suis heureux d'être présent. Je pensais que je ne serais pas là.
0: Mais vous êtes là.
5: Le problème, mais je suis là. Mais pour moi, je remercie surtout tous ceux qui téléphonent. J'apprends beaucoup de choses à travers la radio. Et des choses qui sont importantes pour moi-même dans ma vie.
0: D'accord. Merci. Et vous aurez l'occasion prochainement, vous allez pouvoir revenir. Il y aura un autre moment, on pourra, vous voyez, hein, parce qu'il y a des moments comme ça. Hein, il y a des moments, on n'a pas eu le temps vraiment aujourd'hui, parce que je voulais aussi qu'il y ait une petite danse dans le studio, pourquoi pas. Au thé dansant, hein, voilà.

0: les amis, très contente ce matin et c'est vendredi, aujourd'hui c'est le week-end, vous allez rentrer à la maison après, vous allez être vraiment sur votre petit nuage comme Alice, hein? Vous n'allez pas sombrer, tomber dans un trou, au contraire, hein? Vous allez continuer à garder cette âme d'enfant. Merci, bon week-end et à lundi, bye bye, allez on fait un gros bye bye, bye bye, bye bye, allez on vous entend là, allez allez on fait un bye bye, bisous bisous, bye bye.
1: Bonjour à tout le monde qui nous écoute.
0: Allez, bye bye.
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Jean 17, les versets 1 à 11. Après que Jésus a dit cela, il lève les yeux vers le ciel et il prie. « Père, le moment est arrivé. Donne de la gloire à ton Fils pour que ton Fils te donne de la gloire. Tu lui as donné le pouvoir sur tous les êtres humains. Alors il donnera la vie pour toujours à tout ce que tu lui as donné. Et la vie pour toujours, c'est te connaître, toi, le seul vrai Dieu, et connaître celui que tu as envoyé, Jésus-Christ. Je t'ai donné de la gloire sur la terre, et j'ai fini tout ce que tu m'as donné à faire. Maintenant, Père, donne-moi cette gloire que j'avais auprès de toi avant que le monde n'existe. J'ai fait connaître ton nom aux hommes. Tu les as pris dans le monde pour me les donner. Ils étaient à toi. Tu me les as donnés et ils ont obéi à ta gloire. Maintenant, tout ce que tu m'as donné, ils savent que cela vient de toi. En effet, je leur ai donné les paroles que tu m'as données. Ils les ont reçues. Ils savent vraiment que je suis venu de toi et ils croient que tu m'as envoyé. Moi, je prie pour eux. Je ne prie pas pour le monde, mais je prie pour ceux que tu m'as donnés. Oui, ils sont à toi. Tout ce qui est à moi est à toi. De même, tout ce qui est à toi est à moi, et ma gloire apparaît en eux. Maintenant, je ne suis plus dans le monde, mais eux, ils sont dans le monde. Et moi, je vais être auprès de toi, Père Saint,

0: et la justice sociale. Deux notions que l'on voudrait trop souvent traiter en parallèle, mais qui pour elles sont intrinsèquement liées. Elles sont convaincues, avec d'autres, qu'il faut adresser ensemble les questions d'écologie, de justice sociale, d'inclusion, parce que ces questions sont les différents maillons d'un écosystème. Marlène Ladine est manager de l'ONG Le Pont du Tamarinier, cofondatrice de Chrysalide et de Parapluie Rouge. Elle travaille depuis de nombreuses années sur le terrain dans l'accompagnement des personnes à Maurice et ailleurs. Elle est une fine observatrice des conséquences des changements dans la société et intervient dans plusieurs plateformes pour une île Maurice vivable. Rachel Boyroux, coordinatrice communication et plaidoyer à Écosud, est également coordinatrice du projet Mycélium à Écosud depuis 3 ans, et nous en parlerons tout de suite. Sa mission consiste à soutenir la mobilisation citoyenne, plaider pour des politiques publiques et nationales qui prennent en compte les écosystèmes et l'humain qui en dépend. On les retrouve tout de suite. Bonjour, bienvenue dans Habiter notre île.
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1: Alors, nous sommes de retour en studio

0: avec nos deux invités, Marlène Ladine et Rachel Boyroux. Bonjour Rachel.
1: Bonjour Christelle.
0: Bonjour Marlène.
2: Bonjour Christelle.
0: Alors, on se retrouve aujourd'hui parce que vous êtes toutes les deux, vous faites partie toutes les deux du projet qui s'appelle Mycélium, sur lequel vous travaillez ensemble. Mais vous, d'abord, vous faites toutes les deux partie d'une ONG, chacune d'une ONG différente. Donc pour Marlène, c'est
2: le Pont du Tamarinier.
0: Et pour Rachel,
1: Éco-Sud.
0: Alors, j'aimerais bien que vous nous expliquiez, parce que toutes les deux, vous avez ce projet en commun. Et il n'y a pas, évidemment, seulement les deux ONG dont on parle aujourd'hui, mais d'autres ONG aussi. Ce projet Mycélium, que je trouve très intéressant, parce qu'il vient relier, justement, les problématiques environnementales et sociales qu'on a tendance, peut-être, à traiter en parallèle et qui sont, en fait, pour vous, qu'il est essentiel pour vous de traiter en commun. Rachel, est-ce que vous pouvez nous dire quelques mots sur ce projet Mycélium, comment il a été monté, pourquoi, dans quel contexte, voilà, nous expliquer un petit peu ça.
1: Alors, le projet Mycélium a été concrétisé officiellement en 2024 et aujourd'hui, on est à 14 organisations de la société civile qui sont de différents secteur, je veux dire, dont l'éducation, la santé, les droits humains, le développement communautaire, tout ce qui concerne aujourd'hui l'humain. Et pour nous, l'humain et les écosystèmes et l'environnement, tout ça, c'est intrinsèquement lié. En 2020, avec l'épisode du Covid et du Wakashio, qui ont été des drames écologiques et environnementaux, mais aussi des drames sociaux et très humains. Donc, Éco-Sud, avec une expertise et une longue expérience dans le domaine environnemental, et quand on a traversé ces deux épisodes, on a tout de suite fait le lien avec l'humain, avec les gens qui étaient impactés par le Covid, par le Wakashio, etc. On a mis en place le projet Resilient Organic Community pour la sécurité alimentaire et la souveraineté alimentaire. Et c'était un cheminement en se disant, mais comment est-ce qu'on inclut les gens dans cette nature? Ils font déjà partie de cette nature-là, mais comment est-ce qu'on inclut encore plus les gens dans la conservation, la restauration? Donc, on a commencé dans nos projets de conservation, de restauration des coraux. Principalement, on inclut les populations du Sud-Est, les communautés du Sud-Est pour participer avec nous à ce projet-là. Et c'était aussi un cheminement sur les impacts. Donc, comment est-ce qu'aujourd'hui, quand on parle de l'environnement, quand on parle des crises environnementales, comment est-ce que les gens, comment est-ce que les communautés sont impactées? Et nous, en tant qu'association environnementale, on n'avait pas cette expérience au niveau social, développement communautaire, accompagnement des familles. Donc, on s'est entouré d'associations qui sont dans ce domaine-là et qui ont cette expertise. On a commencé un peu par un chemin facile, je dirais, parce que avant d'être à Éco-Sud, moi, j'étais dans le milieu social. J'ai commencé mon engagement citoyen avec le collectif Urgence Toxida. Donc, on est parti rencontrer ces différentes associations et on a réalisé qu'en fait, les associations qui font un travail vraiment énorme et formidable avec les communautés, le empowerment des familles, des adolescents, de toute la question des droits humains, tout l'accompagnement avec les populations qui sont en situation de vulnérabilité. Mais il n'y avait pas cette connexion avec la nature, l'environnement et toutes les inégalités que les gens vivent face aux crises environnementales. Et c'est là qu'on a imaginé avec les associations le projet Mycélium qui, pour nous, reflète exactement ce réseau de champignons sous la terre qui permet...
0: Alors, peut-être que vous pouvez nous expliquer, justement, d'abord, on va reprendre pour les auditeurs qui nous écoutent ce que ça veut dire, les impacts, en fait, sociaux des problématiques environnementales, concrètement. Qu'est-ce que vous entendez par là, concrètement? Peut-être qu'il y a des exemples qu'on peut donner aussi aux personnes qui nous écoutent. On a parlé du Wakashio, là, on voit à peu près ce que ça peut avoir comme impact, mais, et encore, peut-être que certaines personnes ne le voient pas complètement. Et puis aussi, Mycélium, vous allez pouvoir nous expliquer ce que ça signifie, parce que moi, personnellement, je ne connaissais pas ce champignon, donc je pense qu'il doit y avoir des gens aussi qui nous écoutent, qui ne savent pas de quoi on

0: parle?
1: Alors, quand on parle de l'impact des crises sur les populations, peut-être allons se mettre dans la place ou imaginer, on vit tous ces crises-là, certains plus que d'autres. Si on prend l'exemple des catastrophes naturelles, des inondations, des pluies, etc., on prend l'exemple d'une famille qui vit dans une situation déjà très précaire, avec un logement qui n'est pas adéquat, avec des moyens et des ressources très limitées. Quand il y a des grosses pluies ou des inondations, cette famille, elle peut tout perdre, dépendant où elle est située. D'autant plus si elle est située, si sa maison est dans une zone inondable. Et peut-être Marlène pourra revenir dessus. Certaines familles, quand il y a des inondations, elles sont obligées d'aller dans des centres de refuge, de prendre toute la famille doit se déplacer pour aller dans les centres de refuge, ou si ce n'est pas dans des centres de refuge, aller trouver refuge chez les oncles, les tantes ou chez d'autres membres de la famille. Et cette famille-là, contrairement à une autre famille qui a peut-être un logement plus adapté, qui a un peu plus de confort, vit cette crise, je dirais même jusqu'à dans sa chair. L'impact, elle est différente. Quand on parle aujourd'hui des vagues de chaleur, par exemple, que l'on va vivre de plus en plus avec toutes ces crises, par exemple, les gens qui ont des maladies chroniques ne vont pas vivre cette vague de chaleur pareil comme quelqu'un qui est en meilleure santé. Les personnes âgées et les enfants ne vont pas le vivre pareil. Et aujourd'hui, ces inégalités, elles s'accentuent avec ces crises environnementales. Les personnes qui sont déjà dans des situations précaires, qui n'ont pas accès à des ressources, qui n'ont pas les mêmes privilèges, ils sont encore plus démunis, ils sont encore plus impactés avec ces crises qui augmentent. Et ça ne concerne pas juste le changement climatique, pas que les inondations, les vagues de chaleur, ça va jusqu'à dans l'accès à la nourriture. Aujourd'hui, la nourriture, ce n'est pas juste mon ventre rempli, mon péal dormi, ventre plein, mais c'est dans la qualité aussi de la nourriture. Pesticides, pas pesticides, est-ce que j'ai les moyens de manger bio ou pas? Donc, c'est vraiment au sens
0: des crises. Ça renforce les inégalités, finalement.
1: Voilà, exactement.
0: Alors, peut-être, j'ai envie de me tourner vers Marlène, mais je vais quand même, j'aimerais bien avant que vous nous expliquiez mycélium. Quand même qu'on comprenne l'idée de ce champignon dont les racines, il me semble, sont reliées entre elles. Peut-être que vous pouvez nous expliquer quand même.
1: Oui, c'est un peu comme le réseau de communication des plantes et qui est invisible à l'œil et que les plantes utilisent pour communiquer entre elles, pour envoyer des nutriments, pour passer des messages, et vraiment tout. Et ça a vraiment une force incroyable. Et l'idée, et quand on a commencé à réfléchir avec nos partenaires sur ce projet-là, et comment est-ce qu'on voit ce projet-là, c'est vraiment un réseau d'entraide, un réseau de communication entre différents acteurs de la société civile pour la justice environnementale, la justice sociale. Donc, la mission principale, en fait, du projet de Mycélium, c'est ça. C'est un réseau de communication entre associations, un réseau de communication pour la solidarité et l'entraide face à toutes ces crises environnementales. Par exemple, dans ce réseau Mycélium pour les plantes, s'il y a une plante qui n'a pas assez d'eau ou pas assez de nutriments, elle va envoyer une communication et les autres plantes vont l'aider à avoir ce qu'elle a besoin. Et c'est un peu pareil pour le réseau Mycélium où les ressources que j'ai, on essaye de mutualiser les ressources, de renforcer mutuellement nos capacités à pouvoir répondre aux besoins des communautés qu'on accompagne au quotidien.
0: Donc de pouvoir continuer aussi à s'étendre d'une certaine manière, créer un écosystème sain d'entraide pour continuer aussi à faire porter vos voix finalement ensemble.
1: Exactement.
0: Alors, je me tourne vers Marlène. Donc, Marlène, vous êtes donc directrice de l'ONG Le Pont du Tamarinier. J'aimerais bien que vous, peut-être que vous commenciez par nous dire qu'est-ce que le Pont du Tamarinier. Dans cette émission, on en a un tout petit peu entendu parler il y a quelques semaines de cela parce que j'avais reçu une anthropologue qui nous a beaucoup parlé de Tamarin, en particulier de cette région-là. Et donc, c'est vrai que c'est une région qui

0: d'un développement presque urbain, finalement, sur cette côte-là. Est-ce que vous pouvez nous parler un petit peu du projet du pont du Tamarinier et de ce que vous faites au quotidien?
1: Alors, le pont du Tamarinier existe depuis 20 ans maintenant, et depuis que c'est devenu une ONG, mais ça existait depuis avant, bien avant, quelques années avant, par un mouvement justement de trois femmes qui voyaient cette situation des personnes qui habitent sur des terrains d'une manière illégale, parce que Tamarin, Rivière Noire, c'est d'un côté c'est la mer, au milieu c'est la route et puis c'est la montagne. Donc, il n'y a pas beaucoup de terrain. Et le pont du Tamarinier aide justement des personnes à avoir une maison, soit au niveau de la NHDC, ou alors s'ils ont un petit bout de terrain à côté de la famille, de les aider à construire quelque chose pour éviter la promiscuité bien souvent. Et d'autre part, s'ils ont une seule pièce pour plusieurs membres de la famille, on les aide à avoir une chambre en plus. Et qui dit logement, espace vital, ça dit aussi accompagnement des familles. Alors, on accompagne des adultes à travers des groupes, des échanges. Ils peuvent échanger sur plein de choses. Et des jeunes aussi. De plus en plus, le groupe augmente. On a commencé, on avait 25 jeunes. Là, on est arrivé à 45 jeunes qu'on rencontre toutes les semaines. Et c'est une très bonne dynamique et de voir ces jeunes réfléchir sur leur avenir, sur le développement, sur les problèmes sociaux et quelquefois même parler de la politique, de la manière dont la politique est faite à Maurice. Et ça, c'est intéressant de voir, d'entendre l'opinion et le concern des jeunes par rapport à tout et toute la vie même d'un pays. Et ensuite, on a des enfants qu'on accompagne avec le After School Care pour les aider dans leurs études. Et puis de pallier aussi un peu à ce qu'à l'école, ils sont nombreux dans une classe, bien souvent, et qu'ils ont du mal à suivre tout le groupe. Et là, de les prendre en particulier sur un sujet où ils ont plus de difficultés, sur la lecture, et ainsi de suite. Et lié à le pont du Tamarinier, c'est pas que dans Rivière-Noire, mais nous sommes sollicités par des familles qui sont sur Tamarin et jusqu'au Morne. Alors, dans la mesure du possible, on essaye d'être à l'écoute et de leur donner des informations sur comment ils peuvent accéder à une maison et soit aussi sur les schemes que le gouvernement a mis en place et que souvent ils sont fatigués, découragés pour aller faire des démarches. Alors, nous sommes à côté d'eux pour les aider, les encourager, être avec eux pour les pousser à faire des démarches, même si ça va prendre du temps et qu'à la fin, ils vont sortir de là gagnants, ils vont pouvoir avancer dans leur vie.
0: Alors, cet accompagnement dont vous parlez, on en parlait un petit peu en préparant l'émission hors antenne. Vous parliez aussi des difficultés que rencontrent les familles en rapport justement avec des problématiques environnementales aussi, des problématiques autour du développement, des problématiques autour de l'accès à la mer notamment. Vous me parliez de ça. Est-ce que vous pourriez nous donner un peu plus de détails sur ce que vous observez sur le terrain ? Vous êtes sur le terrain de manière régulière, vous êtes auprès des familles qui vivent des situations vraiment compliquées, délicates. Est-ce que vous pouvez nous expliquer, du coup, vraiment les conséquences, en fait, de la dégradation de l'environnement pour ces familles-là?
1: Alors, il y a ce que nous observons, ce que j'observe, parce que je suis une personne qui, depuis des années, depuis ma petite enfance, j'ai toujours été très proche parce que j'aime mon pays, j'aime mon île, et j'aime le peuple mauricien. J'ai toujours été très attentif au changement chez les personnes, dans l'endroit, et qu'est-ce qu'on... Et toujours dans ce côté de comment on peut améliorer, qu'est-ce qu'on peut faire de plus. Alors, il y a mon observation, mais il y a aussi ce que j'entends. Je suis sensible à ce que les gens

0: vivent et ce qu'ils disent. Et dans ce que les personnes, comment eux, ils vivent le changement climatique et qu'ils ne le parlent pas de cette manière-là parce que pour eux, ils entendent que et le climat a changé et aujourd'hui, il y a plus l'appli qu'avant, longtemps pas tient en bande d'abonnement. Ils essayent de l'exprimer dans leur langage. Ils comprennent qu'il y a un changement par rapport à ce qu'ils ont vécu avant, mais pas nécessairement dans le sens que ça a un effet cause et qu'il y a quelque chose à faire. Et si nous ne nous préparons pas aujourd'hui, peut-être que les conséquences et les impacts seront plus conséquents. Mais n'empêche qu'ils le vivent. Et à côté de... il y a très peu de terres dans cette région-là. Et pour les habitants même, déjà qu'ils étaient surpeuplés, et on a commencé le pont du Tamarinier avec 42 maisons, le premier projet, sur un terrain privé avec la collaboration de la NHDC. Aujourd'hui, ces 42 maisons abritent 3 fois plus de familles ou 4 fois plus de familles. Donc, ça montre que sur un espace de terrain qui était conçu au départ pour 42 familles, aujourd'hui abrite 3 fois plus de familles ou 4 fois plus. Et dans ce sens-là, quand il y a une inondation, quand il y a trop de pluie et que la terre de la montagne descend, les personnes ne savent pas trop comment s'y prendre, serait-ce que d'avoir un petit potager. Et aujourd'hui, ils ne peuvent plus faire ce petit potager, parce qu'il n'y a pas de
1: terrain. Il n'y a plus d'espace.
0: Et ils préfèrent avoir une chambre pour pouvoir habiter que d'avoir ce petit espace. Or, les familles mauriciennes, j'ai vécu à la campagne, toutes les familles mauriciennes doivent avoir des pots de fleurs implantés, des fleurs, des arbustes et un petit potager. Et aujourd'hui, on ne peut plus le faire. Et c'est dommage. Et ensuite, à côté de ça, quand les familles voient que l'immobilier est en train de prendre de l'ampleur, et ils sentent aussi le contraste. Certes, il y a de l'emploi. Aujourd'hui, il y a un peu plus de possibilités d'emploi comme employé de maison, jardinage, ainsi de suite. Mais d'autre part, c'est un peu comme... il y a d'autres personnes qui sont en train de venir prendre ce que nous-mêmes, nous n'avons pas. Il y a un peu ce sentiment...
1: Sentiment d'injustice qui s'installe.
0: Et c'est des familles que, eux, ils sont en train de galérer pour pouvoir avoir le minimum de vital en ce qui concerne le logement, tandis qu'à côté d'eux, pas loin d'eux, il y a juste un mur qui sépare et qu'il y a des villas. Et ça fait mal de le vivre et de voir cette situation et de ne pas pouvoir rien faire et il faut juste le subir. Et ça, c'est un peu compliqué pour eux.
1: Alors, je me tourne vers Rachel. Rachel, est-ce que vous avez, vous aussi, peut-être des exemples ou des témoignages, des personnes que vous avez pu croiser au sein d'EcoSud et qui vous ont partagé des problématiques liées justement à l'environnement? Là, on a parlé beaucoup d'accès au logement, qui est vraiment un impact clair aussi de la façon dont on développe le pays. Alors, on parlait d'environnement, peut-être qu'on va aussi venir à cette question des choix que nous faisons en termes de développement. Est-ce que vous avez recueilli des paroles, des témoignages de personnes chez EcoSud notamment qui vous ont partagé des problématiques liées à l'environnement, des problématiques personnelles?
2: Oui, enfin on est dedans tous les jours où il y a aujourd'hui une conscience environnementale chez les Mauriciens. Je crois qu'il y a toujours eu cette conscience environnementale. Les gens sont proches de la terre, des rivières, de la mer, nos plages, etc. Donc, ça a toujours fait partie de nous.

0: Mais on nous fait croire qu'en fait que non, mais alors que c'est toujours là. Et on nous vend une idée du développement, que le développement, c'est l'emploi, que c'est du béton, que c'est faire des routes, c'est monter des bâtiments, c'est prendre les espaces verts, prendre les plages pour créer de l'emploi. Et on a envie, nous, en tout cas, on se dit, mais est-ce que c'est réellement ça le développement? Qu'est-ce qui veut dire aujourd'hui, en 2026, le développement? Et quand on emmène cette discussion-là dans les communautés dans lesquelles, où Éco-Sud est, par exemple, à travers notre projet Resilient Organic Community, qui est une ferme pour... où on fait de l'agroécologie avec les communautés, où on met aussi en avant les produits du terroir, de réapprendre, de s'approprier aujourd'hui cette nourriture qui vient de nos terres et qui peut être cultivée sans intrants, sans pesticides, etc. Et les gens nous disent, mais mon envie plantée, mais mon peine à l'espace. Et c'est là tout l'enjeu. Aujourd'hui, on ne peut pas adresser la question environnementale et la question de l'écologie, sans aussi adresser la question de l'aménagement du territoire et de la question des terres. Marlène disait qu'il y a les familles qui sont entre la mer et la montagne, qui est une grosse problématique, surtout quand on sait, selon les projections d'ici 2050, 2100, et on est déjà en train de le vivre par rapport à la montée des eaux, à l'érosion. Ce n'est pas que des plages publiques qu'on va perdre. Oui, c'est dramatique tout ce qu'on va perdre, mais c'est aussi des gens, des familles qui ont toujours habité là. Ça va être des familles qu'on devra délocaliser, ça va être des familles qui vont perdre leur emploi. C'est aussi tout le côté culturel, tous les loisirs, tout le côté social,
1: L'identité, quelque part.
0: l'identité, ce vivre ensemble, ce qui fait que moi, je suis une personne de Grand-Bé, je suis de l'Argolette, je suis de Post-de-Flaque. Donc, toutes ces régions qui ont leurs identités, leurs spécificités propres à elles vont disparaître. Et comment est-ce qu'en tant que peuple, en tant que Mauricien, on travaille à vivre ce moment-là quand il va arriver plus sereinement? Comment est-ce qu'on anticipe ce moment-là? Comment est-ce qu'on crée du lien avec nos voisins, avec les gens qui sont un peu plus loin géographiquement de nous, que quand ce sera l'heure de bouger, parce que oui, à un moment, il faudra se retirer du littoral. Donc, comment on fait? Donc, nous, aujourd'hui, Marlène emmène la question de l'accès des terres avec tout cet aménagement, tout l'immobilier, ce boost immobilier qu'il y a eu sur le littoral. Et aujourd'hui, on entend que oui, il faut aller développer l'industrie touristique dans les terres, etc. Mais ce n'est pas que l'industrie touristique, c'est aussi les gens. Où allons-nous mettre les gens? Et ça reste une grosse question. Et quand on parle de la crise environnementale, la crise climatique, elle n'est pas uniquement technique. Elle n'est pas juste, est-ce qu'on va mettre des lianes batatrans, est-ce qu'on va mettre des roches, est-ce qu'on va mettre plus de... Elle n'est pas qu'une question de engineering, c'est aussi une question humaine. Donc, comment est-ce qu'on aborde ça? Et c'est un peu ça aussi, aujourd'hui, Mycélium, c'est de travailler sur cette cohésion, de travailler à cette cohérence aussi et d'avoir cette approche holistique pour ne pas abandonner les gens. Et aujourd'hui, les gens ont ce sentiment d'abandon. Il y a des lois, oui, qui vont protéger, qui vont réglementer. OK, si on va venir mettre un hôtel là, on va venir mettre une route là, on va faire un environmental impact assessment de comment est-ce qu'il faudra faire ça pour respecter au maximum. Mais l'écosystème en soi, elle va être impactée. Mais qui protège cet écosystème-là? Qui va protéger les gens? Qui peut dire non aujourd'hui? Ah non, nous, c'est pas ce modèle-là qu'on veut. C'est pas ça qui va nous nourrir et qui va nous protéger. Et donc, pour nous, la question de justice environnementale, la question des droits de la nature, elle emmène tout ça.
2: Oui, je trouve aussi ce qui est dramatique dedans, c'est ce sentiment d'abandon fait que les gens survivent et que

0: plus ils survivent, ils vivent jour le jour, de plus en plus ce sens d'appartenance et de se sentir que je fais partie d'un tout, je fais partie d'un pays, je fais partie d'un peuple.
1: Et que j'ai une
0: histoire. Voilà, j'ai une histoire, je peux agir, je dois agir. J'ai ma responsabilité, j'ai ma part de responsabilité. Et c'est en train de perdre, nous sommes en train de perdre cela. Et ce qui fait qu'aujourd'hui, les gens vivent au jour le jour et que j'essaie de survivre. Et du coup, qu'est-ce que nous bâtissons? Et moi, et mon inquiétude, c'est que mes grands-parents, mes parents ont vécu plein de choses. Et aujourd'hui, ce que nous sommes en train de vivre, qu'est-ce que nous allons transmettre à la génération future?
1: La question de la transmission est aussi importante puisque l'île va rapetisser finalement aussi. Donc on transmettra très certainement un territoire plus petit déjà, qui est déjà un premier enjeu très important. Est-ce que vous pouvez nous donner, Rachel, j'imagine que vous êtes au fait de ça, justement les échéances, là, 2050, 2100, on va perdre quoi en fait concrètement là, si on peut se visualiser, on perd à peu près quoi? Qu'est-ce qu'on pourrait perdre là? Parce qu'avec la montée des eaux, donc on perdra une partie de la côte.
2: On est déjà en train de perdre une partie de la côte. J'ai envie de dire pour deux raisons. Il y a la montée des eaux. Par exemple, on l'a vu récemment avec tout à Tamarin, sur les plages, avec les grosses vagues, etc. Il y a dans toute la région du sud-est aussi, le ministère a fait des travaux pour essayer de contenir, pour protéger les routes, etc. Donc, des installations en dur qui ont été mises. Il y a une étude aujourd'hui qui est publique, l'étude du BAGM, qui est sur le site du ministère de l'Environnement, où ils ont cartographié vraiment presque toute l'île, et on voit ces régions qui vont... Donc, il y a deux scénarios, le 2050-2100, et j'encourage vraiment tous les Mauriciens à aller voir cette étude-là et de comprendre vers quoi on va. Pour donner un exemple, par exemple, pour lui, va être aussi impacté. On prenait l'exemple hier dans un atelier à Maillebourg, la résidence Lachaud, qui est aussi sous l'eau, flic en flaque. C'est pas que les plages qui vont être impactées, mais tous les maisons qui sont proches du littoral aussi vont se retrouver sous l'eau. Donc il y a une question de, on est en train de perdre des espaces publics face à la montée des eaux, mais il y a aussi cette question d'accaparement des terres, d'accaparement des plages par des projets immobiliers, des projets d'hôtels où on est toujours aujourd'hui en 2026, on est en train de perdre. Les Mauriciens sont en train de perdre les plages. C'est pas que le changement climatique, mais c'est aussi dans les décisions aujourd'hui qui sont prises où on est en train de donner des terres de l'État pour que les gens construisent des villas, des hôtels, etc. Et ça, aujourd'hui, c'est vraiment inacceptable.
1: Alors, on peut faire une petite pause musicale pour revenir sur ces sujets d'environnement entremêlés de problématiques sociétales, sociales. Vous avez proposé, Rachel, « Beds are Burning » de « Midnight Oil ».

Alors, de retour en studio avec Rachel Boyrou et Marlène Ladine. On était en train de parler des conséquences directes de la façon dont on gère aussi notre territoire, pas seulement des conséquences, par exemple, du réchauffement climatique ou de choses qui nous viennent et qui sont présentes un peu à l'international. Mais là, on est sur notre territoire mauricien, on est dans cette émission « Habiter notre île », sur laquelle on s'interroge aussi sur justement la manière dont on habite ce territoire-là. Et vous avez interrogé ça de manière très, très, très vive et très forte, Rachel, en nous rappelant que les choix que l'on fait finalement, les choix que l'on fait même en termes de qu'est-ce qu'on appelle le progrès aussi. Vous avez relevé ça quand on a parlé de cette émission ensemble. Qu'est-ce qu'on appelle le progrès? Est-ce que c'est ça notre vision du progrès finalement? Peut-être laisser de côté, comme l'a relevé Marlène, laisser de côté des personnes qui vivent déjà dans la précarité, continuer à creuser un fossé entre les gens. Vous parliez de Mycélium, cette organisation que vous avez créée, où vous avez réuni plusieurs ONG, et c'est assez beau en fait cette image de mycélium, et on se dit que finalement le mycélium qui justement relie les plantes entre elles pour apporter aux uns et aux autres de l'aide quand elles en ont besoin, c'est ce que vous faites aussi entre les ONG qui font partie de Mycélium, votre projet commun, et on peut se dire aussi que c'est

0: une forme de pont que vous êtes en train de créer entre vous et que ces ponts-là, on aurait envie qu'ils soient créés aussi dans la population, plus largement à Maurice. Peut-être que ça peut être aussi une entrée dans qu'est-ce qu'on souhaite en tant que peuple. En fait, finalement, est-ce qu'on veut plutôt tendre la main, créer des ponts, faire en sorte qu'on arrive à se rencontrer vraiment, ou est-ce qu'on préfère monter des murs, finalement?
1: Oui, et c'est exactement ça. C'est de tisser des liens, de créer des liens. Et pour pouvoir créer ces liens-là, il faut pouvoir créer cet espace, avoir de l'espace pour aller à la rencontre de l'autre, pas juste rencontrer les gens chez soi, mais dans les espaces publics, dans des espaces, dans des environnements naturels qui aujourd'hui sont en train de disparaître pour plusieurs raisons et justement aussi avec les associations, nos partenaires qui font partie de ce réseau Mycélium. C'est aussi d'aller vers les populations, les communautés qui, eux, sont marginalisées, que malheureusement, de par comment les choses, cette société-là fonctionne, on est en train d'aliéner les gens. Et c'est pas ça qui va créer cette cohésion et toute cette stabilité sociale qu'on recherche. Et donc, à travers ce projet, on veut vraiment pouvoir aussi aller à la rencontre des citoyens, des Mauriciens. C'est justement aussi ce qu'on fait. Donc, on rentre en contact avec une association. Donc, en 2025, on a été rencontrés. On est parti dans plusieurs villages, dans plusieurs communautés et on a eu des retours vraiment incroyables. Par exemple, emmener la question des crises environnementales, la question de la sécurité alimentaire, la question du loisir avec les communautés. Et souvent, ce qu'on sent aussi, c'est qu'ils ont déjà des réponses. Ils savent déjà. Les gens ne sont pas bêtes. Les gens vivent des choses. Et même si on n'a pas les mots techniques ou quoi, c'est ce que les gens vivent. Et de discuter avec eux et de comprendre, OK, c'est ce mot-là, par exemple, un mot grand mot, gentrification, que les gens que Marlène accompagne, qui sont en train de vivre au quotidien, cette perte de leur identité, de leur culture, déjà de pouvoir mettre un mot dessus pour après parler de ça de manière constructive.
0: Quand le mot existe, la chose devient concrète et on peut en parler enfin.
1: Voilà, exactement. Et après, suite à ça, on peut interpeller nos députés de l'endroit, le district council, ceux qui sont à la tête et prennent des décisions, et d'avoir une discussion en toute honnêteté, en toute franchise, pour trouver une solution. Et c'est aussi un peu cette éducation, comme Alain dit, on parle de l'actualité, de la politique, et de dire aux gens, mais vous avez aussi un pouvoir en tant que citoyen.
0: L'empowerment, finalement, c'est vraiment essentiel. Voilà. J'avais envie de vous poser la question avant parce qu'on avance assez vite, cette émission est toujours un peu trop courte, malheureusement. J'avais envie de vous poser la question avant d'aller sur la vision 2050, qui est le projet proposé actuellement sur lequel réfléchit le gouvernement actuel, donc sur une sorte de roadmap qu'ils veulent construire et à laquelle vous avez apporté votre contribution. Vous êtes en train d'essayer de faire des propositions, donc en partenariat vraiment avec l'État sur ce sujet-là. Est-ce que j'aimerais qu'on aille vraiment dans la dimension très humaine de ce dont on est en train de parler, parce qu'en fait, on parle de créer des ponts, on parle de ce mycélium où on crée du lien. Pour ceux qui nous écoutent, qu'est-ce que ça veut dire pour chacune d'entre vous, là, de manière un peu plus intime et personnelle, quand vous êtes en lien avec les communautés, quand vous êtes sur le terrain, qu'est-ce que ça fait, en fait, de pouvoir créer ce lien-là? Qu'est-ce que ça procure, peut-être même comme bonheur et comme satisfaction? Qu'est-ce que ça vous apporte, en fait, à l'une comme à l'autre? Marlène, peut-être.
2: Alors, ce que... Et moi, ça m'apporte dans mon quotidien parce que je suis tous les jours avec les personnes dans nos différents villages. C'est d'abord, j'apprends beaucoup

0: et que je reçois beaucoup d'eux, de leur résilience. Et quand je suis, moi, révoltée pour plein de choses et que eux, ils le vivent d'une manière sereine. Et pour moi, ils sont en train de survivre, mais pour eux, ils sont en train de trouver une manière et de continuer à avancer. Et même si moi, j'ai l'impression qu'ils survivent. Et malgré leur souffrance, parfois, quand une personne un jour m'a dit qu'elle devait avoir sa maison, et après plusieurs années, au moins 20 ans qu'elle attendait sa maison, et quand elle devait avoir sa maison, je lui ai dit « qu'est-ce que ça te fait ?» Et comment tu te prépares et partages ta joie et quand tu vas avoir ta maison, elle me dit, ah ben moi, et quelque chose qui m'a attendre et qui peut vraiment plein plus grand la joie, c'est qu'ils me prennent la chambre et qu'elle la porte. Alors, d'avoir une chambre et une porte, et, c'est-à-dire que je vais avoir mon intimité. Et c'est autant de choses que j'apprends et que je ne reste pas dans la généralité, mais là, je touche quotidiennement tout ce que l'humain vit et tout le développement de l'humain et toute cette force aussi qu'il y a dans les personnes individuellement, dans la communauté, pour pouvoir continuer à avancer et malgré tout.
1: Rachel, peut-être un petit mot sur cette question-là. Qu'est-ce que ça vous fait quand vous êtes au contact des gens, justement, dans cette dynamique de mycélium, de créer du lien?
2: Oh, c'est une énergie incroyable. Comme Marlin dit, il y a beaucoup de drames. C'est quand même dur ce que les gens vivent aujourd'hui au quotidien, mais il y a quand même une force incroyable qui vient de tous ces gens qu'on rencontre, qui s'adaptent, qui sont résilients. Et moi, honnêtement, ça me procure une énergie incroyable. Et je me dis, mais il faut continuer à porter la voix des gens. Il faut relayer leur message. Il faut les aider à eux-mêmes pouvoir relayer ce qu'ils sont en train de vivre. Aujourd'hui, moi, ce qui me touche beaucoup, c'est de pouvoir créer ces espaces où les gens peuvent venir s'exprimer. Libérer la parole est extrêmement important. Et une fois que la parole est libérée, c'est aussi de reconnaître, OK, vous nous dites ça, on entend, on comprend et on amène ça dans les espaces de discussion où on est invité avec... dans les consultations publiques avec les ministères, les différents représentants, etc. Et on a aujourd'hui, nous, la chance et le privilège de pouvoir le faire. Et c'est extrêmement important aussi de le faire. Et je suis vraiment très grateful pour les gens qui nous partagent, qui nous permettent de rentrer dans leur cercle, de partager des fois des choses très dures, de nous faire confiance, de nous partager ça, de nous emmener, de nous montrer. Par exemple, on a été avec les pêcheurs à Poste de Flaque qui vivent de grosses injustices. On a été avec eux, ils nous ont accueillis, ils nous ont expliqué ce qu'ils vivent au quotidien. Et après, de nous porter cette parole-là, comme si j'ai envie de dire merci aux gens de nous faire confiance et on est ensemble dedans et de aussi de partager l'information, de venir reconnaître qu'on fait partie de cette nature-là, de par exemple, tout ce qu'on mange, de tout ce que la nature nous donne, comment est-ce qu'elle est reliée avec nous, notre microbiote, notre système intestinal et qu'au final, prendre soin de cette nature-là, c'est prendre soin de nous. Et quand on emmène cette parole-là dans les communautés, quand on explique voilà ce qui va se passer d'ici 2050, 2100, les projections du ministère par rapport à les ressources en eau, la perte de la biodiversité, etc., les gens, tu vois direct, leur visage change. Il y a comme un déclic. En même temps qu'il y a ce déclic-là, en même temps, il y a « OK, mais qu'est-ce que je fais ?» Il y a des fois, un peu, on se sent impuissant et ce qui m'anime aujourd'hui, c'est de dire « mais non, on n'est pas impuissant, rien que de pouvoir te partager cette information-là ».

0: que toi, tu vas emmener ça aussi dans ta communauté, ça va faire qu'on est en train de construire ce lien-là. On est en train de build up cette force-là. Et pour moi, cette adaptation et cette résilience, elle commence par là, par donner l'information. Et il faut que l'information puisse circuler, il faut que les gens puissent comprendre les enjeux, qu'on ne cache pas et qu'on soit aussi cohérent dans le message qu'on est en train de porter.
1: Alors, vous portez ce message auprès de l'État mauricien, en tant que citoyenne, toutes les deux, à travers Mycélium. Vous avez écrit une proposition d'axes sur lesquels il faudrait travailler de manière vraiment active dans le cadre de Vision 2050. Donc, je vais juste lire ce qui est écrit sur le site du ministère. Hein. Donc, Vision 2050 is Mauritius' long-term national roadmap to build a more prosperous, inclusive, and sustainable future. It represents a shared commitment to shaping a resilient society that can adapt to emerging challenges while unlocking the full potential of every citizen. Donc c'est vraiment quand même un désir là de faire quelque chose d'inclusif qui fasse intervenir chaque citoyen mauricien, dans lequel chaque citoyen mauricien peut, et d'ailleurs on peut sur le site venir proposer des idées, et c'est ce que vous faites vous en tant que regroupement d'ONG, vous venez proposer. Est-ce que vous pouvez nous dire, avant qu'on se laisse là, peut-être un ou deux axes qui vous semblent vraiment essentiels, sur lesquels il vous semble essentiel de travailler? Peut-être on va commencer avec Marlène, si vous avez une idée des axes qui ont été proposés, notamment peut-être en termes de logement ou voilà.
2: Alors je trouve que il y a beaucoup d'espérance. En tous les cas, il y a une volonté d'avancer et de faire en sorte que toute la population soit inclue. Et moi, j'aime bien ce mot et inclusion, intégration. Et que je crois que cette prise de conscience, ce qu'on a vécu ces dernières années, et que là, on est en train de parler beaucoup plus d'intégration et d'inclusion, et je trouve que ça, c'est un aspect très important.
1: Rachel, peut-être en deux mots, parce qu'il nous reste 3 minutes, même pas.
0: Alors, on a fait plein de propositions vraiment intéressantes, qui est d'ailleurs accessible sur notre site, si les gens veulent aller voir, qui a été construit avec nos partenaires du réseau, deux choses. Pour nous, c'est aussi la sobriété, de revoir c'est quoi le développement, et un axe aussi qui est la sécurité, la souveraineté alimentaire, qui relie au final la santé, et la santé humaine, la santé des plantes, la santé de nos écosystèmes. Donc, comment prendre tout ça en compte dans notre vision 2050, et pour nous, c'était extrêmement important de pouvoir adresser comment est-ce que se réapproprier nos terres, comment est-ce qu'on se réapproprie ce qu'on mange, et sur la question de la sobriété, c'est par exemple, je prends juste la question énergétique, on est dans une crise énergétique, donc est-ce qu'on va continuer à vouloir plus, est-ce qu'à un moment on va se poser et se dire ben non, on peut pas avoir plus, il faut pouvoir faire autrement, ce développement-là, le penser autrement, ou peut-être que ce mot-là même n'est plus adapté. Et que veut dire progrès, que veut dire bien-être, et voilà, c'est pas, pour nous en tout cas, Vision 2050, elle n'est pas uniquement économique, elle est aussi, quand on parle d'inclusion, c'est concrètement comment est-ce qu'on inclut les gens, quels sont les mécanismes qu'on met en place, quelles sont les décisions qui sont prises, quelles sont les politiques publiques qui sont en place pour vraiment inclure les gens, et surtout ceux qui sont déjà fragiles et qui ont déjà des vulnérabilités, et surtout les communautés qu'on refuse de voir. Et là, je parle par exemple des personnes qui consomment des drogues, les gens qui font le travail du sexe, les personnes de la communauté LGBT. Donc, toutes ces personnes qui font partie de cette société mauricienne, donc quelle est la vision et comment est-ce qu'on avance ensemble pour une meilleure société où les droits humains sont respectés, où les droits de la nature sont dans notre constitution, et qu'il y a le droit économique et le droit politique et tout. Et pour nous, la vision 2050, elle devrait adresser ça.
1: Merci beaucoup Rachel, merci beaucoup Marlène pour votre présence.

ce matin au studio avec nous. Pour terminer, une petite phrase de Pierre Rabhi que j'ai fait entendre ce matin. J'entends par beauté celle qui s'épanouit en générosité, équité et respect. Peut-être qu'on peut se laisser dessus avec La Terre de Manu Desroches. Merci, moi je vous retrouve la semaine prochaine de 10h à 11h sur les ondes de RM1 pour Habiter notre île.

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0: Rain en l'instant avec The Damage is Done, en tout cas sur votre radio. 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
0: Bonjour à tous et bienvenue sur AM la Radio Nostalgie pour aide et conseils en ce vendredi matin. Et vous le savez, hein, chaque vendredi, eh bien, c'est les doléances. On prend tous les cas en direct pour trouver des solutions à vos problèmes et aussi faire appel aux autorités. Merci à Cathy, notre assistante à la réalisation. Vos appels sur le 402 80 90 ou même vos messages sur le 52 51 72 69 pour qu'on puisse ensuite vous recontacter, SMS ou WhatsApp, c'est comme vous voulez. Aujourd'hui, on verra le cas d'un monsieur qui habite Vacoix, qui a acheté une moto à travers sa nièce. Et il se trouve que le magasin a fermé ses portes, mais le lien est toujours au nom du magasin en question. On verra ça avec l'officier hein, du Consumer Affairs Unit. Il y a aussi le cas de terrain vague, notamment dans la région de la résidence Barclay. On verra aussi pour aider Marie-Josée, parce que voilà, on a eu de nombreux appels pour les personnes qui ont visiblement des informations au niveau de sa prothèse. Comment l'aider ? On verra ça avec les personnes concernées. Pour tout de suite, on prend la direction de Forestside, retrouver James. Bonjour James.
2: Bonjour Monsieur Cornette.
0: Comment allez-vous, James ?
2: Ça va toujours en réhabilitation.
0: D'accord. Ouais. Alors, vous m'avez appelé la semaine dernière, hein, donc c'est par rapport à un problème.

0: problèmes de canal bouché assez souvent dans la région du Mont-Saint-Mauré,
1: Oui.
0: off-road, off-roadside,
1: Oui.
0: ce qui a fait que voilà, vous avez un problème à votre pied maintenant par rapport à cela, n'est-ce pas?
1: Oui. Et premièrement, il y a un problème de. Il y a un road, un classified road, hein?
0: Oui.
1: Hein? Un
0: Oui.
1: classified road au bord de la route là-bas. Donc, des fois, il y a.

0: Donc, le problème, c'est qu'il y a deux problèmes. Un problème, le canal ordier au bout de la route. Deuxième, vraiment, deuxième problème, chez moi, il y a un seul puits d'absorption. Ce que j'ai demandé, moi, de faire deux, trois puits d'absorption encore. Oui.
1: Oui.
0: L'autre jour, deux dames sont venues. Il y a une jeune fille et une dame.
1: De la municipalité de Quepip, parce qu'on avait appelé
0: Oui, la fille
1: l'adjoint
0: de
1: maire de
0: Quepip, oui.
1: Quepip, Madame Diana Millepoix, est-ce qu'elle vous a contacté?
0: Oui, elles sont venues.
1: Oui.
0: Seulement, ce ne sont pas des personnes concernées. Eux, ils sont pour déboucher les drains. Le
1: Oui.
0: drain existant pour déboucher ça. Mais pas pour additional drain là, c'est pas eux. C'est pas leur département, c'est plutôt département travaux.
1: Non, qu'est-ce qu'ils ont fait, les deux dames en question, là?
0: Non, ils sont venus voir, mais
1: Oui.
0: ils m'ont dit que c'est ça les concerne pas. Il faut contacter le département travaux à la
1: De la
0: municipalité.
1: municipalité. Non, mais c'est l'adjoint maire qu'on avait contacté. Est-ce que c'est cette dame qui est venue vous voir?
0: Oui, il y a deux personnes qui sont venues me
1: Non,
0: voir.
1: mais qui?
0: Non, seulement ils m'ont dit que le problème, c'est pas ça, c'est plutôt sanitaire. Alors, ce qu'ils peuvent faire, ils peuvent faire déboucher le drain existant qui existe.
1: Voilà, c'est ça, c'est ce qu'on
0: Oui.
1: demande toujours en attendant, oui.
0: Oui. Mais seulement, moi, ma requête, c'est que je demande trois puits d'absorption encore pour que l'eau ne monte pas ici chez moi.
1: Vous avez passé la requête à ces dames en question de la
0: Oui,
1: municipalité de
0: depuis.
1: Quepip?
0: Oui, j'ai fait des demandes depuis 2018, ça.
1: Non, ce n'est
0: Ils
1: pas
0: sont
1: ça.
0: bien au courant.
1: James, attendez. Ces deux dames-là, est-ce que vous avez parlé de ça avec elles?
0: Pardon?
1: Est-ce que vous avez parlé de cette requête avec elles directement?
0: Oui.
1: Oui, qu'est-ce qu'elles vous ont dit?
0: Elles m'ont dit de refaire comme si une application. De recréer une lettre et faire signer pour tous ces gens qui habitent pas ici.
1: Oui, faire une pétition.
0: Mais c'est une pétition. Ça, j'ai
1: D'accord.
0: déjà fait bien longtemps. J'ai plusieurs pétitions, j'ai
1: Non,
0: fait.
1: là, on oublie avant, on regarde maintenant. Hein? C'est très important parce que maintenant qu'on prend le cas en main et c'est pas grave, on reprend tout à zéro.
0: Oui.
1: Vous avez déjà attendu, donc nous on attend d'avoir un heureux dénouement. Est-ce qu'elles vont faire le nécessaire pour faire déboucher le drain en question?
0: Mais ils m'ont dit qu'ils peuvent faire ça et puis ils vont contacter le ADIE
1: Mais voilà,
0: pour
1: c'est ce qu'on
0: contacter
1: attendait. Est-ce qu'elles
0: la
1: sont...
0: ADIE pour faire déboucher le drain qui est au bout de la route là.
1: Voilà,
0: C'est le
1: justement.
0: Classified Road.
1: Voilà, exactement. Le Road Development Authority.
0: Oui.
1: Quand elles vont envoyer l'équipe pour déboucher le drain?
0: Ils m'ont pas dit. Ils m'ont pas dit.
1: Ok. Alors peut-être on va recontacter l'adjoint maire de Quepip,
0: Oui.
1: Madame Diana Millepoix.
0: Oui.
1: Donc déjà, merci qu'elles sont venues. Hein, elles sont venues vous
0: Mais
1: voir.
0: elles sont venues seulement, oui.
1: Voilà, il faut reconnaître. Hein, donc. On appelle Madame Diana Millepoix et éventuellement. Donc déjà, c'est en bonne voie et on va l'appeler pour voir quand est-ce qu'elles pourront faire déboucher le drain.
0: Oui.
1: Et voilà. Donc restez en ligne avec nous parce que voilà, on essaie de voir si on peut l'avoir déjà au téléphone
0: D'accord.
1: et éventuellement avoir une réponse pour vous dans un premier temps. Et ensuite, si elles ont envoyé la requête à la RDA, Road Development Authority.
0: Vous savez, monsieur, à ce qu'on est,
1: Oui.
0: si je fais une application maintenant, là,
1: Oui.
0: peut-être qu'il y a encore deux complètes avant moi encore.
1: Non, non, on va... non, là, c'est une requête envoyée par la municipalité à la RDA. Donc, c'est différent.
0: D'accord.
1: Là, c'est différent, là. Attendez un moment, hein, restez en ligne.
0: Mais seulement
1: Restez
0: pour
1: en ligne.
0: le...
1: Restez en ligne, James, s'il vous plaît, restez en ligne.
0: D'accord.
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0: dans une fonction. Donc, elle m'a assuré qu'elle fait le suivi avec ses officiers. On attend jusqu'à la semaine prochaine. Donc, déjà, envoyez votre requête en écrit, comme ça, comme vous le savez. Les paroles s'envolent, les écrits restent. Donc, nettement mieux. OK ?
1: D'accord.
0: On reste en contact de toute façon, James.
1: Oui, il faut faire la lettre tout de suite, là.
0: Le plus vite possible, c'est mieux. Hein. Moi, je dis, écoute,
1: d'accord,
0: on n'attend pas, on n'attend pas. On dit qu'on l'a envoyé et c'est mieux ainsi.
1: Mon gros problème, là, c'est que... Additional septic absorption fit.
0: Oui.
1: Ça, c'est mon gros problème. S'ils font ça, mon problème est résolu.
0: Oui, ça, on a compris. On a compris, James. On attend de voir. L'inspection a déjà eu lieu par, la municipalité de Kepip.
1: Oui.
0: Donc, déjà, dans un premier temps, ils m'ont fait déboucher le drain.
1: Oui.
0: Ça, c'est en bonne voie aussi.
1: D'accord.
0: Donc, ensuite, fait la requête avec la ODIE pour une autre construction.
1: Oui.
0: OK ?
1: D'accord.
0: Merci, James. Bonne journée.
1: C'est moi qui vous remercie.
0: Non, il n'y a pas de souci. À bientôt. Au revoir.
1: À bientôt. Au revoir.
0: Voilà, on revient avec les autres cas sur le 402 80 90. Dans quelques instants, on va marquer une pause et on revient pour prendre le cas de Eddy du côté de Varkois, justement par rapport à ce magasin qui a fermé ses portes et dont le lien est toujours sur le horsepower en question. Donc comment faire? On verra ça avec un officier de la Consumer Affairs Unit. Restez branchés.

0: Amel Bent, un instant, à 20 ans.
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0: Exactement, 11h27, on va en direction de Vaquoi retrouver Eddy. Bonjour Eddy. Eddy sur la 1, sur la 2, sur la 1. Bonjour Eddy.
1: Allô, bonjour. Bonjour monsieur Asselet.
0: Oui Eddy, ça va?
1: Et ça va bien et vous?
0: Ça va bien, merci. Alors, on vous écoute, allez-y.
1: Allez.
0: Eddy? Oui, on vous écoute pour votre problème. Allez-y Eddy, on vous écoute.
1: Oui, le problème est que ma nièce a acheté une motocyclette en l'an 79 dans une société à Port-Louis.
0: Oui.
1: Et il dit, prend ça au crédit, donc il a un lien là-dessus.
0: Mm-hmm.
1: Maintenant, la motocyclette est encore la même. Il a envie de transférer ça à l'aumône. J'ai été à la NTA, le diamant, on a besoin de gagner une clearance et de ça lien là avec le magasin.
0: Qui a fermé
1: le
0: ses
1: magasin,
0: portes depuis longtemps.
1: La question, oui, il a fermé, il n'a plus existé le magasin. Moi-même, aller dans le Registrar Association pour voir. Registrar Companies,
0: oui. Oui.
1: Registrar Companies pour voir. Et,
0: qui est le directeur?
1: Oui, directeur, ou bien ça sera affiché là-bas. Mais il n'y a pas. Il n'y a pas.
0: On essaie de voir ce que le Consumer Affairs Unit peut faire pour vous avec M. Oui. Sachin Kudupermal, Consumer Affairs Unit, ministère des droits des consommateurs et de la protection des consommateurs. M. Oui. Kudupermal, bonjour.
2: Bonjour Ashley, bonjour monsieur.
0: Vous pouvez parler un peu plus fort s'il vous plaît, je ne vous entends pas
2: oui,
0: trop
2: oui,
0: bien.
2: C'est bien. Allô?
0: Oui, oui, allez-y. Alors là, on récit, écoute le cas de Eddy, là, hein. Dans ce cas, il a acheté une motocyclette à travers sa nièce et du coup le magasin a fermé ses portes et il a toujours le lien sur la moto. Qui est-ce que vous conseille Eddy?
2: Mais c'est normalement, comment vous dire, donne-nous la loi, du coup, le Higher Purchase, hein. Higher Purchase, il veut dire que c'est un tempérament, c'est qu'on a obtenu un banque crédit.
0: Oui.
2: Il est important qu'il nous comprenne les deux catégories. Hein. Crédit, ça veut dire qu'il y a une période de un an où vous avez fait un paiement et un dépôt de 50%. Et Higher Purchase, c'est quand vous prenez normalement zéro dépôt ou vous faites un down payment et le durée de paiement, c'est 30 mois. Hein? Et le client pour une vente à tempérament. Vraiment, les propriétaires, après le paiement du final payment. Hein.
0: Mm-hmm.
2: C'est pour ça qu'il y a un lien peut-être qui le magasin y mettait dans ce cas-là. Hein.
0: Oui.
2: Mais là, ce que vous apprenez, moi, il y a un cas exceptionnel hein, parce que là, le magasin ferme ses portes.
0: Mm-hmm.
2: Et là, il n'est pas capable de faire ce lien-là. Normalement, nous conseillons le banque client de la NTA. Mais normalement, vous avez fait une enquête plus approfondie pour être aware de la responsabilité là, dans l'aspect légal, etc. Et pour capable connaître ce qui nous capable rentrer au niveau de la Consumer Affairs, dans la loi existante. Et parce que, bon, on peut dire, là, la compagnie fermée. Hein.
0: Mais le tout dedans, peut-être, Sachin Kudupermal, le tout dedans, c'est qui? Le tout dedans, c'est qui, Eddy, bien prouvé qu'effectivement, l'infini fait tout souvent de paiement à travers sa compagnie
2: exactement.
0: De crédit là. Donc, l'infini paye tout.
2: Mm-hmm.
0: C'est ça, Eddy, on a tout un document?
1: Non, malheureusement, comme vous dites, ça remonte à tellement longtemps.
0: Hein? Mais la compagnie de crédit existe toujours.
2: Exactement.
1: Pardon?
0: Compagnie crédit-là a toujours existé.
1: Non, il n'y avait pas de compagnie de crédit à ce moment-là.
0: Ah.
1: Où tu prends ça directement en high purchase, comme Michel fait dire, mais ce n'est pas high purchase qu'il était dit 30 mois, mais ça n'existait pas dans ce temps-là.
0: Oui.
1: Ou aller, ou aller au dépôt, après ça, on a un an seulement pour payer ça. C'est à l'époque-là.
0: Mm-hmm.
1: Donc, le paiement a été fait, une finie soldée et tout. Mais il y a une lacune, qui m'a dit, oh, ma nièce est partie pour l'Europe.
0: Oui.
1: Donc, ils viennent faire le suivi, qui disait qu'il y a un lien là-dessus. Ils laissent ça comme ça même.
0: Mm-hmm.
1: À ce moment-là, moi, mon service, toujours au son nom, Mais cette fois-ci, le fait, pour le besoin d'assurance, ils ont savait mettre ça à votre nom, point. Et il n'est pas bien rentable du tout.
0: Oui.
1: Et j'ai été à la NTA, comme monsieur, écoutez vraiment le pédia. Mon à la NTA, c'est le mot qu'ils ont dit à moi, besoin, gagne sa magasin. Mais magasin là, il n'a pas existé. Qu'est-ce que je fais là dans ce cas-là?
0: Parce que là-dedans, Eddy, il faut avoir la preuve qu'il finit payer tout. Comme ça
1: oui.
0: Aussi, qui fait preuve de propriété, qui a intérêt aussi, car comprend qu'il est vraiment propriétaire.
1: Ouais.
0: Sans, doc-

0: Oui,
1: documents,
0: alors, monsieur.
1: sans documents, comment faire?
0: Monsieur.
1: Peut-être
0: Ouais.
1: Monsieur Koutoupermal.
0: Oui, exactement. Monsieur, s'il est capable, s'il y a un document, là, hein, s'il y a suffisamment de documents qu'il gagne, envoyez-nous un mail. Là, nous pouvons analyser le cas. Nous pouvons dire que vous avez des responsabilités là. Hein. Quelle est l'institution? Est-ce qu'il y a une impossibilité de faire quelque chose? Est-ce qu'il y a un takeover qui n'arrivait pas à une compagnie, pas une lutte, etc. Nous capables de faire l'enquête, nous guettons un chico. Nous pas dire qu'il tombe sur nos responsabilités totalement, mais à least parce qu'il y a un consommateur, nous capables d'essayer
1: Toujours
0: guettons un
1: garder
0: coup,
1: un
0: faire
1: coup de main,
0: l'enquête, guettons
1: ouais.
0: un coup,
1: Voilà.
0: qui capable guetter, qui capable faire. Donc, ou
1: Exactement.
0: antenne, vous de nous, si vous voulez, vous garde de nous email adresse aussi,
1: Non,
0: hein.
1: mais plus facile,
0: C'est
1: peut-être plus
0: consumer to
1: facile,
0: you.
1: parce que là, monsieur Eddy
0: Ouais.
1: Penalandi a noté, mon pauvre you,
0: Oui.
1: monsieur Koudoupemal, ce numéro portable, ce numéro aussi, comme ça, on peut converser plus facilement du bureau.
0: Exactement,
1: OK?
0: exactement.
1: OK, Eddy,
0: Aucun
1: hein?
0: problème.
1: OK,
0: Tout
1: on va
0: à fait.
1: essayer parce que là, dans le
0: Oui.
1: cas, on n'a aucun document pour prouver ça.
0: Au peine, aucun besoin apporte à
1: Voilà.
0: ceux-là, ça rose pas, voilà.
1: Apporte sa Rose Power, là.
0: Apporte rose pas, voilà.
1: Mais sur le Rose Power aussi, là aussi, on a le lien, le nom du magasin dessus. Ouais. Donc, preuve de paiement, c'est ce qu'on doit
0: Ça, il n'y a
1: essayer de
0: pas.
1: rechercher.
0: Ça, ouais, mais ça n'existe pas. Ça n'existe
1: Malheureusement,
0: pas.
1: on y est ceci, il est trop tardé pour faire ça.
0: Oui, ça, je sais. Non, il est bien ça, where the responsibility lies. Moi, je
1: Ouais.
0: connais qui ça, que ça habite, Tom Lomonies, mais ça m'a une négligence de sa part. C'est
1: Ça
0: pour ça que nous
1: date
0: avons rectifié le tir
1: ouais.
0: maintenant.
1: Ça date quand même de 1979.
0: Exactement, exactement.
1: Mais
0: Ok,
1: on...
0: c'est très très loin. Nous vous bizarre,
1: Très,
0: regarde,
1: très
0: nous vous
1: loin.
0: analysons.
1: Non, mais
0: Oui, très
1: on va
0: loin.
1: essayer quand même de trouver, hein. Ça ne coûte rien d'essayer. Essayer d'approfondir, essayer de faire une petite enquête, là, nous guette un coup. Et parce que nous comprenons aussi la NTA qui besoin de tout preuve pour...
0: Mais justement,
1: Ouais.
0: la NTA aussi. Moi, par contre, il y a une clause dans ce regulation qui dit qu'après un certain temps, je ne sais pas combien de temps, qui le lien automatiquement tomber. Parce qu'ils m'ont pensé un dimoun, pas qu'à doit un autre dimoun indéfiniment. Donc, m'ont pensé bien time limit, ça chose, ça vient là.
1: Oui, mais eux autres aussi, ils ont bien connu les circonstances.
0: Oui.
1: Parce que là, c'est encore sur un horsepower. Donc,
0: Voilà.
1: on essaie de voir. Moi, envoyez tout de suite le numéro dédié à Monsieur Sachin Koudoupermal. Et comme ça, vous conversez et éventuellement, vous faites une petite enquête là. OK?
0: Bien un problème. Merci.
1: Merci Sachin Koutoupermal. Merci Eddy. On va essayer
0: Ok,
1: quand même,
0: merci
1: hein.
0: beaucoup, Ashley. Ok, merci beaucoup pour votre
1: Merci,
0: démarche.
1: bonne journée, au revoir.
0: Bonne. Allez, au revoir. Bonne continuation.
1: Merci beaucoup. Alors, c'est quand même un cas exceptionnel, effectivement, dans le cas d'Eddy, dont la nièce Inaste N motocyclette qui date de 1979. Paiement déjà effectué, ça date de très longtemps, et le lien, le nom du magasin apparaît toujours sur le Horsepower. Et le magasin a fermé ses portes depuis très longtemps. Donc là, comment enlever ce lien et que Eddy puisse enregistrer la moto à son nom au niveau de la NTA? On essaiera aussi peut-être d'appeler l'attaché de presse du ministre Haussmann, donc pour voir comment de leur côté aussi ils peuvent essayer d'aider. Et de toute façon, au niveau de la Consumer Affairs Unit, c'est déjà fait. On a eu un officier qui a fait son intervention. Et on envoie tout de suite les coordonnées de ce monsieur. 402 80 90. On va écouter Patricia Cass avec La vie en rose. Et on prendra aussi les appels par rapport à Marie-Josée qui cherche donc une prothèse. Et aussi, on va appeler Miko qui nous a rappelé aussi et éventuellement Nicole pour voir comment faire pour l'aider.

0: 11h40 sur Amin, la radio Nostalgie, avec tous vos appels, vos doléances, et aussi le 52 51 72 69. Et on s'intéresse à présent au cas de Marie-Josée, donc par rapport à sa demande de prothèse. Et éventuellement, on a eu aussi eh bien, l'appel de Miko. Miko du côté de Château-Bénarès. Bonjour Miko.
1: Bonjour Assez, comment tu vas mon ami?
0: Ça va très bien et vous Miko, ça va?
1: Ça va doucement, doucement, tranquille, en écoutant la radio, mon passe mon lave tranquille.
0: Oui, bien sûr, merci de nous écouter, ouais. Toujours fidèle au poste.
1: Toujours fidèle au poste.
0: Et éventuellement aider une dame que vous avez entendue.
1: Oui, mon papa, tu connais mon papa servi. Mon papa est servi au TESA depuis mon deuxième vie.
0: Oui.
1: Mon papa servi, lui.
0: Tu comprends? Mais nous guettons avec, Marie-Josée.
1: Mon tante l'appelle.
0: Oui.
1: Mon papa ne reste insensible à ça, tu comprends? Moi, je suis là pour aider.
0: Alors, justement, attendez un moment, Miko. On a un téléphone avec nous, Marie-Josée. Nous causons avec Marie-Josée directement. Tout se fait dans la transparence ici, bien sûr.
1: Merci.
0: Marie-Josée, bonjour.
2: Bonjour, monsieur.
0: Qui m'a dit, Marie-Josée? Papez-nous bien, Marie-Josée.
2: Ça va.
0: Ça va, au cas que c'est un petit peu plus fort, s'il vous plaît?
2: Oui.
0: Alors, vous connaissez mon ami Miko avec moi en ligne qui nous appelle pour la prothèse. Voilà, Miko, tu as envie d'offrir où sa prothèse? Qui dit pas PCFI, mais moi, pas connais. Moi, les sous-causes avec Miko. Allez-y, Miko.
1: Bonjour, Marie-Josée.
2: Oui, bonjour, Michou.
1: Pas besoin de dire moi, monsieur. Appelle-moi Miko, tout simplement. Bon, mon une prothèse.
2: Oui.
1: Qui m'ont fait depuis 2018. Depuis 2024, mon papa est servi.

0: parce qu'ils m'ont empêché de déjà me livier.
1: Oui, d'accord.
0: Ouais, mais moi, le problème, c'est que je veux savoir, est-ce qu'ils ne pourraient pas mettre prothèse, là? C'est pas ou mec, c'est pas ou plus grosse que me, qui m'ont livré, qui m'ont là, moi, bout de livré, là. Comment on coupe au livré, là, au genou, en bas genou?
1: Là, au genou.
0: Ah, c'est là au genou, pourquoi pas servir? Oui. Pourquoi servir? Mais reste à savoir si au petit bout de pied là, ils vous rentrent dans sa. On appelle ça une boule, ça, hein? Ils vous rentrent dans sa boule là, prothèse là. Oui. Si ils rentrent, ok, ça va. Oh, après, tout vous dépend de la longueur.
1: Oui.
0: Ça me fait dire, vous avez un petit gars, une occasion, un petit monde met dans la voiture, ou une coupe moi, ou une série, en même temps, on montre comment vous servir, lui. Parce qu'il y en a, quand on va se faire, il vit là, quand vous savez comment j'ai nous, lui.
1: Oui.
0: Mais quand vous commencez, il y en a des locs, vous avez mis droite, il y en a des locs, vous avez mis pour dire droite, tel là, vous commencez.
1: Oui.
0: En même temps, moi, tu vous donne un ambulateur, quand vous ne m'avez pas servi.
1: Oui, d'accord.
2: Vous avez un ambulateur?
0: Oui, moi, j'ai des hommes. Trois, il y en a comme moi, Olivier.
2: Ah, ben, super.
0: Non, seulement, il y en a deux, moi, pas. Non, moi, quand je donne l'idée, un, moi, pas, quand je donne, un, moi, besoin de l'hôpital.
2: Ben, déjà, Marie-Josée, c'est une bonne nouvelle.
0: Ah, oui. Mais il y a un ambulateur INEF, et dernier modèle, ce ambulateur, là, il y en a quatre lapates. Mais sur quatre lapates, dans ce deux lapates devant, il y en a deux la roue. Pas besoin de lever, pousser ça. Ou lève la patte derrière, ou roule sa boucle là devant. Vous posez la patte derrière, il fait un point. Hein? Moi, tu vous donnes l'eau, il ne faut pas vous servir l'eau, il faut ça qui m'a fait ça, Olivier.
2: Marie-Josée, c'est Ashley, c'est Ashley. Hein?
0: Vous avez une coupe, moi, pour qu'on ne laisse pas les pointes de ce livier.
2: Alors, dis-moi une affaire. Yes. Alors, déjà, Marie-Josée, Mico, il habite Château Bénarès, ou de quel endroit déjà?
1: Moi?
2: Oui.
1: Floréal.
2: Floréal. Donc, ou quand vous organisez un transport pour Branly?
1: Bénarès.
0: Non, pas
2: Château Bénarès.
0: Les villes, c'est Élie seulement.
2: Château Bénarès, dans le sud.
0: Dans le sud.
1: Dans le sud.
2: Oui, dans le sud.
0: Les villes, il y a des Anguilles, ils montent au château.
2: Ok.
1: Oui, ok.
2: Et
1: Mobou.
2: Mobou, donne-nous le numéro de Mico Orantin. Pour trouver un crayon, un papier pour notre ce numéro. Comme ça, je vais converser ou caval Cotli ou gagne déjà un déambulateur cadeau ou gagne une prothèse aussi. Ben, merci beaucoup, Mico. Hein?
0: Non, il n'y a pas de quoi, mon ami. Je suis là pour aider. Moi, pas pour servir, qui compte comme dit, je vais faire des rôles.
2: Ah, ben.
0: Tu comprends? Autant contente? Que c'est venu.
2: Ben, Marie-Josée, contente?
1: Très contente.
2: Gagne soulagement déjà, hein? Ne raccrochez pas Marie-Josée, mais donne-nous le numéro de Mico hors antenne, ok?
0: Oui, ok, Ashley.
2: Merci Mico, merci Marie-Josée.
0: Ok, toi.
2: Et nous restons en contact, hein? Oui, see you next.
0: Allez, bye.
2: Bye bye.
0: Au revoir, Marie-Josée.
1: Au revoir,
0: Mico. Allez, au revoir.
2: Voilà, Marie-Josée, voilà. Faut pas décourager dans la vie, hein?
1: Oui, oui.
2: Trouvez, heureusement qu'il y a des personnes comme Mico qui écoutent l'appel, interview et qui envie est doux, voilà, prothèse et déambulateur, qui vous passionne aussi, vous pouvez véhiculer facilement.
1: Oui.
2: D'accord. Ne raccrochez pas, d'accord. Hein, on vous donne le numéro en antenne.
1: Oui, d'accord, merci.
2: Merci Marie-Josée, bonne journée, on reste en contact.
1: Merci, merci beaucoup.
2: Allez, bye bye.
1: Bye bye.
2: Alors Cathy, on reprend Marie-Josée tout de suite, on lui donne le numéro, et on prendra notre cas aussi concernant le problème de chiens errants, hein, oui, dans différents quartiers de Lille. On aura Rochny au téléphone du côté de Cœur-Pipe et aussi en même temps nous rappelle que Gérard de la caverne va quoi, qui fait nous part de problèmes de chiens errants dans jardin d'enfants. Et on va donner tous les cas à Christina Calou de la MSO, donc qui n'est pas libre ce matin, mais monsieur qui vous fait le nécessaire. A tout de suite sur votre radio AM1. La radio Nostalgie vous appelle sur le 402 80 90.

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1: 11h50 sur AME, la radio Nostalgie, aide et conseils. On prend la direction du club, il peut retrouver Rochny. Bonjour Rochny.
2: Bonjour Ashley, ça va?
1: Ça va très bien Rochny, et vous, ça va?
2: Oui, ça va, merci.
1: Alors vous, c'est un problème de chien errant. Ça fait combien de temps qu'il a sa main de chien errant là-bas?
2: Bon, mon chien errant là, depuis que tu mets ça, la loi qui peut mettre un plus avec le chien pour enregistrer là.
1: Oui.
2: Depuis ça, mon papa rappelle combien de temps ça fait. Mais depuis ça, il y a beaucoup de chiens errants là-bas.
1: Combien de chiens à peu près?
2: Ben là, quelquefois il y a une dizaine, quelquefois il y a cinq, ça dépend. Hein. Mais la plupart, quand on a l'un de manger, moi avec une madame, on a l'un de manger. Je ne mange pas agressif dans tout là. Mais c'est même pendant que j'étais mangée dans les petits venus, j'étais la guerre, et puis il y a un danger, puis j'étais même parce que j'allais venir au milieu de la route dans les deux qui allaient venir, je ne sais pas si c'est un accident, il y a un accident pour quand les êtes espinés.
1: L'adresse.
2: C'est pour ça que écoute-moi, l'adresse, ça veut dire Côte Espoir Manhattan.
1: Oui, Côte Manhattan, ouais.
2: Oui, mais. Maintenant, une mine winneuse, hein?
1: Oui.
2: Ça veut dire, on prend direction Manhattan, on va aller là, et on a sa bureau NHC là.
1: Oui.
2: On va aller même un petit peu plus devant. Là, avant, ça donne une clinique de chiens, là.
1: Oui.
2: Une clinique de chiens, là, je ne me rappelle pas le nom, là. Un petit peu plus devant, là, il y avait une pharmacie d'Arifat, là. Juste dans les environs, là, même, là.
1: La rue Lise, là.
2: Oui, ça veut dire les tout en, la rue Anderson.
1: La rue Anderson.
2: Anderson, ça veut dire pas au fond, hein, la rue Anderson, vous avez quand vous allez au NHC là, vous avez rentré dans le chemin Anderson, mais lui au bord de route, tout près d'ambassadeur, ancien ambassadeur.
1: OK.
2: Oui, mais là, c'est ma bonne tout là quand vous trouvez, vous êtes dans les matins, sinon vers 5 ou 6 heures comme ça.

0: Mais comme on m'avait dit, oh, je n'êtes pas méchant. Je suis bien amical, mais seulement jusqu'à où nous parlons d'un jour manger. Le lac m'a déjà suivi nous. Après, ça va taper avec le feu.
1: Oui, bien
0: C'est
1: sûr.
0: quand
1: Ben, nous.
0: même une personne du monde capable de penser adopter je, mais ça va pas mal très dur. Parce que moi, avec une madame, j'ai sa grâce avant tout là,
1: Non,
0: dans
1: mais
0: un jour manger.
1: man plan d'adoption qui aime ça au même faire. Hein? Donc,
0: Oui.
1: et qui, beaucoup de gens ont adopté
0: Oui,
1: man
0: mais mon
1: chien
0: petit,
1: et
0: mon petit
1: organise.
0: capa, oui,
1: Oui?
0: c'est mon chien tout ban, mon chien photo ban tout là, mais mon besoin connaît le qui, l'adresse, donc on va envoyer ban photo là.
1: Non, mais déjà là, ce que nous faisons, nous avons eu une coordonnée à Christina Kalou de la MSO.
0: Oui.
1: Donc, il n'est malheureusement pas libre en ce moment.
0: Aujourd'hui.
1: Mais
0: Oui.
1: moi, pour avoir lié au numéro de téléphone par message
0: Oui,
1: ou WhatsApp.
0: je n'ai pas WhatsApp, on va même pas WhatsApp, le nom capable m'envoyer des bonnes photos tout là.
1: Non, moi, vous donnez lié au numéro de téléphone.
0: Oui, d'accord.
1: OK, de la
0: D'accord, je ne
1: MSO.
0: pas le nécessaire pour vous parce que vous êtes bien dangereux. Je ne suis pas méchant, mais je suis capable de taper avec le cœur, mais ben, je suis même capable de faire un accident, mais ce n'est pas bien.
1: Oui, c'est normal.
0: OK? Oui.
1: Ben, merci à vous de votre intervention et nous vous faire un nécessaire.
0: Oui. Eh ben, merci, Archie. Je vous souhaite bonne journée. J'espère que ben, on pourra agir très vite.
1: Ben, on espère aussi, hein. Nous faites tout
0: Allez,
1: cuit, Boogie
0: d'accord.
1: Banage, j'ai
0: Bye
1: vite. Bonne journée, bye bye.
0: bye. D'accord. D'accord, à la prochaine.
1: À la prochaine.
0: Bye.
1: Bye. Ben oui, déjà, nous pouvons contacter Christina Kalou et aussi éventuellement. Il y a le cas de Gérard aussi, nous hein, soulève le point qui, tu peux dire nous, qui est dans jardin d'enfants de la caverne. Donc, il y a une balançoire, il y a une lac glissade, juste en bas de la glissade, il y a beaucoup de chiens en bas. Hein, donc, ça cause vraiment beaucoup d'inconvénients. Et peut-être qu'il y a des chiens aussi agressifs. Donc, là, certainement, je ne vais pas écraser dans jardin d'enfants comme un bisin. Et là aussi, nous pouvons contacter la MSO pour ça. En tout cas. Merci à tous. Alors, pour les autres cas qu'on n'a pas pu prendre aujourd'hui, ce n'est que partie remise. De toute façon, nous pouvons déjà travailler l'Omanka en ce moment. Et donc, nous pouvons faire le nécessaire. Et il y a aussi le cas de terrain vague qu'on n'a pas oublié, hein, d'un monsieur qui nous a appelé hein, pour cela, du côté de Barclay. Et donc, on est content aussi pour Marie-Josée. Gagne une prothèse et un déambulateur avec Miko. On salue aussi Johanna du côté de Kupip qui nous dit à nous qu'il a un déambulateur neuf donc à offrir. C'est de connaître Dimoun qui est en situation de handicap qui bise un déambulateur. Ben, on a eu un autre déambulateur tout neuf en cadeau. Merci Johanna de Kupip qui avoue nous un message en même temps. Voilà ce qui nous amène à la fin de l'émission et des conseils pour aujourd'hui. Passez un excellent week-end. Je vous retrouve lundi avec un invité en studio entre 11h et midi. Merci aussi à Cathy, notre assistante à la réalisation. Le journal complet qui arrive dans quelques instants. Prenez bien soin de vous et à bientôt.

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1: Merci d'écouter RM1, il est midi. Et c'est Adrien Valère qu'on retrouve pour le journal de la mi-journée. Adrien, bonjour.
2: Bonjour Jeanita, bonjour à tous.
1: On vous écoute pour les titres.
2: La juge Carol Green Joku s'est récusée de l'affaire du procès opposant Peter Wayne Roberts à Anaheita Residence and Villas Limited. Décentralisation du National Wholesale Market de Wootton, mise en place du centre de stockage dans différentes régions du pays dans le cadre d'une réorganisation du système de distribution. Projet controversé de 21 villas de luxe en bord de mer, le ministère de l'Environnement exige finalement un EIA complet avant toute poursuite du projet. Et le porte-avions USS Abraham Lincoln en état d'alerte maximale pour faire respecter le blocus contre les ports iraniens. La juge Carol Green Joku s'est récusée de l'affaire Peter Wayne Roberts. Elle a fait reconnaître sa décision aux assises ce matin à la suite d'une demande formulée par les avocats de l'homme d'affaires sud-africain. La semaine dernière, devant la Cour suprême, la défense avait demandé que la juge se retire du procès opposant Peter Wayne Roberts à Anaheita Residence and Villas Limited. En cause, la juge Carol Green Joku serait déjà intervenue dans une procédure liée au décès de Liane Palmarosa en 2015. La juge a expliqué avoir auparavant représenté l'État, le commissaire de police ainsi qu'un officier de la MCIT dans une affaire criminelle liée aux faits ayant conduit à ce procès afin d'éviter toute situation de partialité ou de perception de parti pris. Elle a décidé de se retirer de l'affaire. Le dossier sera désormais entendu devant un nouveau bench les 26 et 27 mai prochains. Peter Wayne Roberts au micro de Lovina Sophie.
3: She was previously involved in my case, which was the criminal case, and due to that, after 9 months, we now

0: have her recusing herself, but at least finally it has happened and the truth has come out, and it's very good for the judicial system, and I appreciate the Mauritian judicial system, and I commend Chief Justice how quickly she has moved, how swiftly she's moved, and how quickly the retrial is to start sometime mid next week.
1: Et pour rappel, dans une plainte au civil, Peter Wayne Roberts réclame 3 millions de dollars américains, soit environ 136 millions de roupies, à Naita Residence and Villas Limited. Et le projet de décentralisation du National Wholesale Market de Wootton prévoit la mise en place de centres de stockage dans différentes régions du pays dans le cadre d'une réorganisation du système de distribution. Selon les informations communiquées, cette nouvelle organisation vise à faciliter l'approvisionnement des institutions concernées. Plus de détails avec Niyama Narayana Reddy avec les commentaires d'Anjali Sirotan-Fulchan.
2: Amaljit Bigou, représentant des planteurs, affirme qu'aucune consultation n'aurait été menée auprès de leurs représentants avant la prise de cette décision. Il estime que cette nouvelle mesure pourrait avoir des répercussions financières sur plusieurs planteurs qui risqueraient, selon lui, de subir des pertes économiques.
3: Le gouvernement Pernana va vite, il est trop pressé pour faire ces affaires-là, et il finit par choisir ce place tout à Goodlands, à côté Cité Saint-Clair, le terrain Coltor, côté Pena Sanitation, Pena Norien, côté Nadal. Les rats, côté Natouban, des affaires qui peuvent venir et puis en pleine sécurité là-bas. Alors, comme une tonne sans nouvelle là, nous planter, nous sceptiques pour avoir une légumes là-bas et nous connaît n'importe quand faire un nouveau lancant, faire un nouveau place, prix légumes tombé, que planter PSD, nous déplore ça si ça soit, nous backpedal par exemple avant planter, l'encanté qui concerne là-dedans. C'est Ban Morsan. C'est Ban Morsan qui met le prix là, c'est Ban Morsan qui travaille tous les jours parce qu'ils ont besoin de meilleure qualité légumes.
2: Selon Chemida Emrit, représentante des encanteurs, bien qu'aucune consultation n'ait été effectuée au préalable, les encanteurs ont décidé de coopérer avec les autorités concernant cette nouvelle mesure. Elle souligne que cette décision comporte à la fois des avantages et des inconvénients, mais pourrait apporter certains bénéfices aux planteurs.
4: Malgré le fait qu'il finit par sa décision pour implémenter son consultation avec nous, malgré cela, nous devons collaborer avec la décision du gouvernement. Pour moi personnellement, que ce soit la centralisation ou la décentralisation, les deux ont un avantage et des avantages. Mais plutôt en faveur un timbre, parce que là nous avons un service en gros. Comme ça, il est capable de dire dans l'avantage de consommateur pour qu'il nous évite de quelqu'un qui fait abuser. Ouais. Ben, ça pour être bon planteur et pour faire jeu économie, le jeu de transport en même temps, malgré qu'il nous dans le jeu de l'endroit, je pourrais même prix du national grossement.
2: Reste désormais à voir comment cette nouvelle mesure sera appliquée sur le terrain dans les semaines à venir.
1: Et visite des lieux ce jeudi à Bel Air Pomponnette, près de Riambel, concernant un projet controversé de 21 villas de luxe en bord de mer, se situant sur les pas géométriques appartenant à l'État. Selon les organisations présentes, cette zone est déjà fortement touchée par l'érosion côtière, avec des filaos déracinés et un recul important du littoral. Les contestataires dénoncent notamment l'absence de consultation publique et d'études d'impact environnemental au début du projet. Suite à leur intervention, le ministère de l'Environnement a finalement exigé un EIA complet avant toute poursuite du projet. Plus de détails avec Gilbert Rico de Coral Garden Conservation.
5: On a constaté déjà le niveau de dégradation de cette zone-là, très avancé, et quand on regarde le lagon devant nous là, pratiquement il est bien dégradé. Donc, nous disons comment on peut faire des travaux, réhabiliter cette zone-là, avec ban moyen de nature-based solution. Nous pouvons avancer plus vite et sans qu'ils nous continuent à mettre béton dans sa zone-là. Mais définitivement, le premier qui peut sentir autres concernés, c'est le public, parce que toute sa communauté, la zone pour n'est plus qu'à pas service à la plage, là, comme avant. C'est une solution qui nous finit commencer sur au moins 4-5 la plage dans le sud-ouest de l'île, qui nous donne un bon résultat. Et c'est ça, une condition-là même qui nous capable de remettre dans sa zone-là, en attendant qu'il nous réhabite toute cette zone-là avec un moyen de nature-based solution.
1: L'aviation civile mauricienne a accordé à Ethiopian Airlines un permis d'exploitation temporaire du 15 juin au 30 septembre, soit 30 vols au total, à raison de 2 vols par semaine. Pour le ministre du Tourisme, Richard Duval, l'arrivée d'Ethiopian Airlines à Maurice avec Addis Abeba comme hub ouvre d'importantes opportunités vers l'Afrique, notamment pour le tourisme, le offshore et l'import-export. Écoutez.
6: Vous avez dit qu'il

0: Ethiopian Airlines, c'est un géant en Afrique et dans le monde de l'aviation. Et il n'est pas possible qu'il nous à côté de l'Afrique et nous partir profit de sa proximité-là. Mais pas juste l'Afrique, Dimoun, depuis l'Amérique aussi, par exemple, pour gagner plus de facilité pour Vin Maurice. Je veux bien aussi dire qu'il y a Mauritius qui consolide son hub de Paris et l'aviation civile qui permet à d'autres opérateurs comme Turkish Airlines de gagner plus de vols. Tout ça permet au secteur touristique d'être plus résilient que les autres destinations amies, mais néanmoins, nous allons dire concurrentes.
1: Comprendre les attentes des jeunes travailleurs, c'est aujourd'hui l'un des grands défis des entreprises. Jennifer Webb de Comormont, fondatrice d'Engage Learning Solutions, nous explique que les priorités des jeunes générations ont changé. Elle souligne l'importance d'un bon management, d'une meilleure écoute et d'un environnement de travail plus flexible pour attirer et retenir les jeunes talents. Écoutez-la.
2: À l'international comme à Maurice, les recherches nous montrent que nos managers n'ont pas été assez formés à pouvoir engager, motiver leurs équipes. Et ça représente un levier le plus important et le plus stratégique pour pouvoir activer les valeurs en entreprise, la productivité, la rétention, l'engagement. Et c'est le levier essentiel et le plus important. Nous voyons que dans la proposition de valeur que donne l'employeur, on a des grilles standards de bénéfices un peu historiques, surtout dans les secteurs comme le sucre, l'hôtellerie, les secteurs qui sont là historiquement depuis longtemps à Maurice. Et ce qui se passe, c'est que la nouvelle génération qui vient avec des attentes que peut-être pour eux c'est plus important que le bureau leur offre l'internet à la maison et les chaînes Netflix, c'est plus important que d'avoir un plan de pension parce que le jeune ne se projette pas sur le long terme. Il se projette dans l'entreprise 3 ans en moyenne. À quoi va lui servir un plan de pension à l'entrée ? Donc c'est là où on fait un travail de fond pour analyser quelles sont les attentes de ces jeunes par rapport à ce qui est offert en entreprise et essayer de réduire cet écart dans le but de pouvoir vraiment positionner les meilleurs leviers, les meilleurs bénéfices pour retenir les jeunes en entreprise.
1: Et puis à l'étranger, le commandement américain plutôt pour le Moyen-Orient a annoncé ce vendredi que son porte-avions USS Abraham Lincoln est en état d'alerte maximale pour faire respecter le blocus contre les ports iraniens. Washington dit également attendre la visite à Téhéran d'un médiateur pakistanais. C'est ce qui nous amène à la fin de ce point avec l'actualité. Merci d'avoir suivi ce journal. Vous allez retrouver Marine Gaël Résidu pour le journal des sports.
3: Les actus sportives. Bon après-midi à tous. Rebooster le basketball local, lui donner un nouveau souffle et relancer la dynamique. Signer nouveau président de la Fédération mauricienne de basketball, après un remaniement interne, Rudy Sylvie a déjà défini ses priorités. Ancien vice-président, il prend le relais de Stéphanie Subans-Honpin, démissionnaire. Il affirme avoir poursuivre le travail déjà engagé avec une équipe qu'il décrit comme soudée. Écoutez Rudy Sylvie, président de la Fédération mauricienne de basketball.
4: Merci au comité qui me fait ma confiance et je suis complètement conscient du challenge qui m'est donné. Certes, nous avons dispatché les différentes tâches par rapport aux commissions que nous avons. On se consacre à la formation des orbites. Donc, il y a un programme qui est en temps continu, qui peut terminer vers le 30 mai. Tout juste après, nous prenons un level 1 qui peut être dispensé par une orbite de la FIBA. Nous prenons même l'orbite certifiée level 1 à Maurice. Donc, ça va renforcer un peu le pool d'arbitrage.
3: Les regards sont désormais tournés vers le retour des compétitions dès le mois de juin. Place désormais à l'hippisme, cette épreuve pour la 4e journée de ce samedi au Champ de Mars. La dernière sera courue à 16h. L'écurie Gajador et son jockey Raymond Danielson tenteront de continuer sur leur lancée en ce début de saison. Retour sur les derniers développements avec Rajiv Gampot.
5: 7 courses seulement au programme de la journée de ce samedi au Champ de Mars. Une course a dû être annulée, faute d'un nombre suffisant de partants, ce avant même la parution du programme officiel, ce qui veut dire qu'une course a été partagée en 2 afin de pouvoir tenir ces 7 épreuves. Une journée où l'écurie Gajador reste encore une fois à suivre avec le retour en piste de Cressinthe qui s'est imposé à sa première sortie cette saison. Il est grand.

0: favori. Blue Bay demeure également un autre coursier à suivre pour cet établissement, tout comme A New World ou encore The Mauritian, l'écurie Paul Fokuhn qui s'est séparé d'Ival de Santana et qui confie les montes à Kuster Ramsamy, doit également être suivi. Mention également pour l'entraînement Jevin Aotar avec quelques bonnes chances sur papier. Une journée qui vous sera décortiquée à la radio ce vendredi soir dès 18h25 dans l'émission Tough Time.
1: En football féminin local, objectif clair, passer le premier tour et poursuivre la route vers les Jeux Olympiques 2028. Les joueuses du Lady Club M s'activent pour son premier grand défi en vue de Los Angeles. Au programme, une double confrontation face à Djibouti les 4 et 8 juin prochains à Côte d'Or. Pour ce premier tour des éliminatoires olympiques, la préparation a déjà démarré sous la houlette de Martine Kelly et de Kasley Devray. Le sélectionneur national nous en dit plus.
2: Par rapport à Djibouti, c'est un de remporter les deux matchs parce que tous les deux matchs peuvent jouer à la maison. Donc c'est un avantage pour nous.
1: Dans un premier temps, seules les joueuses locales ont été appelées. 7 expatriés viendront renforcer l'effectif dans les prochains jours. L'état d'esprit au sein du groupe est positif. Écoutons respectivement Ambre Apollon et Chaya Kodoychen, joueuses du Lady Club M.
3: On n'est là pas beaucoup de temps avant le match. Du coup, à l'entraînement, on est prévenu, assez intense, plusieurs fois par semaine, il faudra être là. Nous prêts comme si. C'est un groupe qui déjà fait plusieurs entraînements ensemble, plusieurs matchs ensemble. Du coup, l'esprit est là.
4: Et oui, les expatriés pour nous beaucoup, vu qu'il y a Julie Gopal, qui déjà connaît l'équipe, et aussi Brooklyn. Vous pensez que l'entraînement est un peu plus haut niveau que nous. Ça pour nous.
1: À noter qu'en cas de qualification, les Mauriciennes retrouveraient le Ghana au prochain tour, au mois d'octobre. Sinon, plusieurs rencontres seront à l'affiche ce soir. En Serie A italienne, 38e journée, Fiorentina affrontera l'Atalanta. La Fio 15e peut encore gagner quelques places, tandis que Bergame, déjà assuré de terminer 7e, a validé son billet pour les tours préliminatoires et de la prochaine Ligue Europa Conférence. En France, Lens et Nice s'affronteront en finale de la Coupe de France. Une occasion en or pour les deux clubs de renouer avec un trophée. Nice attend cela depuis 1997, Lens depuis 1999. Et voilà, fin de cette page. À vous, Nikita.

À midi passé de 17 minutes, je vous donne la lecture des avis d'obsèques. On nous prie d'annoncer le décès de Monsieur Laval-Henri Léon Saône. Le décès de Monsieur Laval-Henri Léon Saône, aussi connu sous le nom de Henri, habitant au numéro 14 à Closel Road à Phoenix, âgé de 88 ans.

Le convoi sortira de la chapelle ardente d'Eliensohn à la route royale Le Beau Bassin, aujourd'hui à 12h30, pour se rendre dans l'église Saint-Jean et de là, l'incinérateur de Bigarat. Le décès de Madame Marie-Lucie André Madelon. Le décès de Madame Marie-Lucie André Madelon, née Sauveur, aussi connue sous le nom de ma tante Dédé, âgée de 88 ans. Le

Le décès de Monsieur Pooran Dawlot. Le décès de Monsieur Pooran Dawlot, aussi connu sous le nom de Suresh, habitait en numéro 23 à Gladstone Street à Rosehill, âgé de 82 ans. Le convoi sortira de la chapelle ardente d'Elianson à la route royale Beau Bassin, aujourd'hui à 13h, pour se rendre au crématorium de Chebel. On nous prie d'annoncer le décès de Monsieur Marie-Joseph Roger Maurer. Le décès de Monsieur Marie-Joseph Roger Maurer, aussi connu sous le nom de Carletto, habitant en Melbourne, en Australie, âgé de 80 ans. Le corps sera exposé à la chapelle ardente d'Elianson à la route royale Beau Bassin, aujourd'hui à 14h, de 14h jusqu'à 19h. Le décès de Monsieur Jean-François Gopol. Le décès de Monsieur Jean-François Gopol, aussi connu sous le nom de Louloute, âgé de 67 ans. Le convoi sortira de son domicile au numéro 48 à Cité Atley Forestside, aujourd'hui à 14h30, pour se rendre à la chapelle du couvent de Lorette de Curpip et de là au cimetière de Bigara. Le décès de Monsieur Alex Georgina. Le décès de Monsieur Alex Georgina, aussi connu sous le nom de Alex, âgé de 70 ans. Le convoi sortira de sa résidence au F04 NHDC à la rue Macadam, à Baie du Tombeau, aujourd'hui à 14h30, pour se rendre dans l'église Bon Pasteur à Baie du Tombeau et de là au cimetière de Bois-Marchand. Le décès de Madame Marie-Margaret Rebet. Le décès de Madame Marie-Margaret Rebet, née Château, aussi connue sous le nom de Marie-Ange, âgée de 70 ans. Le convoi sortira de chez son époux, M. Louis-Bastien Rebet, à Dahlia Street à Château-Bénarès, aujourd'hui à 15h, pour se rendre dans l'église Sacré-Cœur à Rivière-des-Anguilles et de là au cimetière de Candiable. Le décès de M. Jean-Carl Ravina. Le décès de Monsieur Jean-Carl Ravina, aussi connu sous le nom de Noël, âgé de 65 ans. Le convoi sortira de chez sa sœur, Madame Marianne Ravina, au numéro 243 à Debouché Street à Rochebois, aujourd'hui à 15h, pour se rendre en l'église Notre-Dame de l'Assomption et de là au cimetière de Bois-Marchand. Le décès de Monsieur Denis Pascal. Le décès de Monsieur Denis Pascal, aussi connu sous le nom de Denis, habitant au E, numéro 11 à Cité Mangalcan Floréal, âgé de 65 ans. Le convoi sortira de la chapelle ardente de Moura à la route royale Petite Rivière, aujourd'hui à 15h, pour se rendre à la chapelle de Saint-Jean Bosco à Floréal et de là au cimetière de Bigara. Et on nous prie d'annoncer le décès de Monsieur Surendra Bikari. Le décès de Monsieur Surendra Bikari, aussi connu sous le nom de Ajay, âgé de 47 ans. Le convoi sortira de sa résidence à Eros Lane, à Plaine des Papayes. Le convoi sortira de sa résidence à Eros Lane, à Plaine des Papayes, ce dimanche 24 mai 2026 à 10h30, pour se rendre à l'incinérateur de Plaine des Papayes. À toutes ces familles endeuillées, la MBC présente ses plus vives sympathies.

Allons découvrir les nouvelles du temps sur RM1 ainsi que AM1. Et on démarre avec la situation générale pour Maurice. Des nuages associés à une ligne d'instabilité influencent le temps local. Et un anticyclone s'approchant par le sud-ouest occasionnera graduellement des alizés modérés sur notre région. Et les prévisions pour les prochaines 24 heures, le temps sera mi-couvert à parfois nuageux cet après-midi, avec des pluies intermittentes, principalement sur la moitié sud de l'île, à l'est ainsi que sur les hauteurs. La température maximale sera entre 23 et 25 degrés sur les hauteurs et entre 27 et 30 degrés dans les régions côtières. Et il fera essentiellement beau dans la soirée et d'autres nuages au long du sud occasionneront des faibles pluies tard dans la nuit ainsi que demain matin, principalement sur la moitié sud de l'île est ainsi que sur les hauteurs. Quant à la minimale, elle variera entre 17 et 19 degrés sur le plateau central et entre 21 et 24 degrés sur le littoral. Le vent soufflera

du secteur sud à environ 15 km par heure, se renforçant en fin d'après-midi avec des rafales pouvant atteindre 50 km par heure dans certains endroits. La mer forte au-delà des récifs avec des houles du sud-ouest de l'ordre de 2,50 m. Et les sorties en haute mer sont déconseillées. Les houles grossiront pour atteindre 3 mètres au-delà des récifs à partir de cette nuit. Et de ce fait, les sorties dans les lagons de l'ouest et du sud sont aussi déconseillées à partir de ce soir. Les marées hautes ce soir 20h34 et demain matin à 6h40. Les marées basses aujourd'hui midi 38 et demain matin à 2h04. Le coucher de soleil prévu pour 17h39. Quant au lever du soleil demain matin, ça va être à 6h34. On enchaîne avec les nouvelles du temps pour Rodrigue. La situation générale, quelques nuages venant du secteur sud influenceront le temps local à partir de cette nuit. Et un anticyclone s'approchant par le sud-ouest occasionnera des alizés modérés sur la région. Et les prévisions pour les prochaines 24 heures, beau temps pour cet après-midi, avec une maximale qui se rend entre 26 et 29 degrés. Et le temps sera mi-couvert à parfois nuageux durant la nuit, ainsi que demain matin avec des faibles pluies et une minimale qui se rend entre 18 et 21 degrés. Le vent du secteur sud de 15 à 25 km par heure cet après-midi se renforçant durant la nuit avec des rafales pouvant atteindre 60 km par heure dans certains endroits. La mer agitée au-delà des récifs devenant graduellement forte dans la soirée avec des houles du sud-ouest de l'ordre de 2,50 m. Et les sorties en haute mer sont déconseillées. Les houles grossiront pour atteindre 3 mètres au-delà des récifs à partir de demain matin. Et les sorties dans les lagons de l'ouest et du sud sont déconseillées à partir de demain matin. La pluviométrie, durant les dernières 24 heures, pointe canon pleine corail ainsi que pâte à théophile à 0,0 mm. Les marées hautes aujourd'hui après-midi 17h25 et demain matin 5h30. Les marées basses ce soir 23h29 et demain à midi 21. Le coucher de soleil prévu pour 17h16, quant au lever du soleil demain matin, ça va être à 6h10. On clôture cette page météo avec bulletin PCR pour Rodrigue. Les temps l'eau la mer pour Procène 24h. Les temps pour bon dans l'après-midi, à soi eximécran matin, pouenant ND, la pluie occasionnelle. Divan pour souffler des piscicles à l'écide, 15 à 25 km par heure dans l'après-midi. Et qu'il pourra aussi légèrement à soi avec manrafale qui capable d'atteindre 60 km par heure. En déobrisant la mer praticable, toutefois, il pouvait une mauvaise à Poitiers dans la nuit avec ban la houle des piscicles ouest, des lodes, des 2,50 m en déobrisant et que ban sautier en déobrisant déconseillé à Poitiers, zodi à soi. Ban la houle la Poitiers 3 mètres en déobrisant à Poitiers 10 mètres le matin. Lagon l'ouest éclaircit de la mer praticable, mais les pouvines impraticables 10 mètres le matin. Et que ban sorti dans lagon l'ouest éclaircit des conseillers à Poitiers 10 mètres le matin. Lagon les noéclès, la mer praticable. Ban marée haute, zodi tantôt 5h25 et 10 mètres le matin 5h30. Ban marée bas, zodi à soi 11h29 et 10 mai midi 21. Et voilà, chers auditeurs, c'était les nouvelles du temps pour vous sur RM1 ainsi que AM1.

communiqué du Central Electricity Board. 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Et la fourniture sera rétablie sans préavis à l'achèvement des travaux. Le CEB avise les abonnés de deux frères et une partie de quatre sœurs que la fourniture d'énergie sera interrompue toujours lundi 25 mai 2026 entre 9h et 11h30 en raison des travaux d'entretien qui seront effectués sur le réseau électrique. Et les abonnés de Mar d'Australia ainsi que Pomprala sont avisés que la fourniture d'énergie sera interrompue de 8h30 à 16h ce samedi 23 mai 2026 en raison des travaux urgents qui seront effectués sur le réseau électrique. Et la fourniture sera rétablie sans préavis à l'achèvement des travaux. Et le CEB avise les abonnés de Debra Sugar State que la fourniture d'énergie sera interrompue le vendredi aujourd'hui 22 mai 2026 entre 9h et midi en raison des travaux d'entretien qui seront effectués sur le réseau électrique. Et la fourniture sera rétablie sans préavis.

0: vie à l'achèvement des travaux. Le CEB présente ses excuses à tous ceux affectés par ces coupures et les prie de bien vouloir prendre les dispositions nécessaires. Fin des communiqués.
1: La Nikita, merci à vous. C'était les annonces en direct sur AM1 et RM1. Et bien sûr, le prochain rendez-vous pour les annonces, ce sera pour tout à l'heure, aux alentours de 18h. Alors, bienvenue à vous. Vous écoutez AM1, votre radio 100% nostalgique. Très content de vous retrouver, bien sûr, en studio pour votre émission 100% souvenirs. Ça s'appelle La Boîte à Souvenirs. Je vous dis à tout de suite sur votre radio. Merci.
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1: Et oui, la boîte à souvenirs, les amis, après 2 jours d'absence, je suis très content de vous retrouver. Voilà, j'étais pas trop bien, mais maintenant, on peut dire que c'est la fin. On peut dire ça. Mais bien sûr, je vous souhaite un excellent vendredi. Et dans quelques heures, ce sera bien sûr le démarrage de votre week-end. Et on salue celles et ceux qui nous écoutent sur leur lieu de travail. Merci de travailler dans la bonne humeur et dans la joie avec votre radio préférée. Alors, Mike Oldfield, on va écouter bien sûr ce groupe des années 80 avec ce morceau que vous connaissez bien. Par exemple, vous avez Go to France et aussi vous avez Moonlight Shadow. C'est Moonlight Shadow que je vous propose tout de suite sur votre radio. Écoutez et appréciez. Et vos messages, vos dédicaces, ça se passe sur 52 51 72 69. 52 51 72 69. Bienvenue.

0: êtes à la maison, en sick leave, prenez bien soin de vous. Voilà, take care, les amis, et surtout profitez pleinement du meilleur de la musique sur AM1. Alain Bachung dans quelques secondes avec son tube de 1991, Osez Joséphine.
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James Blunt sur votre radio avec Time of Our Lives, midi 41 sur les ondes de AM1. Salut tout le monde, bienvenue si vous venez tout juste de nous rejoindre. Et bon appétit à vous, peut-être que vous êtes actuellement en pause déjeuner. Bon appétit avec AM1, votre radio nostalgique. Voici Gilbert Bécaud avec Moi je veux chanter. Il y aura Babalé juste après avec Passe tes enfants.

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1: Une grande voix de la musique mauricienne qu'on écoute tout de suite sur AM1, c'est celle de Babalé avec Passe tes enfants. Et aussi Babalé me rappelle les tifets Corrière du côté de l'île de la Réunion parce qu'il y vit sur place durant des décennies. Et c'est là-bas qu'il y a une ouverture musicale, surtout avec l'Europe, tout ça, parce qu'à plusieurs reprises, il y a la possibilité pour faire une tournée un petit peu partout en Europe. Voici Passe tes enfants. Bonne écoute à toutes et à tous. Et c'est une précaution à prendre, surtout quand nous l'eau la route, surtout les enfants qui écoutent nous. Bienvenue sur AM1.

Dans 3 minutes, il sera 13h ici sur les ondes de AM1. C'était Dolly Parton, cette très grande voix de la musique country, avec I Will Always Love You, chanson souvent reprise. Et bien sûr, si je ne me trompe pas, vous avez une autre version, celle de Whitney Houston, n'est-ce pas, qui date des années 90. Alors oui, justement, en parlant des années 90, voici les Backstreet Boys, ce groupe floridien qu'on écoute avec Show Me The Meaning sur AM1.

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1: Exactement 13h02 sur votre radio, voici Zazie. Avec cette chanson qui a pour titre « Tout

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1: h08 sur votre radio. Youmana, voici Lara Fabian, chanteuse franco-québécoise sur AM1.

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1: h 21 sur votre radio, si nous rendons un répertoire, c'est-à-dire les répertoires de Jean-Claude Gaspard. Il y en a tellement de chansons qu'il n'écrit, qu'il ne composait, c'est incroyable. Jean-Claude Gaspard qui nous a écouté avec plaisir, avec un morceau qui s'appelle Sega Kung Fu. Si jamais Jean-Claude nous écoute du côté de Bambou, on le salue, merci d'écouter AM1.

Sega rempli d'humour, n'est-ce pas, Jean-Claude Gaspard avec Sega Kung Fu, hein, mon bécal qui est que mon boudin, ça. 13h24 sur votre radio, Elvis Presley, le King, Are You Lonesome Tonight? Et juste pour vous dire que l'histoire de ce chanteur, tout a démarré, bien sûr, quand il était super, super jeune. Alors, il se rendait, bien sûr, au Sun Studio, hein, pour faire un petit recording, une petite maquette, bien sûr, pour sa chanson, et le producteur était super épaté. Et il se disait, waouh, ce mec il chante comme un noir, eh ben je vais l'engager, je vais écrire des chansons pour lui. Et ça a super bien marché, hein, comme sur des roulettes pour Elvis Presley. Are You Lonesome Tonight avec Elvis Presley, chanson qu'on écoute tout de suite.

C'était le groupe Latanier sur AME avec Montaigne Berthelot plus précisément. 13h33 sur votre radio, les amis. Moins d'une demi-heure à passer ensemble et on va écouter bien sûr ce chanteur. Oui, ce chanteur américain de soul et de disco. Il était mondialement connu, surtout mondialement célèbre pour son tube planétaire Rock Your Baby sorti en 1974. Et bien sûr, c'est l'un des premiers grands classiques de l'ère disco. Et bien sûr, notre cher George McRae qu'on va écouter dans quelques instants. Écoutez ça avec ce titre.

Et sachez que George McRae a 81 ans, voilà. C'est un chanteur floridien qu'on écoute avec beaucoup de plaisir sur AM1. Merci de nous écouter cet après-midi. Bon week-end par avance.

Et pour tout à l'heure, ce sera la pause thé ou la pause café avec votre radio AM1. Et pourquoi pas un bon chocolat chaud, cacao, Annie Cordy.

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1: À l'époque, durant les années 80, on l'appelait le griot électrique. Et bien sûr, je vous parle de notre cher Murray Kante qui nous a quittés il y a quelques années de cela. Voici son tube des années 80. C'était presque à la fin des années 80. Yeke yeke sur AM1.

Bientôt 14h ici du côté de l'île Maurice. C'était la boîte à souvenirs avec Jonathan Agatin sur les ondes de AM1. Bon week-end. On va se retrouver lundi si cela vous tente. Dans quelques minutes, c'est Roselyne que vous allez retrouver. Roselyne pour la suite des émissions. Elle sera des vôtres de 14h à 16h sur cette même antenne AM1. Voici les Mamas and the Papas avec Dedicated to the One I Love.

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1: Bienvenue, il est 14h.
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0: 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La radio nostalgie, bon après-midi à tous. Et oui, c'est Roselyne qui vous accompagne aujourd'hui de 14h à 16h à la place de Clyde qui est absent. Le salut si jamais il nous écoute. Et on remercie donc Jonathan qui était avec vous. Et on lui souhaite une bonne rentrée à la maison. Bonne route Jonathan, sois prudent. Allez, c'est parti donc, des chansons, de la musique pour vous sur... AM1, la radio nostalgie, plein de belles choses. On va essayer de remonter un petit peu dans le temps, si cela vous dit. J'espère que cela vous dit, moi j'en suis sûre. On va écouter des chansons un petit peu d'antan, histoire de vous faire vous rappeler des souvenirs. Hein? Allez, c'est parti. Je vous propose donc d'écouter James Brown, Get Up, I Feel Like Being a...
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0: Oh, ça c'est James Brown. Get up, I feel like being a sex machine sur les ondes de AM1. Merci de nous écouter. Ben, où que vous vous trouvez en ce vendredi 22 mai, on est bien vendredi. Je vous souhaite une très bonne écoute sur votre radio.
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0: Allez, c'est parti. Claude François, Alexandrie, Alexandra, pour vous accompagner en ce vendredi. Il y aura plein de belles choses comme ça pour vous. Restez tout simplement à l'écoute des pépites. Voilà ce que je vous propose.

0: Are you ready? Reprise par Organize, Organize. En 1990, cette chanson date de cette année et ça se passe sur AM, sur votre radio, la radio Nostalgie. Il y aura encore d'autres chansons comme ça pour vous accompagner jusqu'à 16h, l'heure où ensuite on sera relayé sur RMA pour écouter Elvis. Mais pour l'heure, c'est Roselyne avec vous jusqu'à 16h. Voilà, 18h, je vais vous retrouver bien sûr.
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0: Voilà une chanson qui vous rappellera des souvenirs pour ceux qui étaient amoureux à l'époque. Woman in Love, Barbara Streisand.

Il venait d'avoir 18 ans de Dalida. Pour vous, sur les ondes de AM1, la radio Nostalgie, des chansons vont... Vous allez en écouter, là. Ah, je vous le promets, des chansons que vous aimez, surtout. Aaron Neville, tell it like it is.

Le groupe ABBA, Take It Chance on Me sur les ondes de M1. Merci de nous écouter, chers auditeurs. Je vous souhaite une excellente journée. Il n'est que 14h27, vous avez du temps. Prenez-en, prenez le temps d'écouter AM. Allez, on continue. Cette fois, c'est Jérôme avec Manhattan. Éventuellement, si parmi vous, il y a certains qui y sont allés, on ne sait jamais. Souvenez-vous.

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1: Voilà, vous avez entendu la belle voix de Barry White, une voix qu'on connaît très très bien, qu'on reconnaît parmi tant d'autres avec la The Music Play. B.G. Thomas avec Raindrops Keep Falling on My Head. Je ne sais pas s'il pleut chez vous, mais en tout cas ici il fait beau. Et si jamais c'est le cas, du soleil à travers la radio.

Voilà, grande dame de la chanson française, on ne présente pas d'ailleurs, c'est Edith Piaf avec Padam Padam. Plein de belles choses pour vous jusqu'à 6h. Et on continue avec Serious High.

The Sky, la chanson d'Alan Parsons Project. Pour ceux qui aiment ces jeux de guitare, ils jouent de la guitare éventuellement. C'est pour vous.

Beatles, baby, you can drive my car. Drive my car, c'est le titre de la chanson. Et puis nous avons Dave qui nous vient avec cette belle chanson. Heureusement que la musique est là. Et elle sera avec vous, toujours, 24 sur 24, sur AM, la radio nostalgie. Quand

0: Thanks the Bobby Darin sur les ondes de AM1.
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0: Et on continue. Chris Montez, The More I See You. Allez, un petit peu plus doux pour vous sur les ondes. J'espère que vous avez passé de très très bons moments sur votre radio.

Je crois que pas besoin de présenter. Hein. Le métèque de George Moustaki, allez blowing in the wind de Bob Dylan. Pour vous, restez branchés, car il y aura encore plein de belles choses.

0: The answer is blowing in the wind de Bob Dylan sur les ondes de votre radio.
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0: Bon après-midi à tous, les 15h passées d'une minute.
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1: La radio nostalgie, effectivement, vous êtes bien branchés sur AM. C'est Roselyne qui vous accompagne jusqu'à 16h, encore une heure à passer ensemble. Et bien sûr que je vais vous retrouver cet après-midi à 18h aussi, et jusqu'à 20h. Alors, on y va, donc, deuxième tranche musicale des chansons qu'on n'entend pas souvent à la radio, qui vous rappellera des souvenirs. Voilà ce que j'ai un petit peu envie de vous faire entendre cet après-midi, vous faire passer de bons moments, tout en retournant un petit peu en arrière, pourquoi pas. Allez, c'est parti, je vous propose cette fois Bonnie Tyler, It's a Heartache. Vous vous rappelez de ça? Ah, ça date, hein. Mais on l'écoute toujours avec plaisir.

la barrière, chers auditeurs, avec Amour Inca. Ce qui nous amène à 15h10 et on continue jusqu'à 16h. Allez, on y va. Cette fois-ci, je vous propose d'écouter les Bel Ami Brothers. Let your love flow. Allez, on laisse ça. On laisse l'amour. On laisse ça rentrer dans notre vie. On en donne. Le monde en a besoin.

J'espère que vous appréciez ces belles chansons. C'était Gérard Lenormand, un ami pour l'amitié. C'est important l'amitié dans la vie, n'est-ce pas? Bread avec Guitar Man, le titre de ce morceau. Juste après Enrico Macias.

Après Limbo Rock de Chubby Check, c'était Charles Aznavour. Bien sûr que vous l'avez reconnu avec les comédiens et on continue cette fois avec les Braves Johnson Stomp. Encore de belles chansons jusqu'à 16h. Avant d'être branché sur RM1 avec Elvis.

quand j'étais chanteur de Michel Delpech. Maintenant, ce sont les Carpenters avec Sing. Et si on chantait, justement, juste après, ce sera Michel Sardou avec Les Vieux Mariés.

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1: Alors là, il est 15h42 minutes, bientôt 16h, où nous serons relayés sur RM. You're So Vain de Carly Simon. Juste après, Françoise Hardy, Cat Stevens. Il y aura aussi Joe Dassin, on terminera avec Demis Roussos.

L'amitié encore pour l'amitié, c'était Françoise Hardy. Sad Lisa de Cat Stevens. Joe Dassin vous attend ainsi que Demis Roussos pour terminer. Merci d'être à l'écoute de M.

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1: La radio nostalgie, ce qui nous amène à 15h50 de belles chansons, n'est-ce pas, hein, de Cat Stevens, Sad Lisa. 15h52, l'été est une fois nous deux, Joe Dassin. On termine avec Demis Roussos, Magdalena. Je vous donne rendez-vous tout à l'heure à 18h sur la même chaîne, à AM1, la radio nostalgie, pour encore d'autres belles chansons. Et n'oubliez pas, votre émission, vos chansons préférées, va durer jusqu'à 19h15 aujourd'hui. Donc, soyez prêts pour tout à l'heure.

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1: Allez hop, c'est parti. Bienvenue sur votre radio Elvis Canata avec vous jusqu'à 18h. Vous le savez, on est vendredi. Qui dit vendredi dit que des tubes des années 80 jusqu'à 18h. Bruce Springsteen, Daniel Balavoine arrive juste après. Bonne route à vous, bonne rentrée chez vous. Ça sent bon le début de week-end sur votre radio.

Daniel Balavoine, Sauvez l'amour à 16h07 sur votre radio. Bon après-midi tout le monde, merci de nous rejoindre pour votre rendez-vous de l'Afternoon Ride. Chaque vendredi, vous le savez, on est dans le tube des années 80. Et en plus aujourd'hui, n'oubliez pas, on continue. Ah, d'abord, bravo à Radha Krishna ce matin qui a remporté la voiture BYD. C'était lors de la matinale avec une finale, alors là, époustouflante. Bravo également aux autres finalistes et à tous ceux qui ont participé donc avec BYD et la voiture qui est repartie à notre ami donc ce matin dans la matinale. 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Sinon, bonne nouvelle aussi pour la chanteuse Bonnie Tyler. Je vous ai parlé la fois dernière de son état de santé. Eh bien, sachez qu'elle est rentrée chez elle au Pays de Galles après une opération chirurgicale qui lui a sauvé la vie au Portugal. C'est vrai, après des semaines d'inquiétude pour ses fans du monde entier, eh bien, Bonnie Tyler a enfin reçu donc le feu vert pour rentrer chez elle au Pays de Galles. La star de 74 ans célèbre, qu'on connaît avec sa voix puissante aussi, bien sûr, et rock de ses tubes, et ses tubes intemporels, comme on va écouter d'ailleurs, voici cette chanson. Bonnie Tyler, Total Eclipse of the Heart, sur votre radio, 16h10.

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Quel tube des années 80, bien sûr, Bob Marley and the Wailers. Could you be love? Et poussez la chansonnette, là, si vous êtes en voiture, vous nous écoutez, vous rentrez chez vous après notre dure journée de travail, ça y est, c'est fini. Si vous ne travaillez pas le week-end, dites-vous bien que le week-end est là pour vous, pour ceux qui bossent demain, courage. Et voilà, c'est terminé. Donc, en ce vendredi, nous sommes jusqu'à 18h en mode 80s. Et nous sommes le 22 mai aujourd'hui, un petit flashback pour s'arrêter en 1989, le 22 mai 1989. Le groupe Queen sort son 13e album studio intitulé The Miracle, avec dedans des chansons comme The Miracle, justement, The Invisible Man. Il y avait également Breakthrough Scandal également. Hey, I Want It All, qu'on écoute sur votre radio, 16h22.

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0: Les infos au Chablis aux Zirway d'Ali, bon après-midi.
1: Bon après-midi Elvis, bon après-midi à tous.
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1: Radhakrishna Gupta Sisson remporte la BYD Dolphin lors de la grande finale du quiz RME. Un candidat repêché décroche la victoire et transforme son rêve en réalité. Une finale pleine d'émotions où Build Your Dreams a pris tout son sens. Ethiopian Airlines arrive à Maurice dès le 15 juin avec 2 vols par semaine. La compagnie obtient une autorisation temporaire jusqu'au 30 septembre.

0: une nouvelle liaison stratégique vers l'Afrique. Affaire Peter Wayne Roberts, la juge Carol Green-Joku se retire du dossier, une décision prise pour éviter toute perception de partialité. L'affaire sera reprise les 26 et 27 mai devant un nouveau bench. Meurtre de William Villard, Kenny Catherine participe à une reconstitution des faits Avacois. Le collégien de 18 ans a ensuite été reconduit en cellule. Sa demande de liberté sous caution sera entendue lundi. Un grand moment de radio ce matin sur RME, la finale de notre grand quiz, The Big BYD Win. Pendant une quinzaine de minutes, quatre candidats se sont affrontés pour un prix de rêve, une voiture, une BYD Dolphin électrique. C'est finalement le moins attendu des quatre candidats, Radhakrishna Gupta Sisson, un repêché de la dernière minute qui est reparti dans la jolie petite voiture jaune commercialisée par Lille. Jean-François Lekning nous fait le récit de cette matinée.
1: Pour la finale du Big BYD Win, le plateau de RM1 avait ce matin un petit air de questions pour un champion. Quatre participants s'affrontaient, Stéphane, Radhakrishna, Ingrid et Devish. La bonne humeur était évidemment au rendez-vous.
2: Ingrid.
3: Bonjour Patrice.
2: Ça va pas trop stresser?
3: Non, ça va,
4: confiante.
2: Vous êtes la seule dame contre trois messieurs. Là.
3: Ces messieurs vont me laisser gagner.
2: Ah. Ils sont gentils.
3: Ils ont intérêt.
2: Ils ont intérêt.
3: Ce serait pas sympa sinon.
1: L'animateur principal, Patrice Davrincourt, explique d'emblée comment ça va se passer.
2: Il y a 12 questions, un point par bonne réponse. Vous avez chacun votre buzzer. À la fin de la question, vous appuyez sur votre buzzer. La première personne qui presse aura droit à la réponse.
1: A gagné ce matin un prix exceptionnel. Un prix pas comme les autres, d'une valeur supérieure à 1 million de roupies.
2: La BYD Dolphin Surf 100% électrique. Oui. La voiture est déjà dans le parking. Mmh. Les représentants de BYD sont là.
1: L'enjeu étant de taille, le stress s'est rapidement évité sur le plateau.
2: Est-ce que vous êtes prêts?
3: Oui.
4: Respirez un bon coup, surtout restez concentrés.
1: Les candidats avaient beau être de bonne humeur, pas question pour autant de se faire de cadeaux. Les règles sont les règles et Radhakrishna ne manque pas de le faire savoir.
4: Avant de fabriquer des voitures, quel type de produit BYD fabriquait-il principalement?
2: Sébastien.
5: Des piles et des batteries.
2: Bonne réponse!
6: S'il vous plaît.
2: Oui.
6: Si tu as compris, pose question net, là, à payer, non?
2: Vous avez parfaitement raison.
6: Parce qu'ils ne m'ont pas payé parce que Patrick Compini pose question.
1: Sophie Merle, dans le rôle de Julien Lepers, s'amuse à poser des questions. Et très vite, il devient évident que Radhakrishna est un cran au-dessus de ses adversaires.
4: Quelle célèbre montagne mauricienne apparaissait au dos des anciens billets de 25 roupies? Radhakrishna.
6: Le Pitabos.
2: Vous avez parfaitement raison, Radhakrishna.
1: Sa victoire est incontestée, ce qui lui vaut l'ovation de tout un plateau.
2: Le grand gagnant de notre Big BYD Win, mesdames et messieurs, c'est notre vétéran.
3: Radhakrishna.
1: Qu'importe si elle a fini le concours avec un zéro pointé, Ingrid ne regrettait pas d'avoir fait le déplacement.
3: Écoutez, c'était une bonne expérience, un petit peu stressée bien sûr, c'est un peu normal,
2: c'est logique,
3: mais
2: hein.
3: Une bonne ambiance entre nous tous. Moi je remercie l'équipe de la MBC qui nous a super bien reçus. Vous êtes agréables, c'est toujours solaire ici.
1: Cette finale du Big BYD Win, diffusée en direct en fin de matinale, aura été en tout point un grand moment de radio. RM1 peut donc sereinement vous dire... À l'année prochaine.
0: BYD, la marque de voitures mise en jeu par RME ce matin, signifie Build Your Dreams, construire son rêve. C'est précisément ce qu'a fait Radhakrishna Gupta Sisson. Question après question, il s'est rapproché d'une victoire qui l'a ému aux larmes. Lui qui doit sa présence sur le plateau de RME ce matin à un concours de circonstances, puisqu'à la base, il n'était même pas qualifié. Pour Radhakrishna Gupta Sisson, c'est une belle revanche sur la vie. Écoutez sa réaction.
6: Mon travail 46 ans, 47 ans d'une compagnie de tout. Après mon départ, je n'ai pas de boulot, je n'ai pas de boulot. Je n'ai pas de remerciement pour ce qui m'a fait faire pour la compagnie. Aujourd'hui, j'ai une voiture avec une autre compagnie étrangère. Mon travail tout département, corps et âme. Mon travail beaucoup de stress, beaucoup de menaces, de suspension, de harcèlement, tout problème que j'ai gagné. Je mange jusqu'à dernier. C'est formidable.
2: C'est incroyable.

0: Le leader de l'opposition, Joe Legendre, a critiqué la décision de la Banque de Maurice de relever le taux directeur à 4,75%. Selon lui, le pays fait face à un risque d'entrée en récession. Il s'exprimait lors d'une conférence de presse animée ce vendredi à Port-Louis. Joe Legendre estime que la population fait déjà face à un coût de la vie déjà élevé et que le gouvernement devrait concentrer ses efforts sur la consolidation des secteurs traditionnels ainsi que sur la protection des moyens de subsistance du pays. Écoutez le leader de l'opposition, Joe Legendre, des propos recueillis par Achibachu.
1: Le pays court un grand risque avec sa décision-là de rentrer dans une récession. Déjà qu'il ne revoit le taux de croissance à la baisse. Aujourd'hui, tous les efforts qui nous en a pour faire, nous devons concentrer ces bons efforts-là, la consolidation de nos secteurs traditionnels et développement de nos fondamentaux économiques. Protège nos moyens de subsistance, préserve nos bien-être économique et social. Sa décision qu'il prend là, il fait tout le contraire de ce qu'il m'a dit.
0: C'est un géant du ciel africain qui s'apprête à poser ses roues sur le tarmac mauricien. Ethiopian Airlines, la plus grande compagnie aérienne du continent et de loin, a obtenu son feu vert hier. Dès le 15 juin prochain, elle reliera Addis Abeba à Maurice deux fois par semaine et cela jusqu'au 30 septembre. Une autorisation temporaire, certes, mais un signal fort. Plus de 80 ans de vol continu, 126 destinations, 4 continents. Ethiopian Airlines, c'est en fait une institution du transport aérien mondial, comme nous explique Pranav Bihari.
2: Environ 4 millions de passagers par trimestre, c'est le poids d'Ethiopian Airlines en 2025 et ce n'est pas une mince affaire. Pour mesurer l'écart, Egypt Air, son dauphin, transporte 3 millions de personnes sur la même période et Mauritius Air en achemine 400 000. Autrement dit, Ethiopian gère en 3 mois ce que le paillanqueux national met plusieurs années à cumuler. La flotte, 147 appareils, les revenus 4,4 milliards de dollars sur le seul premier semestre de 2025 et la compagnie voit encore plus loin. Elle finance en partie la construction d'un nouvel aéroport à Bishoftu dont la première phase ouvrira en 2030 pour accueillir 60 millions de passagers. Alors qu'est-ce que ça change pour Maurice ? Ethiopian dessert 61 destinations en Afrique, 22 en Europe, 35 en Asie, 8 en Amérique. En faisant escale à Addis Abeba, Maurice s'ouvre ainsi à un réseau mondial. Les Africains nous rejoignent plus facilement, le monde aussi.
0: La juge Carol Green Joku s'est récusée de l'affaire Peter Wynne Roberts à la demande de la défense en raison de son implication passée dans une procédure liée au décès de Lee Ann Palmarosa en 2015 à Anaïta. Afin d'éviter toute perception de partialité, elle a décidé de se retirer du dossier. L'affaire sera réentendue les 26 et 27 mai devant un nouveau bench. Rappelons que Peter Wynne Roberts réclame 3 millions de dollars américains, soit environ 136 millions de roupies à Anaïta Residence and Villa pour rupture de contrat et préjudice après le décès de sa compagne, affirmant un manque d'assistance et des failles de sécurité. Peter Wynne Roberts au micro de Lovina Sophie.
2: Elle était auparavant impliquée dans mon procès, notamment dans le dossier criminel, et c'est en raison de cela qu'après 9 mois, nous avons désormais obtenu son retrait de l'affaire. Mais au moins, cela a finalement eu lieu et la vérité a éclaté. C'est très positif pour le système judiciaire et j'apprécie le système judiciaire mauricien. Je salue également la rapidité avec laquelle le nouveau procès devrait débuter.
0: Meurtre de William Villard, le collégien Kenny Catherine retourne sur la scène du crime. Il a participé à un exercice de reconstitution des faits ce matin, escorté par les limiers de la CID de Vaqua. Le point avec Lovina Sophie.
3: C'est vers 10 heures que Kenny Catherine, 18 ans, est arrivé à Soru Plain, Granum Road, Vaqua. Pendant environ 45 minutes, l'étudiant est revenu sur le jour fatidique où il a surpris William Villard, domicilié à Floréal, dans sa cour. Au dire de l'adolescent, il était seul chez lui lorsqu'il a entendu ses chiens aboyer le 18 mai. Il a indiqué aux enquêteurs l'endroit

0: Croix où il a surpris William Villard. Selon Kenny Catherine, William Villard aurait essayé de l'agresser avec un sabre alors qu'il tentait d'appeler la police. S'en est suivie une lutte et le suspect aurait fait une lourde chute en franchissant un mur. Kimberley, une amie de William Villard, a tenu à être présent sur les lieux.
1: C'est un ami d'enfance, si nous grandissons ensemble, nous allons à l'école ensemble. Il est vrai qu'il me prend le mal chemin, qu'il n'est pas bizin, nous pas dire qu'il se l'action dit bon, mais c'est moi, il y a l'autre solution en place, tu y es du monde, c'est la vie du monde. Il y a la loi. Sur l'environnement qui est grandi aussi, avec une maman qui est malade, elle peine à papa. Je ne peux pas dire excuse non plus pour ce genre d'action, mais personne n'a pas mérité qu'on m'a dit une chose de la vie.
0: La famille Catherine affirme avoir été victime d'un vol quelques jours avant le drame. Si l'adolescent avance la thèse de légitime défense, l'amie de William Villard parle, elle, d'un acte prémédité. Kimberley relate que William Villard lui aurait confié que certaines personnes cherchaient à le tabasser après qu'il eût commis un vol. Après l'exercice de reconstitution des faits, Kenny Catherine a été reconduit en cellule. La motion pour sa remise en liberté sous caution sera appelée ce lundi en cour de cœur pipe.
2: Parlons à présent de sécurité routière face à la recrudescence des accidents mortels sur nos routes. La Road Safety Unit de la police et l'Autotech ont lancé ce vendredi à Eben une campagne de sensibilisation intitulée Road Safety et Safe Motions for All. Objectif, promouvoir des comportements plus responsables au volant et réduire le nombre de victimes de la route. Les détails avec Shelly Niabonne.
3: 55 personnes ont déjà perdu la vie sur nos routes depuis le début de l'année, selon le chef inspecteur Bimsan Rama de la Road Safety Unit. Il souligne que ce partenariat avec l'Autotech permettra d'élargir davantage les campagnes de sensibilisation déjà menées par la police dans les centres communautaires, associations et autres espaces publics.
4: Le cas d'accident à travers l'île a augmenté comparativement à l'année dernière. Alors l'Autotech, l'île est un grand public, mais ce qui est un domaine commun encore, il ne peut pas se mettre au conseil de sécurité du moment il ne peut pas se mettre en publicité. Alors, on commence par une sensibilisation pour les employés. Suite à ça, nous pouvons élargir dans différents secteur et nous pouvons toucher un maximum de personnes parce que l'objectif principal, c'est de diminuer l'accident.
3: De son côté, le CEO de l'Autotech, Morgan Viramutu, évoque une responsabilité collective face à l'insécurité routière. Il rappelle qu'avec plus de 750 000 véhicules actuellement en circulation en Maurice, la pression sur le réseau routier devient de plus en plus importante.
5: Quand il y a un accident et qu'il y a des dégâts matériels, déjà, il y a un problème, procédure la même longue. Mais quand un jeune est blessé et qu'un jeune perd la vie, il n'y a rien capable de faire pour que sa famille n'a jamais. Même un jeune blessé, il n'est pas supposé possible. Et puis, je connais un jeune sorti de la case, il a fait une colère, il est stressé. Mais il ne faut pas nous passer la colère sur la route. Si nous juste adopter courtoisie, je pense que l'île Maurice peut sortir gagnant.
2: Et puis football, en première ligue, Pep Guardiola a annoncé aujourd'hui qu'il quittera Manchester City après 10 ans à la tête du club qu'il a mené à 6 titres de champion d'Angleterre. Plus de détails dans le journal des sports de Vikash Bhagirathi. Madame, Monsieur, merci d'avoir suivi ce grand journal de la rédaction radio.
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0: Merci à Chabni Zouzia Wahid Ali qui nous a présenté le journal de l'après-midi. Pep Guardiola, nous allons en parler dans quelques instants dans ce journal des sports. Bon après-midi à toutes et à tous. Hippisme d'abord, quatrième journée de la saison ce samedi au Champ de Mars. L'écurie Paul Focun a confié les montres principalement à Kersley Ramsamy après l'épisode Ivaldo Santana. L'écurie Gajadar et son jockey Raymond Danielson aussi à suivre avec quelques bonnes chances sur le papier, alors qu'Aqua Stallions tentera de construire sur les deux succès de la semaine dernière. Les détails avec Rajiv Gunpot.
1: Cette course au programme de ce quatrième acte, l'écurie Gajadar, auteur de 7 victoires en 2 journées, tentera de poursuivre sur sa lancée avec au moins 3 bonnes chances sur papier. La journée écoulée avait permis à Aqua Stallions, entraîné par Shirish Narang, de ramener leurs 2 premières victoires, ce qui est de bon augure pour la suite de la compétition.
2: Après 2 ans d'absence, donc nous gagnons nos licences un peu en retard. Donc Ben Chouard, tu commences le travail fin février, à cause de ça. Nous sommes en poste à Fayette pour catch-up. Des premières journées, nous avons fait 2 secondes, Secret Oasis, Haiki, et beaucoup de joueurs de Zeman Run.
1: 5 partants pour cet établissement ce samedi. Le premier départ sera donné à 12h30 et la journée prendra fin à 16h.

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1: Football en Angleterre, la nouvelle a été confirmée par la direction de Manchester City cet après-midi. Pep Guardiola quitte les Sky Blues à la fin de la saison. Le technicien espagnol a révolutionné non seulement le jeu de City, mais aussi les rivalités entre clubs de Premier League. Il part en laissant 20 titres collectifs. Juste à côté, Michael Carrick, lui, est confirmé à la tête de Manchester United après une troisième place inespérée en championnat. Le point avec Ashley Sitana.
2: Une page se tourne dans l'histoire de Manchester City. Ce vendredi, l'actuel deuxième de Premier League a officialisé le départ de Pep Guardiola, qui était pourtant sous contrat jusqu'en juin 2027. Intronisé à l'été 2016, le technicien espagnol a remporté 20 titres collectifs en 10 ans. Une Ligue des Champions, 6 championnats d'Angleterre, 3 FA Cup, 5 Coupes de la Ligue, 3 Community Shield, une Super Coupe d'Europe et une Coupe du Monde des clubs. Dimanche, il officiera pour la 593e et dernière fois sur le banc des Citizens à l'occasion de la réception d'Aston Villa. Nul doute que l'Etihad Stadium lui rendra un hommage à la hauteur de la trace indélébile qu'il a laissée au club. Pour le remplacer, Enzo Maresca serait le favori, comme l'ont révélé plusieurs médias anglais ces derniers jours. Michael Carrick a été confirmé vendredi comme entraîneur de Manchester United pour la saison prochaine, après avoir mené les Red Devils à la troisième place du championnat d'Angleterre cette saison. Synonyme de qualification pour la prochaine Ligue des Champions. Une vraie réussite pour l'ancien entraîneur de Middlesbrough, passé une première fois sur le banc mancunien en tant qu'adjoint de 2018 à 2021, puis dans un bref rôle d'intérimaire en 2021. Tout vient à point, à qui s'y attendre.
1: On reste en Angleterre pour parler de l'équipe nationale. Le sélectionneur de l'équipe de la Rose, Thomas Tuchel, a officialisé sa liste de 26 joueurs retenus pour le périple américain pendant la Coupe du Monde 2026. Les gardiens de but sont Dean Henderson, Jordan Pickford, James Trafford. Les défenseurs choisis sont Dan Byrne, Mark Gehi, Rhys James, Ezri Konsa, Timo Livramento, Nico O'Reilly, Jarrell Kwanza, Jed Spence et John Stones. Les milieux de terrain retenus sont Elliot Anderson, Jude Bellingham, Eberechi Eze, Jordan Henderson, Kobbie Mainoo, Declan Rice et Morgan Rogers. En attaque, on retrouve Anthony Gordon, Harry Kane, Noni Madueke, Marcus Rashford, Bukayo Saka, Ivan Tourney et Ollie Watkins. Fait marquant, Trent Alexander-Arnold, Harry Maguire, Cole Palmer ou même Phil Foden sont les grands noms laissés sur la touche. La présentation de la liste définitive a eu lieu cet après-midi. En parallèle, le clip officiel des Three Lions a été dévoilé, clip réalisé sur la chanson des Beatles « Come Together » et qui est disponible sur les réseaux sociaux et sur YouTube. La Coupe du Monde 2030 pourrait entrer dans une nouvelle dimension avec une réflexion de la FIFA actuellement sur une possible expansion à 64 pays. En France, hier soir, des violentes bagarres ont éclaté dans le 10e arrondissement de Paris, non loin du canal Saint-Martin, mêlant des supporters niçois venus dans la capitale en vue de la finale de la Coupe de France entre Lens et Nice en ce vendredi soir. D'après la préfecture de police de Paris, 65 individus ont été interpellés. 6 personnes ont été blessées durant ces échauffourées, dont une grièvement. La finale est prévue pour 23h au Stade de France. Et sachez que le système de détection semi-automatique du hors-jeu sera déployé pour la première fois dans l'Hexagone lors de cette finale de Coupe de France entre Lens et Nice, une innovation apportée par la Fédération française de football. Ce qui nous amène à la fin de ce journal des sports de l'après-midi. Merci beaucoup pour votre attention. Très bon début de soirée à toutes et à tous. Je vous laisse en compagnie d'Elvis Kenneth sur RME.
3: Merci Vikash Bagheerati pour ce journal des sports en ce vendredi après-midi.
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3: 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Voilà, j'ai tout dit, on vous attend. Nous sommes le 22 aujourd'hui, il y a pas mal d'anniversaires. Si c'est votre anniversaire, on vous souhaite un joyeux anniversaire, tout va bien. Profitez de votre soirée, si vous comptez passer, bien sûr, passer un moment avec la petite famille pour fêter votre anniversaire. Sinon, aujourd'hui aussi, ce 22 mai, il y a eu la naissance, on se rappelle, de Charles Aznavour, le chanteur qu'on connaît bien sûr. Il est né le 22 mai 1924. Charles Aznavour, qui nous a malheureusement quitté le 1er octobre 2018. Pour la petite histoire, sachez que Charles Aznavour a 1300 chansons en 8 langues, marquant durablement d'ailleurs la chanson française, avec pas mal de titres qu'on connaît. Allez, comme ça, là, si je vous dis La Bohème.
4: La Bohème.
3: Ça, c'est du Charles Aznavour.
4: La Bohème. Ça voulait dire on est heureux.
3: Ou encore, allez, comme ça au pif.
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3: Oh bah oui, hier encore.
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3: Et puis il y avait aussi Emmène-moi par exemple. Ouais, ça aussi c'est pas mal ça. Bon, il y a eu comme ça plein de tubes de Charles Aznavour.
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3: Charles Aznavour, qui est né le 22 mai 1924, qui nous a quitté le 1er octobre 2018. Et aujourd'hui, 22 mai, grosse pensée également pour le chanteur et musicien guinéen Mori Kanté, qui nous a quitté le 22 mai 2020. Connu pour son tube Yeke Yeke, c'était en 1987. Et tout à l'heure, à 17h15, je vais vous raconter l'histoire autour de cette chanson Yeke Yeke, Mori Kanté. Et puis aujourd'hui, enfin, pour terminer, l'anniversaire d'Al Corley, qu'on connaît bien sûr avec ce tube, Square Rooms. Al Corley, bien sûr, il fête aujourd'hui ses 70 ans d'ailleurs. L'artiste qui est également, il s'est également illustré, j'ai appris ça comme ça, en faisant mes petites recherches, par le rôle principal dans la série Dynasty. Bah ouais, il avait joué. Il a interrompu sa carrière musicale en 1986. Voilà, chanteur et producteur américain. Happy birthday, Al Corley.

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En ce 22 mai, donc le 22 mai 1980, Diana Ross était numéro 2 oui, au classement Billboard avec, bien sûr, ce titre Upside Down. Nous sommes dans les années 80, on est vendredi. Bienvenue sur votre radio.

raconte une histoire ? Plancher sur la mémoire d'un rouleau adhésif, c'est l'idée incongrue qu'ont eue des chercheurs de l'université de Penn State aux États-Unis. Une feuille que l'on a pliée, puis dépliée, laisse un pli qui ne disparaîtra jamais. C'est une sorte de mémoire permanente d'une forme. Ces physiciens ont découvert que le ruban adhésif fait la même chose. Mais en mieux, il peut stocker plusieurs souvenirs à la fois, les classer et les oublier sur commande. L'expérience est plutôt simple, il s'agissait de coller un bout de ruban, puis de le repositionner plus loin à maintes reprises. À l'endroit précis où le collage s'est arrêté, la pression exercée laisse une trace physique d'adhérence plus forte, invisible à l'œil nu. En répétant l'opération plusieurs fois sur des distances de plus en plus courtes, les chercheurs ont pu inscrire sur le ruban une série de lignes superposées. Ces lignes peuvent être considérées comme autant de souvenirs mémorisés par l'adhésif. La mémoire peut être plus ou moins marquée selon la pression exercée. Pour lire ces lignes de pression, il suffit de décoller le ruban en continu. Le lecteur est un capteur de pression qui retire lentement le ruban. À chaque ligne de marquage, le capteur enregistre un pic plus ou moins prononcé. Comme pour une bande magnétique, ces souvenirs se lisent dans l'ordre inverse de leur formation. On lit le plus récent d'abord jusqu'à la fin du rouleau. Pour réinitialiser l'adhésif et effacer ses données, il faut le décoller d'un seul coup. À quoi peut bien servir cette découverte ? En aviation par exemple, cela pourrait permettre d'enregistrer les pics de contraintes qu'un matériau subit, sans avoir besoin de capteurs ou d'électronique. L'expérience démontre que ce phénomène peut s'observer sur de nombreux matériaux complexes. Reste une question fascinante, combien d'objets du quotidien gardent ainsi la trace silencieuse de leur histoire ? C'était TechTalk sur RMA.

0: autour d'une chanson.
1: Autour d'une chanson cet après-midi, nous sommes le 22 mai et le 22 mai 2020, disparition de Murray Kamte, immense ambassadeur de la musique africaine à travers le monde. Et s'il y a une chanson qui a fait danser la planète entière tout en portant les couleurs de l'Afrique bien au-delà des frontières, c'est bien Yeke Yeke. Lorsque le morceau sort en 1987 sur l'album Akwaba, personne n'imagine encore qu'il deviendra un phénomène mondial. À l'époque, les musiciens africains commencent doucement, gagnant en visibilité internationale, mais rares sont les artistes africains à réussir une percée aussi spectaculaire dans les classements européens. Avec Yeke Yeke, donc Murray Kamte réalise un mélange total.

Totalement inédit pour l'époque. Rythme africain, instrument traditionnel, synthétiseur, énergie pop et production électronique. Le morceau passe même les frontières musicales. Le titre intrigue autant qu'il séduit. Même sans comprendre les paroles, le public, il faut dire, est happé par l'énergie du refrain et cette pulsation irrésistible. Mais derrière le succès populaire, il y avait aussi un message fort. Montrer qu'une musique profonde enraciné dans la culture africaine pouvait toucher un public universel sans renier son identité. Et aujourd'hui encore, dès que résonnent les premières notes de Yeke Yeke, c'est toute une époque qui revient, celle d'un tube solaire, fédérateur et d'un artiste qui aura fait rayonner l'Afrique avec élégance, modernité et fierté. Grosse pensée pour Mori Kanté qui nous a quittés le 22 mai 2020.

Voilà pour notre hommage à Mori Kanté qui nous a quitté le 22 mai 2020. À suivre Gold, Talk Talk, on est que, bien sûr, on est vendredi dans les tubes des années 80. Et dans quelques minutes, le téléphone va peut-être sonner chez vous. Si vous avez joué, vous avez téléchargé l'application MBC Play 1.0, bah restez avec nous. Dans quelques minutes, tirage au sort pour notre cinquième qualifié, pour notre balade en hélico. C'est à gagner, ce sera lors de la finale du 29 entre deux finalistes. Allez, continuez à télécharger. Peut-être si vous n'avez pas la chance ce soir, peut-être pour vous rattraper. Vous allez vous rattraper lundi, pourquoi pas, hein, la semaine prochaine aussi. Allez, Gold, Talk Talk juste après, 17h20 sur votre radio.

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17h30 sur votre radio, merci de nous rejoindre. On va y aller pour le tirage au sort, pour notre 5e qualifié de cette semaine, vous le savez. Vous êtes nombreux d'ailleurs à envoyer, à télécharger l'application, ça c'est bien. Comme ça vous pouvez profiter de pas mal de choses, toutes les chaînes radio, les chaînes télé. Donc vous téléchargez MBC Play 1.0 et on vous envoie une notification. Et que vous nous envoyez par WhatsApp au 5253-8484. Il y a bien sûr un petit tirage au sort évidemment, qui va être effectué d'ailleurs en live sur la page Facebook de la radio. Et une petite question, et si vous donnez la bonne réponse, vous serez notre 5e qualifié aujourd'hui. Alors, on a eu Yagadisen lundi, Sergio c'était mardi, Régine mercredi, et hier c'était Nicole. Qui sera donc notre 5e qualifié? Eh bien, on va y aller donc pour le tirage au sort, c'est tout de suite. D'ailleurs, c'est en direct sur la page Facebook. Voilà, ma main est dans le fameux petit bocal magique, bocal à poisson. Et donc, on va y aller pour un ticket, et hop! Voilà, j'ai entre mes mains un ticket. Oh là, ça tombe. Bon, allez, on va y aller donc pour le tirage. Je vais tout de suite balancer le numéro à Juanita qui est au standard, qui va appeler la personne. C'est le numéro 11 et elle s'appelle Manouchka. Alors, 11, Manouchka, donc on va appeler tout de suite. J'espère qu'elle va nous répondre. Et ensuite, je vais poser une petite question. Si elle me donne la bonne réponse, eh bien, elle sera notre 5e qualifiée. Vous nous écoutez en ce moment, vous vous dites, ben ouais, je peux essayer, tenter ma chance. Pourquoi pas une balade en hélicoptère, les amis. Waouh, oh, on le rêve, quoi. Vous allez découvrir la côte sud-est de l'île Maurice. Donc, ce sera lors de la finale, le 29. Donc, je rappelle, cette semaine, on a eu 5 qualifiés. On aura 5 qualifiés. Et la semaine prochaine, nous aurons 4 qualifiés. Et vendredi, un tirage au sort parmi les 5 plus les 4, ça fait 9, donc il y aura 2 tirages, donc les 2 vont donc en découdre pour la finale prévue vendredi 29 à 17h30, toujours sur votre radio, ça va être le direct. Alors, pas de réponse? Bon, on va y aller pour un autre tirage, hein, désolé, donc Manouchka qui a laissé... Ah si, voilà, oulala, non, c'est pas bon. Allez, elle répond pas, un autre tirage. Ceux qui nous écoutent, ah ouais, j'ai une chance. Allez, on va tout de suite effectuer un autre tirage rapidement. Et là, c'est le numéro 3, Jean-Denis. Le numéro 3, Jean-Denis, qui va donc être appelé là par Juanita. Je rappelle qu'il y aura une petite question qu'on va poser à la personne. Si c'est la bonne réponse, eh bien, cette personne sera notre 5e qualifié. Je rappelle les qualifiés. Yagadisen, c'était lundi. Sergio, mardi. Régine,

0: mercredi. Nicole, c'était hier. Est-ce que Jean-Denis sera notre cinquième qualifié? On verra bien donc si la personne répond au téléphone. On va laisser sonner quelques secondes, évidemment, pour essayer d'avoir Jean-Denis au téléphone. Juanita au standard. Kavish est à la technique. Il est prêt avec les applaudissements du public. Ouais, donc il y a un bon public hein, qui regarde. Donc vous êtes en direct sur la page Facebook de RMA. Vous pouvez suivre tout cela en direct en ce moment. Un petit coup d'œil à la pendule entre-temps, 17h32. Est-ce qu'on a Jean-Denis? Oui, c'est ce que me fait signe Juanita. Jean-Denis, bon après-midi.
1: Bon après-midi, Elvis.
0: Comment ça va?
1: Ça va très bien, toi?
0: Bien, ça va très très bien. Plaisir de vous accueillir sur les ondes de RMA cet après-midi. Est-ce que vous serez notre cinquième qualifié? Merci d'abord hein, d'avoir téléchargé l'application. Ça y est, vous êtes déjà branché sur l'application maintenant?
1: Ouais, branché.
0: Vous écoutez les radios, vous regardez les chaînes télé, il y a des podcasts, il y a pas mal de choses, des films, des bons films aussi que vous pouvez regarder donc sur l'application. Alors Jean-Denis, d'abord, la question. Bon, faut-il créer un compte pour participer au concours MBC Play 1.0, d'après vous, oui ou non?
1: Non.
0: Ah? Est-ce qu'il faut créer un compte pour participer au concours MBC Play 1.0?
1: Ah oui, c'est vrai.
0: Ah ben ouais, m'a fait peur là.
1: J'avais mal compris, c'est bon.
0: Non, c'est pas grave, ce sont des choses qui arrivent. Jean-Denis m'avait fait peur par contre, je me suis dit, mince, mais comment vous avez fait pour participer si vous n'avez pas téléchargé l'application? Jean-Denis, merci beaucoup, bravo. Vous êtes notre cinquième qualifié pour donc le grand tirage au sort qui aura lieu vendredi prochain. Peut-être, on croise les doigts pour vous, que vous serez parmi les deux finalistes qui vont donc disputer la grande finale le 29. Merci Jean-Denis.
1: Merci beaucoup Elvis, bonne soirée.
0: Bonne soirée à vous et surtout un très très bon week-end à l'écoute de votre radio. Voilà, ça c'est fait pour donc le tirage. Rendez-vous lundi. Pendant ce temps, profitez du week-end, téléchargez l'application et vous serez peut-être avec nous en direct pour le tirage de sort.

0: Ça, ce sera la chanson qui sera alors la chantée là dans quelques jours à l'approche de la Coupe du Monde. C'est sûr, c'est sûr. Là, tout le monde là dans les soirées foot, on va mettre de l'ambiance et puis on va taper dans les mains. Là. Voilà. C'est la magie du sport, le meilleur de la musique sur votre radio.
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0: Lui, il a la fièvre dans le sang. C'est signé Alain Chamfort, 17h38 et juste après. Pour vous, les automobilistes, vous nous écoutez sur la route, votre horoscope, ça arrive. Bonne route, bonne rentrée chez vous.

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1: Allez, on y va les amis, les automobilistes. Votre horoscope en prévision du week-end. D'abord pour les béliers, en ce début de week-end, gardez votre calme au volant. La route ne se gagne pas à la vitesse, mais à la prudence. Les taureaux, attention, distraction cet après-midi au regard sur le téléphone peut suffire pour rater l'essentiel. Les gémeaux, l'ambiance de vendredi donne envie de se détendre, mais restez concentrés, surtout dans les embouteillages. Les cancers, vous pourriez être un petit peu pressés aujourd'hui. Prenez quelques minutes de plus plutôt que de prendre des risques inutiles. Les lions, courtoisie et patience seront vos meilleurs alliés sur la route en ce vendredi après-midi. Laissez passer avec le sourire. Les vierges, pensez à vérifier votre véhicule avant les sorties du week-end, les pneus, carburant et surtout les éclairages. Balance, prudence en soirée si vous sortez entre amis. Si vous consommez de l'alcool, désignez un conducteur sobre. Les scorpions, évitez les dépassements inutiles aujourd'hui. La sécurité veut toujours mieux qu'une arrivée précipitée. Les sagittaires, les trajets du week-end commencent déjà à se faire sentir. Gardez vos distances et anticipez les freinages. Capricorne, votre sérieux au volant sera apprécié. Continuez à montrer l'exemple avec une conduite responsable. Les Verseaux, attention, peut-être s'il pleut sur les routes ou encore des routes glissantes possibles. Adaptez votre vitesse aux conditions. Et enfin les poissons, une conduite zen vous permettra de profiter pleinement de ce week-end. Week-end qui approche. Bonne route tout le monde et surtout, restez prudents. Sister Sledge et Jean-Jacques Goldman pour la suite. Nous sommes dans les années 80. 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
0: Eh oui, on y va tout de suite pour un petit coup d'œil sur la programmation télé en ce vendredi. Un très bon film là que je vois sur l'affiche donc sur MBC1 à 20h20, un bon petit ciné-club, Julie et Julia. Film sorti en 2009 avec Meryl Streep, Amy Adams, Stanley Tucci. Voilà, un très bon film donc en ce vendredi soir à 20h20, à suivre donc sur MBC1. Ce soir, et puis il y a aussi sur MBC 11, ce soir à 20h15, donc Tough Tips, bah oui, il y a des courses ce week-end, donc vous aurez des tips

À suivre donc sur NBC Sports 11 à 20h15. Et puis il y a aussi un film ce vendredi sur NBC 11. Donc voilà, donc à 20h50, Telenovela, Valentina, My Special Love, etc. Voilà, donc des telenovelas qu'on aime bien sur les différentes chaînes donc de la NBC. Sinon, côté radio, eh bien, dans quelques minutes, vous avez rendez-vous avec la rédaction pour les infos, les communiquer. Ensuite, mon chéri, votre en compagnie bien sûr, Rajiv pour Tough Time. On va parler des courses tout à l'heure, 18h-19h. Et juste après 19h, rendez-vous avec donc Alberto pour son Evening Set jusqu'à 21h. Et en ce vendredi soir, ambiance spéciale Beat Project avec Arvin, 21h à 23h. Et puis 23h à 4h du mat, toute la nuit. Petite musique pour vous endormir, petite musique de nuit jusqu'à demain matin, 4h. Et 4h demain matin, c'est notre ami Olivier Nina qui vient vous réveiller très tôt pour son Memory Lane jusqu'à 7h. Et moi, je serai des vôtres 7h-10h. Et 7h-10h après 10h, donc un rendez-vous également à ne pas manquer demain. Alors, donc, demain matin, à 10h, vous allez retrouver Martine pour son émission Portrait Sonore. Martine Lutschmann, qui vous emmène demain donc chez Zaïda. La Zaïda, c'est la boutique du coin à Granby, un lieu de proximité, un lieu de souvenirs et surtout de rencontres, une immersion au cœur même du quotidien, là où les petites histoires font les grandes. Donc ne ratez pas demain matin, 10h à 11h, Portrait Sonore avec Martine, donc qui va nous emmener chez Zaïda, la boutique du coin à Granby. Et puis, amateur de cinéma, rendez-vous à partir de 11h, vous allez retrouver Méline et Reza pour le rendez-vous Popcorn et Préjugés, Cap sur Cannes 2026. Alors, vous le savez, une ouverture remarquée, une affiche symbolique, un jury prestigieux pour cette 79e édition du festival qui prend fin d'ailleurs demain, ouais, le 23. Donc, qui a commencé du 12 au 23 mai, au cœur des échanges, les films qui font déjà sensation, est-ce que cette édition dit ou ne dit pas de l'état du cinéma mondial. Voilà, vous saurez tout, donc, demain, avec ce spécial Festival de Cannes, avec Méline et Reza, pour ce rendez-vous à partir de 11h jusqu'à midi. Popcorn et Préjugés. Ben voilà. Je vous dis pas bye-bye, je vous retrouve juste après les infos. Je serai accompagné de Rajiv, bien sûr, pour l'émission Tough Time. Hein. Never can say goodbye, jamais. The Coming Arts, justement. 17h54, à venir les infos de 18h. Bonne route, bon début de week-end à tous.

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5: Merci d'écouter RM1, il est 18h. Le journal Chablis de Zirway Dali. Bonsoir plutôt.
6: Bonsoir Elvis, bonsoir à tous.
5: Les titres.
6: Radhakrishna Gupta Sisson remporte la BYD Dolphin lors de la grande finale du quiz RM1. Un candidat repêché décroche la victoire et transforme son rêve en réalité. Une finale pleine d'émotions où Build Your Dreams a pris tout son sens. Ethiopian Airlines arrive à Maurice dès le 15 juin avec 2 vols par semaine. La compagnie obtient une autorisation temporaire jusqu'au 30 septembre, une nouvelle liaison stratégique vers l'Afrique. Affaire Peter Wayne Roberts, la juge Carol Green Joku se retire du dossier. Une décision prise pour éviter toute perception de partialité. L'affaire sera

0: reprise les 26 et 27 mai devant un nouveau bench. Meurtre de William Villard, Kenny Catherine participe à une reconstitution des faits à Vaqua. Le collégien de 18 ans a ensuite été reconduit en cellule. Sa demande de liberté sous caution sera entendue lundi. Un grand moment de radio ce matin sur RM1, la finale de notre grand quiz, The Big BYD Win. Pendant une quinzaine de minutes, quatre candidats se sont affrontés pour un prix de rêve, une voiture, une BYD Dolphin électrique. C'est finalement le moins attendu des quatre candidats. Radha Krishna Gupta Sisson, un repêché de la dernière minute et qui est reparti dans la jolie petite voiture jaune commercialisée par Lille. Jean-François Lekning nous fait le récit de cette matinée.
1: Pour la finale du Big BYD Win, le plateau de RM1 avait ce matin un petit air de questions pour un champion. Quatre participants s'affrontaient, Stéphane, Radha Krishna, Ingrid et Devish. La bonne humeur était évidemment au rendez-vous.
2: Ingrid!
3: Bonjour Patrice!
2: Ça va pas trop stresser?
3: Non, ça va, confiante.
2: Vous êtes la seule dame contre trois messieurs. Là,
3: ces messieurs vont me laisser gagner.
2: Ah. Ils sont gentils.
3: Ils ont intérêt. Ce serait pas sympa sinon.
1: L'animateur principal, Patrice Davrincourt, explique d'emblée comment ça va se passer.
2: Il y a 12 questions, un point par bonne réponse. Vous avez chacun votre buzzer. À la fin de la question, vous appuyez sur votre buzzer. La première personne qui presse aura droit à la réponse.
1: A gagné ce matin un prix exceptionnel. Un prix pas comme les autres, d'une valeur supérieure à 1 million de roupies.
2: La BYD Dolphin Surf 100% électrique. Oui. La voiture est déjà dans le parking. Mmh. Les représentants de BYD sont là.
1: L'enjeu étant de taille, le stress s'est rapidement évité sur le plateau.
2: Est-ce que vous êtes prêts?
3: Oui, respirez un bon coup, surtout restez concentrés.
1: Les candidats avaient beau être de bonne humeur, pas question pour autant de se faire de cadeaux. Les règles sont les règles et Radha Krishna ne manque pas de le faire savoir.
4: Avant de fabriquer des voitures, quel type de produits BYD fabriquait-il principalement?
2: Sébastien.
5: Des piles et des batteries.
2: Bonne réponse!
6: S'il vous plaît.
2: Oui.
6: Si tu as fini, pose question, net, elle a appuyé, non?
2: Vous avez parfaitement raison.
6: Parce qu'ils ne m'ont pas appuyé parce que pas sûr qu'on finit, pose question.
1: Sophie Merle, dans le rôle de Julien Lepers, s'amuse à poser des questions. Et très vite, il devient évident que Radha Krishna est un cran au-dessus de ses adversaires.
4: Quelle célèbre montagne mauricienne apparaissait au dos des anciens billets de 25 roupies? Radha Krishna.
2: Radha Krishna.
6: Le Pitabos.
2: Vous avez parfaitement raison, Radha Krishna.
1: Sa victoire est incontestée, ce qui lui vaut l'ovation de tout un plateau.
2: Le grand gagnant de notre Big BYD Win, mesdames et messieurs, c'est notre vétéran.
3: Radha Krishna.
1: Qu'importe si elle a fini le concours avec un zéro pointé, Ingrid ne regrettait pas d'avoir fait le déplacement.
3: Écoutez, c'était une bonne expérience, un petit peu stressée bien sûr, c'est un peu normal,
2: c'est logique,
3: mais
2: hein.
3: Une bonne ambiance entre nous tous. Moi je remercie l'équipe de la MBC qui nous a super bien reçus. Vous êtes agréables, c'est toujours solaire ici.
1: Cette finale du Big BYD Win, diffusée en direct en fin de matinale, aura été en tout point un grand moment de radio. RM1 peut donc sereinement vous dire à l'année prochaine.
0: BYD, la marque de voitures mise en jeu par RM1 ce matin, signifie « Build your dreams ». Construire son rêve, c'est précisément ce qu'a fait Radha Krishna Gupta Sisson. Question après question, il s'est rapproché d'une victoire qui l'a ému aux larmes. Lui qui doit sa présence sur le plateau de RM1 ce matin à un concours de circonstances, puisqu'à la base, il n'était même pas qualifié. Pour Radha Krishna Gupta Sisson, c'est une belle revanche sur la vie. Écoutez sa réaction.
6: Mon travail 46 ans, 47 ans dans une compagnie de tout. Après mon départ, je n'ai pas un boulot, un zécou. Je n'ai pas un remerciement pour ce qui m'a fait faire pour la compagnie. Aujourd'hui, j'ai une voiture avec une autre compagnie étrangère. Mon travail tout département, corps et âme. Mon travail beaucoup de stress, beaucoup de menaces de suspension, de harcèlement, tout problème que j'ai gagné. Je mange jusqu'à dernier. C'est formidable.
2: C'est incroyable.
0: Le leader de l'opposition, Joe Legendre, a critiqué la décision de la Banque de Maurice de relever le taux directeur à 4,75%. Selon lui, le pays fait face à un risque d'entrée en récession. Il s'exprimait lors d'une conférence de presse animée ce vendredi à

0: pour lui, Joe Legendre estime que la population fait déjà face à un coût de la vie élevé et que le gouvernement devrait concentrer ses efforts sur la consolidation des secteurs traditionnels ainsi que sur la protection des moyens de subsistance du pays. Écoutez le leader de l'opposition, Joe Legendre, des propos recueillis par Achibachu.
1: Le pays court un grand risque avec sa décision-là de rentrer dans une récession. Déjà qu'il revoit le taux de croissance à la baisse, aujourd'hui, tous les efforts qu'il nous a pour faire, nous devons concentrer ces bons efforts-là, la consolidation de nos secteurs traditionnels et développement de nos fondamentaux économique, protège nos moyens de subsistance, préserve nos bien-être économique et social. Sa décision qu'il prend là, il fait tout le contraire de ce qu'il peut dire.
0: C'est un géant du ciel africain qui s'apprête à poser ses roues sur le tarmac mauricien. Ethiopian Airlines, la plus grande compagnie aérienne du continent et de loin, a obtenu son feu vert hier. Dès le 15 juin prochain, elle reliera Addis Abeba à Maurice deux fois par semaine et cela jusqu'au 30 septembre. Une autorisation temporaire certes, mais un signal fort. Plus de 80 ans de vol continu, 126 destinations, 4 continents. Ethiopian Airlines s'est en fait une institution du transport aérien mondial, comme nous explique Pranav Biari.
2: Environ 4 millions de passagers par trimestre, c'est le poids d'Ethiopian Airlines en 2025 et ce n'est pas une mince affaire. Pour mesurer l'écart, Egypt Air, son dauphin, transporte 3 millions de personnes sur la même période et Mauritius Air en achemine 400 000. Autrement dit, Ethiopian gère en 3 mois ce que le paillanqueux national met plusieurs années à cumuler. La flotte, 147 appareils, les revenus 4,4 milliards de dollars sur le seul premier semestre de 2025 et la compagnie voit encore plus loin. Elle finance en partie la construction d'un nouvel aéroport à Bishoftu dont la première phase ouvrira en 2030 pour accueillir 60 millions de passagers. Alors qu'est-ce que ça change pour Maurice ? Ethiopian dessert 61 destinations en Afrique, 22 en Europe, 35 en Asie, 8 en Amérique. En faisant escale à Addis Abeba, Maurice s'ouvre ainsi à un réseau mondial. Les Africains nous rejoignent plus facilement, le monde aussi.
0: La juge Carol Green Joku s'est récusée de l'affaire Peter Wynne Roberts à la demande de la défense en raison de son implication passée dans une procédure liée au décès de Lee Ann Palmarosa en 2015 à Anaïta. Afin d'éviter toute perception de partialité, elle a décidé de se retirer du dossier. L'affaire sera réentendue les 26 et 27 mai devant un nouveau bench. Rappelons que Peter Wynne Roberts réclame 3 millions de dollars américains, environ 136 millions de roupies, à Anaïta Residence et Villa pour rupture de contrat et préjudice après le décès de sa compagne, affirmant un manque d'assistance et des failles de sécurité. Peter Wynne Roberts au micro de Lovina Sophie.
2: Elle était auparavant impliquée dans mon procès, notamment dans le dossier criminel, et c'est en raison de cela qu'après 9 mois, nous avons désormais obtenu son retrait de l'affaire. Mais au moins, cela a finalement eu lieu et la vérité a éclaté. C'est très positif pour le système judiciaire et j'apprécie le système judiciaire mauricien. Je salue également la rapidité avec laquelle le nouveau procès devrait débuter.
0: Meurtre de William Villard, le collégien Kenny Catherine retourne sur la scène du crime. Il a participé à un exercice de reconstitution des faits ce matin, escorté par les limiers de la CID de Vaqua. Le point avec Lovina Sophie.
3: C'est vers 10h que Kenny Catherine, 18 ans, est arrivé à Soroplane, Granum Road, Vaqua. Pendant environ 45 minutes, l'étudiant est revenu sur le jour fatidique où il a surpris William Villard, domicilié à Floréal dans sa cour. Au dire de l'adolescent, il était seul chez lui lorsqu'il a entendu ses chiens aboyer le 18 mai. Il a indiqué aux enquêteurs l'endroit où il a surpris William Villard. Selon Kenny Catherine, William Villard aurait essayé de l'agresser avec un sabre alors qu'il tentait d'appeler la police. S'en est suivi une lutte et le suspect aurait fait une lourde chute en franchissant un mur. Kimberly, une amie de William Villard, a tenu à être présent sur les lieux.
4: C'est un ami d'enfance. Nous grandissons ensemble, nous allons à l'école ensemble. Il est vrai qu'il me prend le mal chemin, qu'il n'est pas bizarre, nous pas

0: qui se l'action dit bon mais c'est moi et l'autre solution en place tu y a du monde c'est la vie du monde et dans la loi me connais sur l'environnement qui est grandi aussi avec une maman qui est malade un l'ipena papa mon papa tient excuse non plus pour ce bon action mais personne pas mérité comme a dit du monde c'est la vie.
1: La famille Catherine affirme avoir été victime d'un vol quelques jours avant le drame. Si l'adolescent avance la thèse de légitime défense, l'ami de William Villard parle elle d'un acte prémédité. Kimberly relate que William Villard lui aurait confié que certaines personnes cherchaient à le tabasser après qu'il eût commis un vol. Après l'exercice de reconstitution des faits, Kenny Catherine a été reconduit en cellule. La motion pour sa remise en liberté sous caution sera appelée ce lundi en cours de cure-pipe.
2: Parlons à présent de sécurité routière face à la recrudescence des accidents mortels sur nos routes. La Road Safety Unit de la police et l'Autotech ont lancé ce vendredi à Ebene une campagne de sensibilisation intitulée « Road Safety et Safe Mauritius for All ». Objectif, promouvoir des comportements plus responsables au volant et réduire le nombre de victimes de la route. Les détails avec Shailini Abon.
3: 55 personnes ont déjà perdu la vie sur nos routes depuis le début de l'année, selon le chef inspecteur Bimsan Rama de la Road Safety Unit. Il souligne que ce partenariat avec l'Autotech permettra d'élargir davantage les campagnes de sensibilisation déjà menées par la police dans les centres communautaires, associations et autres espaces publics.
4: Le cas d'accident à travers l'île a augmenté comparativement à l'année dernière. Alors l'Autotech, il y a un grand public, mais ce qui est un domaine commun encore, il ne peut pas se mettre conseil de sécurité du moment ne peut pas se faire une publicité. Alors, on commence par une sensibilisation pour les employés. Suite à ça, nous pouvons élargir dans différents secteurs et nous pouvons toucher un maximum de personnes parce que l'objectif principal, c'est de diminuer l'accident.
3: De son côté, le CEO de l'Autotech, Morgan Viramutu, évoque une responsabilité collective face à l'insécurité routière. Il rappelle qu'avec plus de 750 000 véhicules actuellement en circulation en Maurice, la pression sur le réseau routier devient de plus en plus importante.
5: Quand il y a un accident et qu'il y a des dégâts matériels, déjà, il y a un problème, procédure la même longue. Mais quand un jeune blessé et qu'un jeune perd la vie, il n'y a rien qu'il est capable de faire pour que sa famille là, même un jeune blessé, il n'est pas supposé possible. Et puis, je connais, un jeune sorti de la case, il a fait une colère, il est stressé. Mais il ne faut pas nous passer la colère sur la route. Si nous avons adopté courtoisie, je pense que l'île Maurice peut sortir gagnant.
2: Et voilà, nouvelle qui nous amène vers la fin de ce grand journal. Madame, Monsieur, merci de l'avoir suivi. Merci également à l'équipe technique et à la rédaction radio pour la réalisation de ce journal. Chers auditeurs, je vous retrouve à 19h pour un autre point sur l'actualité.

Merci à la rédaction pour ce journal. Bonsoir à tous. Les avis d'obsèques ont nous pris d'annoncer le décès de Madame Marceline Jolicoeur. Madame Marceline Jolicoeur, née Béguet, plus connue sous le nom de Fifi, ex-habitante au numéro 14 à l'État Marin à Rochebois, âgée de 80 ans. Le convoi mortuaire sortira de la chapelle ardente de Mourat à la route royale à Petite Rivière demain samedi 23 mai à 15h pour se rendre à l'église Notre-Dame de l'Assomption à Rochebois et de là au cimetière Les Salines. Décès de Monsieur Surendra Bikari. On nous prie d'annoncer le décès de Monsieur Surendra Bikari, plus connu sous le nom de Ajay, âgé de 47 ans. Le convoi mortuaire sortira de sa résidence à Impasse Eros, à Plaine des Papayes, ce dimanche 24 mai à 10h30 pour se rendre à l'incinérateur de Plaine des Papayes. Aux familles endeuillées, la MBC présente ses plus vives sympathies.

La météo pour Maurice Rodrigue et Agalega. Pour Maurice, anticyclone au sud-ouest des Mascarins fera circuler des alizés modérés et relativement froids sur notre région à partir de cette nuit. Des nuages venant du sud influencent le temps local. Le temps sera plutôt nuageux en début de soirée avec des pluies intermittentes, principalement sur la moitié sud de l'île, à l'est et sur les hauts.

hauteur et des poches de brouillard sont aussi attendues dans certains endroits. Par la suite, de faibles pluies persisteront sur les hauteurs et sur les versants au vent. Ailleurs, il fera beau temps. Le vent soufflera du sud-est à environ 20 km par heure et se renforçant durant la nuit avec des rafales pouvant atteindre 60 km par heure dans certains endroits. La mer sera forte au-delà des récifs avec des houles du sud-ouest de l'ordre de 3 mètres et les sorties en haute mer, de même que dans les lagons de l'ouest et du sud, sont déconseillées. La température à Maurice minimale sera entre 17 et 19 degrés sur le plateau central et entre 21 et 23 degrés sur le littoral. Et la température maximale sera entre 22 et 24 degrés sur les hauteurs et entre 26 et 28 degrés sur les régions côtières. Le soleil s'est couché depuis 17h39 à Maurice pour se lever demain matin vers 6h34. Pour Ban PC, l'étang Lolamé pour Prosen 24 et dans commencement la soirée, prenant la pluie. Après ça, l'étang pour plutôt bon. Divan pour souffler des piscidés environ 20 km par heure. Il pour renforcer à soi avec Ban Rafale qui est capable d'atteindre 60 km par heure. Dans Lagon Leno et Clés, la mer praticable. Dans Lagon Luis et Clécide et Cossian des Hauts Brisants, la mer pas praticable. Et dans Ban Laoul des piscides ouest des Lodes, des 3 mètres en des Hauts Brisants. Ban Soti en des Hauts Brisants et dans Ban Lagon, le Séclécide, lit bien sûr déconseillé. Marée pour haute à soi vers 20h34 et 10 mai vers 6h40, lit pour basse 10 mai vers 10h4 et 14h. Pour Rodrigue, l'anticyclone au sud-ouest des Mascareilles occasionneront des alizés modérés et relativement froids à partir de demain. Et quelques nuages venant du secteur sud influenceront le temps local par moment. Le temps sera mi-couvert à parfois nuageux avec de faibles pluies occasionnelles. Et le vent soufflera du secteur sud à environ 20 km par heure, se renforçant durant la nuit avec des rafales pouvant atteindre 60 km par heure dans certains endroits. La mer sera forte à Rodrigue au-delà des récifs avec des houles du sud-ouest de l'ordre de 2,50 m. Et les houles, les sorties plutôt en mer d'abord, en haute mer, sont déconseillées. Les houles grossiront pour atteindre 3 mètres au-delà des récifs à partir de cette nuit. Et de ce fait, les sorties dans les lagons de l'ouest et du sud sont aussi déconseillées à partir de cette nuit. La température à Rodrigue minimale sera entre 19 et 22 degrés. La température maximale sera entre 25 et 27 degrés. Et la pluviométrie durant les dernières 24 heures, zéro partout. La marée sera haute. Depuis 17h25 et demain vers 5h30 et puis basse ce soir vers 23h39 et demain vers midi 21. Le soleil s'est couché depuis 17h16 et se lèvera demain matin vers 6h10. Et puis le temps qu'il fera à Galéga, des nuages associés à une onde venant du sud-est influenceront le temps local à partir de cette nuit. Et durant la soirée, il fera essentiellement beau. Le ciel sera parfois nuageux durant la nuit ainsi que demain matin avec des averses passagères. Dans l'après-midi de demain, il fera essentiellement beau. Le vent soufflera du sud à environ 25 km par heure avec des pointes sous les averses et la mer sera agitée avec des vagues de l'ordre de 2 mètres. Des houles du sud-ouest sont attendues à partir de demain. La température minimale sera d'environ 25 degrés, la température maximale sera d'environ 30 degrés. Et concernant la pluviométrie durant les dernières 24 heures, elle était de 2,6 mm. La marée sera haute ce soir vers 20h45 et demain vers 9h33 et puis basse demain vers 3h37 du matin et 15h21. Le soleil s'est couché depuis 17h58 et pointera le bout de son nez à Galéga vers 6h22.

Et on termine avec les communiqués du CEB. Le CEB avise les abonnés de Mar d'Australia et Pompralin que la fourniture d'énergie sera interrompue de 8h30 à 16h demain samedi 23 mai. Et puis les abonnés habitants Forestside, à les régions et les rues suivantes, Morcellement Antel, Morcellement Devoyenne, Morcellement Mouléienne, Morcellement Morabi, Morcellement Océanie, Morcellement Bombay, ainsi qu'une partie de Morcellement Piat, une partie de Caen-le-Juge, une partie de la rue Derby, et les ré-

Résidence suivante, Saint-Luc, Bourg, la Brasserie, la Colombe, Jasmin et Atli, ainsi que ceux habitant les environs. Et ben, tous ces abonnés sont avisés que la fourniture d'énergie électrique sera interrompue entre 8h30 à 16h ce dimanche 24 mai. Alors des coupures, comme vous le savez, qui sont dues en raison des travaux qui seront effectués sur le réseau électrique. La fourniture sera rétablie sans préavis à l'achèvement des travaux. Le CEB présente ses excuses à tous ses abonnés affectés par ces coupures. Voilà, chers auditeurs, c'est la fin des communiqués. Je vous souhaite une excellente soirée sur AM.

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1: Bonsoir à tous, il est 18h22.
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1: AM à la radio nostalgie, comment allez-vous chers auditeurs? Je vous retrouve, j'étais avec vous cet après-midi à partir de 14h et maintenant, bon, là je suis avec vous jusqu'à 20h. On est vendredi 22 mai, en espérant que vous avez passé une très belle journée. Même si vous en travaillant un peu fatigué en rentrant chez vous, ben, reposez-vous et surtout écoutez AM, parce que ça détend. La radio ça détend, la musique ça détend. En tout cas, on y va. Vendredi, comme vous le savez, comme chaque vendredi à 19h30, ce sera l'émission épilogue. Votre émission, vos chansons préférées, va durer jusqu'à 19h15. Parce qu'on est vendredi, c'est ainsi chaque vendredi. Et après vos chansons préférées, ce sera les artistes qui sont nés ou qui nous ont quittés un 22 mai. Allez, c'est parti, moi j'attends vos appels, tout se passe sur un seul numéro, 402 80 90. Donc on y va pour débuter, je vous propose d'écouter Céline Dion avec son morceau qui est sorti il n'y a pas longtemps, qui s'intitule « Dansons ». 402 80 90, tout le monde peut appeler aujourd'hui.

Et on y va. Alors là, je comprends pas pourquoi on n'entend rien. Donc, on y va pour la prochaine chanson. Et là, c'est en principe, c'est Ibrahim qui a choisi Daniel Balavoine. Mais je n'entends rien. On va voir ça. Ce qu'on va faire, on va jouer ça. Voilà. Émilie Poupard, Daniel Balavoine, on l'écoutera tout à l'heure, Ibrahim. Lise B de la Tour Kenick a demandé cette chanson. Je te donne tout de moi.

L'émission va durer jusqu'à 19h15. Tout le monde peut appeler 402 80 90. Alors là, j'ai un petit souci avec Daniel Balavoine. On va voir ça. Qu'est-ce qui se passe ici de ce côté-ci? Eh ben voilà, alors Daniel Balavoine, la Ziza. Donc pour vous, pour Ibrahim qui a appelé, le premier à appeler de pour lui. 402 80 90.

Aziza de Daniel Balavoine, choisi par Ibrahim de Port-Louis, le premier à nous appeler aujourd'hui. Et ce qui nous amène à 18h36. Claudio Viraragu, Mozzoli Maman, Poutouban Maman, Marianne de Sainte-Croix l'a choisi. Bien, bientôt sera la fête des mères. Pensez la fête des mères, faites-les tous les jours.

Bozoli mama, Claudio Viraragu. Joli chimoson, hein. C'est vrai, pas capable de ça. Marianne de Saint-Quentin choisir sa jolie santé là. Angle Bottom Pudding, The Way It Used to Be, choisi par Lucie de Forestside. 402, 80, 90, tout le monde peut appeler aujourd'hui, monsieur, madame, auditeur, auditrice. Je vous attends.

0: Marie-Josée de Quatre Morts. Natacha Saint-Pierre, Vierge Marie, choisie par Mohamed de Saint-Pierre. 18h47 minutes, j'ai eu plein d'appels. Merci à tous. Les appels, c'est terminé. Pour aujourd'hui, on recommencera tout lundi.
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0: Très belle chanson de Natacha Saint-Pierre, Vierge Marie choisie par Mohamed de Saint-Pierre. Saint-Pierre, Natacha Saint-Pierre, Mohamed qui habite Saint-Pierre. Ah ouais, des fois ça arrive. Elle a choisi Enrico Macias, Nicole de Union Park. Surtout cette chanson, Chiquita. 18h51, les appels c'est fini. L'émission va durer jusqu'à 19h15. Vous écoutez vos chansons préférées sur
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0: Merci maman et que papa. Wilson Félix, choisi par Ivy de Bois Chéri.
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projet de bambou a choisi Ronan Keating, If Tomorrow Never Comes, 19h09. L'émission va durer jusqu'à 19h15. Comme chaque vendredi. Un amour au loin de Pierre Oselli, choisi par Arlette de Chebel. C'est l'avant-dernière chanson.

0: chante l'amour, et oui, l'amour, hein, c'est ça qui fait tourner le monde. En tout cas, j'aimerais dire un grand merci à tous ceux qui ont appelé. Pour ceux qui n'ont pas eu la ligne, ben, on recommencera tout lundi. Mais n'oubliez pas que demain samedi, ce sont des messages que vous pouvez envoyer sur le, notez bien le numéro, 52 51 72 69. Et ça peut être des messages d'anniversaire, des messages pour faire un coucou, pour souhaiter un bon rétablissement, enfin, pour dire bonjour, tout simplement. Demain, après la page de la Bible. Allez, c'est parti. Il est 19h15.
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0: La radio nostalgie, vous l'avez choisi, on y va. Alors, deux chanteurs qui fêtent leur anniversaire aujourd'hui, ou plutôt un fête son anniversaire et l'autre, il nous a quittés un 22 mai. Alors, celui qui fête son anniversaire, il est né en 1924, le 22 mai, et il nous a quittés le 1er octobre 2018. Ah, vous allez reconnaître. Auteur, compositeur, interprète, acteur, écrivain franco-arménien. Je parle bien sûr de Charles Aznavour.

Auteur, compositeur, interprète, acteur et écrivain, il était franco-arménien. Il est né le 22 mai 1924 et il nous a quittés le 1er octobre 2018. Il a enregistré près de 1300 chansons en 8 langues, marquant durablement la chanson française avec la bohème, par exemple, Hier encore et Emmenez-moi. Lui, il nous a quittés le 22 mai, c'était en 2020, pardon, mais il est né en 1950, le 29 mars. Le chanteur Mori Kanté, chanteur guinéen. Ce morceau a bien marché à l'époque, c'était en 1988. C'est imposé au grand public mondial, s'il vous plaît, avec ce premier single africain. Yeke Yeke, Mori Kanté.

0: Boris Kanté qui nous a quitté un 22 mai, c'était en... Alors, je vais vous dire, il nous a quitté en 2020, il est né le 29 mars 1950, c'est un chanteur guinéen, et avec ce morceau Yeke Yeke, ben il a fait le... Il s'est fait imposer, il s'est imposé dans le... dans... sur la scène mondiale avec ce morceau, c'était en 1988, et on disait qu'il était, on l'appelait d'ailleurs, qu'il était un griot électrique. Boris Kanté, 19h23.
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0: Alors, il ne reste pas beaucoup de temps. Hein. Épilogue, c'est dans quelques minutes, c'est-à-dire à 19h30. Et en attendant, moi, je vous propose des chansons comme celui-ci, William Scheller, fier et fou de vous. Merci de nous écouter sur AM.

0: Anastasia, I'm out of love, chers auditeurs. Et voilà, c'est terminé pour cette tranche musicale. On est vendredi. Donc, vous allez retrouver l'émission épilogue, l'émission du vendredi. Et après, ce sera Stéphane qui sera des vôtres pour Bal Rétro, pour la suite des émissions sur AM. Quant à moi, je vous donne rendez-vous demain matin à 10h sur cette même radio. Je vous souhaite une très bonne écoute, bon appétit si vous êtes à table. Et je vous dis à demain.
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Chers auditeurs, bonsoir. Nous accueillons vous pour nos programmes de épilogue et nous prions que cela puisse être une grande bénédiction à l'écoute de cette émission. Si je peux prendre le dîner en ce moment, je souhaite vous un bon appétit. Et comme toujours, si je tenais à des renseignements de ton vie demandée, le capable téléphone à épilogue sur le 57 84 36 42. 57 84 36 42 ou bien je suis capable d'écrire le email, l'adresse c'est epilogue@mighty.mu epilogue@mighty.mu. Et donc ce soir nous pouvons partager un petit peu sur ce que le Seigneur dans sa parole là rappelle nous que nous besoin pas craindre, pas avoir peur. Mais quand nous regardons dans notre société aujourd'hui, dans notre petite île Maurice, sur tous ces derniers temps, il y a tant de problèmes sociaux, et cela a affecté tout un chacun d'une manière ou d'une autre. Et de plus en plus, ces problèmes-là, ils peuvent plus surgir, et ils peuvent plus, comme si je dirais, multiplier. Et nous trouvons beaucoup de situations de vol, et des crimes et de la drogue, des bonnes familles et dispersées, brisées. Nous trouvons même le taux de suicide augmenté. Nous trouvons une violence verbale. Il y a la corruption à tous les niveaux. Dans les écoles, dans les collèges, nous trouvons des élèves bien violents. Et donc, il y a beaucoup de difficultés. Et c'est là il fait à nous comme une population d'avoir peur dans une grande mesure, ne pas sentir nous en sécurité. Et tout cela, malgré il y a toutes les religions dans notre pays, il y a des ferveurs religieuses, mais cela quand même nous trouve ces moments, ces situations difficiles multipliées. Et comme une population, comme une personnes concernées nous demandent, mais qui peut arriver? Comment ces situations-là sont capables de diminuer? Et donc, la peur qui englobe la société, insécurité, et beaucoup de personnes, et surtout les jeunes, comment nous trouver, ils n'ont pas envie de rester dans le pays. Et ils créent beaucoup de difficultés à la fin. Et d'autres situations encore, nous trouvons le coût de la vie dans nos pays. L'augmentation. Et vraiment, il y a beaucoup de familles qui gagnent beaucoup de difficultés, malgré toute aide sociale que les autorités essayent d'apporter. Et cette peur, cette crainte générale,

généralisé, il a affecté tout un chacun. Et nous demandons, des fois, ben, du monde demander, mais ben, écoute, bon Dieu, tu sais, qui fait bon Dieu, papa, agir? Est-ce que bon Dieu, papa, trouve quelque chose qui peut arriver dans nos pays? Et cela crée, des fois, des désespoirs. Pourquoi? Qui nous besoin faire? Qui les autorités besoin faire? Quelle est la solution? Nous pouvons lire une partie dans l'Écriture, un épisode que ben, disciples, à un moment donné, de petits. Très peur quand il y a un cyclone dans la mer et ce bateau qui peut être rempli de l'eau. Et nous pouvons lire cet épisode qui se trouve dans l'évangile de Marc, le chapitre 4, versets 35 à 41. Nous écoutons cet épisode. Le soir de ce même jour, Jésus dit à ses disciples, « Passons de l'autre côté du lac. » Ils quittèrent donc la foule. Les disciples emmenèrent Jésus dans la barque où il se trouvait encore. D'autres barques étaient près de lui. Et voilà qu'un vent violent se mit à souffler. Les vagues se jetaient dans la barque à tel point que déjà, elle se remplissait d'eau. Jésus, à l'arrière du bateau, dormait, la tête appuyée sur un coussin. Ses disciples le réveillèrent alors en criant, « Maître, nous allons mourir. Cela ne t'est fait donc rien. » Jésus, réveillé, menaça le vent et dit à l'eau du lac, « Silence, calme-toi. » Alors le vent tomba et il eut un grand calme. Puis Jésus dit aux disciples, « Pourquoi avez-vous si peur? N'avez-vous pas encore confiance ?» Mais ils éprouvèrent une grande frayeur, et ils se dirent les uns aux autres, « Qui est donc cet homme pour que même le vent et les flots qui obéissent ?» Et voilà cette lecture de la parole de Dieu. Nous trouvons, à un moment donné, un disciple qui a peur. Ils sont désemparés. Et pourtant, dans la barque, la parole dit à nous que Jésus était dans la barque. Il est parti en dehors de la barque. Et avant que nous continuions, nous pouvons écouter un premier chant. Ce titre, c'est « Nous voulons voir Jésus élevé dans notre pays ».

Oui, notre société, en général, va mal, très mal même. Et la Bible, la parole de Dieu, nous donne-nous la solution, nous montre-nous ce que tout un chacun il doit faire. Et le résultat de cette société qui va de mal en mal, eh bien, il apporte beaucoup de peur, beaucoup d'incertitude dans la vie des uns et des autres. Il y a une cantique que les enfants aiment chanter. Cette cantique, il est en créole, il dit « Avec Jésus dans mon bateau, mon pour sauter, piler, mon pour dans la paix, dans la tranquillité. Avec Jésus dans mon bateau, mon pour sauter, piler, mon dans la paix et dans la tranquillité, avec Jésus, mon capitaine. » Les disciples, dans un bateau, dans un barque, Jésus est avec eux et à un moment donné, ils sont fatigués, ils sont dormis. Et avec Jésus dans mon bateau, ce cantique disait à nous comme ça que Jésus dans mon bateau, c'est Jésus dans mon la vie. Comment avoir Jésus dans ce la vie? Et ce n'est pas par les rituels religieux, la tradition, mais c'est par une relation que tout un chacun capable et non avec Dieu lui-même, avec le Seigneur et Jésus. Et donc, tout un chacun peut avoir cette relation. Peut-être nous dire, ben, nous pas aussi violents qu'ils nous trouvaient dans la société, nous pas un voleur, nous pas un commettre de crime. Mais la parole dit à nous que nous tous nous sommes pécheurs, nous tous nous faire le péché. Dans l'épître de Romains, le chapitre 3, verset 23, et ce verset dit à nous que nous sommes tous pécheurs, c'est-à-dire qu'aucun d'entre nous sur cette terre ne peine le péché en nous. Comme j'ai dit avant, peut-être ne pas faire crime, ne pas faire grand vol, mais le cœur de l'homme, la Bible dit à nous, le cœur de l'homme est mauvais. Et c'est pourquoi nous héritons le péché et la nature du péché que tout un chacun nous finit et recevoir. Mais la solution se trouve seule dans la personne de Jésus. Quand Jésus est dans mon bateau, Jésus dans mon la vie pas pour être parfaite, mais Dieu qui habite en moi, en toi, quand tu finis de croire, eh bien, nous capables d'être en paix. Nous pas besoin et dans la crainte malgré tout autour de nous. Comme dans le bateau avec les disciples, tiens dans le cyclone et le vent et la pluie. Et la parole de nous, c'est par la foi que nous recevons Jésus. Dans le livre de Éphésiens, le chapitre 2, versets 8 et 9, cette promesse de nous comme ça, c'est par la grâce de Dieu que nous sommes sauvés. Ce n'est pas par les œuvres. Bien sûr, nous faire les œuvres après que nous finissons être sauvés. Mais le salut, c'est un grand cadeau de la part de notre Seigneur et Jésus-Christ. Et c'est lui le seul chemin. Dans l'évangile de Jean, le chapitre 14, Jésus proclamait, il dit « Je suis le chemin, la vérité et la vie ».

Et il est venu parmi nous. Dieu est venu parmi nous pour nous sauver. Allons écouter notre deuxième chant. Le titre, c'est « Dieu est venu parmi nous » et le chant est en anglais.

Oui, vraiment, Jésus est venu parmi nous. Plus de 2000 ans de cela. Il est venu pour un but. Il est venu pour nous sauver. Quand la parole vient nous comme ça, que Jésus, il est mort sur la croix et il est ressuscité et il reviendra. Jésus est venu parmi nous, non pas pour condamner le monde, pas pour nous

condamné. Dans l'évangile de Jean, le chapitre 3, verset 17, il dit, Jésus est venu non pour condamner le monde, mais pour sauver le monde. Et Jésus est venu pour sauver quiconque qui croit en lui. Et donc, la parole appelle-nous, nous la vit comme un individu, à la repentance, parce que nous sommes pécheurs, et de recevoir et de demander le pardon à Jésus, lui qui est mort à la croix. Pareil comme à la croix, il y avait un bandit, lui aussi est mort à la croix, et il approche le Seigneur Jésus, il dit à Jésus comme ça, rappelle-toi de moi. Et Jésus dit à lui, à ce moment-là, tu seras avec moi dans le paradis. Ce qui montre nous que même cet homme, le plus mauvais de son époque, un grand bandit, et il a reconnu ce que Jésus a fait, puis fait à la croix. Et simplement, par les paroles qu'il a dit, il démontrait que sa repentance et qu'il a envie d'être pardonné, d'être restauré. Et donc, nous sommes capables, quand nous venons Jésus dans notre vie, dans nos cœurs, eh bien, nous sommes capables, comme le cantique pour les enfants dire, nous sauter, piler, et nous pouvons dans la tranquillité. Cela ne veut pas dire que nous ne pouvons pas prendre un problème. Au contraire, nous ne pouvons pas faire face à cause de Jésus et dans mon bateau, dans mon cœur, face à tous les problèmes. Ça veut dire qu'il ne faut pas pour malade. Il peut arriver mon malade, mais à cause du Seigneur est avec toi, est avec moi, quand tu finis de croire en lui, eh bien, tu pourras faire face à la crainte de la mort. Et tu connais qu'après la mort, quand tu as mis ta confiance en Jésus, tu seras avec lui dans le ciel. Et c'est ce que la parole, Léon V, rappelle-nous ce soir. Jésus, mon capitaine, veut dire que Jésus, mon capitaine, il veut dire qu'il est le chef, il est celui qui me dirige quand je finis de croire, je finis de recevoir Jésus et me donner la première place dans ma vie, tel que je suis, et avec tout ce que je possède, tout appartenir au Seigneur Jésus. Et donc, Jésus, le Seigneur, il est mon maître. Et mon vie suivre lui chaque jour, apprendre de lui, grandir en lui dans ma relation. Et cela nous fait lire à travers la parole de Dieu, de tout ce que la Bible nous enseigne, nous recommande, commande-nous les promesses de la parole pour qu'il nous fasse face à toutes les situations de la vie. Et appelle-nous pour méditer la parole de Dieu, pour étudier et de se rassembler ensemble avec d'autres personnes qui ont mis leur confiance en Jésus. Dans l'évangile de Jean, le chapitre 8, verset 12, Jésus dit « Je suis la lumière du monde. Si quelqu'un me suit, il ne marchera pas dans les ténèbres. » Quelle promesse que le Seigneur donne nous. Si quelqu'un le suit, si tu as Jésus dans ta vie et tu peux suivre lui, et la parole se promesse dire comme ça, tu ne pourras plus marcher dans les ténèbres, tu ne pourras plus en vie faire les choses qui pour déplaire et le Seigneur. Et c'est ça ce que la parole est voulue et que toi et moi nous capables de vivre et vraiment expérimenter la grâce et la bonté de Dieu dans cette vie et être une bénédiction pour nous, la famille, pour nos voisins, pour la société, pour notre pays. Jésus se promesse, il dit qu'il est, il sera toujours avec toi. Il n'est pas pour abandonner toi. Pareil comme il était dans le bateau avec les disciples, et de même Jésus est avec toi, avec moi. Tu es capable de faire-lui confiance, confier-lui toutes tes craintes. Oui, nous pouvons arriver, nous avons une crainte quand nous trouvons une situation de tous les jours. Mais nous pouvons commettre ces craintes et dans la main de notre Seigneur. Parfois, nous avons les craintes, les peurs concernant le lendemain. Qu'est-ce qui va se passer le lendemain? Eh bien, la parole dit à nous, ne sois pas craintif. Mets ta confiance dans le Seigneur Jésus-Christ. Est-ce que tu crois cela? Nous pouvons écouter nos derniers chants. Et le titre, c'est « Dieu, tu es grand et digne ».

Et voilà, chers auditeurs, nous prions que cet partage de la parole pour vraiment encourage nous. Peut-être ce soir, tu es craintif. Il y a beaucoup de personnes âgées qui vivent seules. Et des fois, bien sûr, dans la crainte, quand je trouve toutes les situations. Mais faire confiance à Dieu, malgré toutes les tempêtes, Jésus est le Seigneur. Il est grand et puissant. Que le Seigneur te bénisse et te fait grâce. Et moi, je te dis au revoir. Et Dieu bénisse et à la semaine prochaine.

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1: Il est 20h.
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1: Il est 20h, passé d'une minute déjà, oui, pour vous dire à quel point le temps va courir pendant ces 2 heures. Le bonsoir à vous, chers auditeurs et auditrices. On se retrouve, comme chaque vendredi, depuis pas longtemps, pour notre émission Bal Rétro. J'espérais qu'ils aient passé une superbe semaine et qui devant la porte week-end, ils étaient superbement bien. De la musique qui vous permet de passer une bonne soirée en dansant. Et on débute avec Monsieur El Château. On plonge en 1979. Ça va déhancher avec le medley de El Château.

20h passées de 16 minutes. Et nous pensons surtout à nos bonnes camarades qui travaillent en ce moment et à nous disent bon courage. Et bien sûr, vous êtes capable les autres aller pour la musique en travaillant. Mais bien sûr, vous êtes quand même vigilant. Au pire, bouse bouse les pieds quoi. Tap tap petit les pieds en bas. On va faire un petit détour tout de suite l'or 52 51 72 69. Le bonsoir à toute la famille radio et à toi. Merci, le bonsoir à vous aussi et une superbe soirée à vous. Notre fidèle auditrice du côté de la même là, oui. Marie-Ange Boutia et la famille, bonsoir à vous. Et on continue en musique cette fois-ci. Eh bien, nous venons faire un petit détour, côté nous, à l'île Maurice. Avec Monsieur Alain Permal qui propose nous pour la suite de notre émission une superbe Sega qui s'appelle Kelele.

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Le bonsoir à Sylvette la Douce de Montroche. Sylvette qui nous a envoyé un petit message pour passer un bonsoir à toute la famille radio de la part de Sylvette de Montroche. Un très bon vendredi à vous et surtout un superbe week-end. Week-end qu'on va passer ensemble, bien sûr. On se retrouve comme chaque week-end, c'est-à-dire les samedis de 19h jusqu'à 21h pour notre émission Vintage Bar. Et dimanche, bien sûr, le matin avec Nous Îles, Nous Diaspora, émission consacrée à la diaspora mauricienne, donc où bien sûr la diaspora nous envoie des messages sur le 52 51 72 69 pour passer le bonjour à leur famille ici à l'île Maurice. Et bien sûr, vice-versa, à l'inverse, c'est ici les Mauriciens qui vivent à l'île Maurice et dont leur famille se trouve à l'extérieur. Et bien les messages de 10h jusqu'à midi. Ça c'est les dimanches matin. Et le dimanche soir de 19h.

jusqu'à 22h pour notre émission Sweet Sunday. Mais là pour tout de suite, Monsieur Franck Michael avec Célina.

On reconnaît la mélodie It's Now or Never, mais là c'est Ce soir je pleure de Tony Massarelli. 20h passées de 44 minutes. On va aller faire un tour du côté de Maillebourg.

Bonsoir à vous, un bonsoir à tous ceux qui sont à l'écoute, les fidèles de Radio Maurice. Bon début de week-end à vous, merci à vous aussi, bonne émission, très bel choix pour les chansons. Un grand merci, au plaisir de vous entendre à nouveau demain, à bientôt. Notre fidèle auditrice Rose du côté de Maïbourg. Eh bien, le bonsoir à vous et une très belle soirée à l'écoute de votre radio, AME, la radio Nostalgie. Mr. Walkie Talkie pour la suite de notre émission. Non, ça, c'est pas le titre de la chanson, c'est bien le nom du chanteur. Mr. Walkie Talkie. Il nous propose Red River Valley.

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1: 21h. Et à 21h, on va aller faire un tour sur le 52, 51, 72, 69. Du côté de Barclay, notre ami Brian. Brian qui nous envoie un petit message pour nous faire savoir qu'il est des nôtres. Bonsoir à toute la famille radio, mon prend mon madame, mon faire en les tours la cousine, mon prend mon maman, mon faire en les tours salon, merci pour good vibes, mais nous continuer Mr. Brian, merci beaucoup à toi d'être là, merci beaucoup à la famille d'être là. Du côté de Bambou, mamie bonsoir. Mamie qui a l'écoute et qui peut valser dans le salon, lui passe le bonsoir à toute la famille radio. Et à savoir si ce soir, nous pouvons capables permettre nous passer une superbe soirée. Et ben c'est avec la complicité de mamie. Oui, c'est mamie qui a concocté sa jolie playlist là pour nous capables passer une superbe soirée. Et ben nous danser, mon noir. Un petit peu de zouk pour la suite de notre soirée avec Zoukovery, une rose pour Sandra et une rose pour mamie aussi.

Jones avec Green Green Grass of Home. Chanson qui nous amène à 21h passée de 16 minutes. De retour sur le 52 51 72 69. On était à Barclay, on est passé à Bambouk, de retour dans les parages de Beaubassin. Avec notre fidèle auditrice du côté de Chebel. Auditrice qu'on ne présente plus. Cristal qui nous envoie le bonsoir à toute la famille Radio, à mes amis et à toi. Je passe le bonsoir aussi à mon mari James et à mon fils Michael. Et la musique continue cette fois-ci avec Francis Goya. Manolita.

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Oh, Joanna, Mr. Baldo. Chanson qui nous amène à 21h, passée de 28 minutes. On s'en a un morceau dédié à tout banna mamzelle qui est à l'écoute. Et moi, je connais qu'il y a beaucoup de demoiselles ce soir. Eh bien, spécialement pour vous, on va faire un petit détour à Rosil. Oui, dans les parages de Stanley. Monsieur Jean-Claude Gaspard, au bon mamzelle.

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Connie Francis, jamais. Mais ce soir, oui, à 21h38. Oui, il y a des personnes qui nous appellent sur le 402 80 90. Et à savoir, eh ben, que les appels, c'est pour les dimanches de notre suite Sundays. Par contre, vous pouvez bien sûr nous envoyer un petit message pour nous faire savoir que vous êtes là et bien sûr faire un petit coucou à la famille. Et les demandes de chansons, c'est pour bien sûr les dimanches. Aujourd'hui, eh ben, c'est Mamie qui régale avec nous ce soir. Belle playlist qu'elle nous propose. Et un petit tour vite fait sur le 52, 51, 72, 69. Bonsoir à vous et à toute ton équipe. Je demande un Sega Soleil par Deniazor pour mon époux, mes enfants, petits-enfants pour toi et ton équipe. C'est Richeline du côté de Sainte-Croix. Et on continue en musique, cette fois-ci avec Aldo Sena qui nous propose Solo des Crackers.

0: Guy Newton avec la maison sur le pont. Dès le début de l'émission, on l'avait dit, le temps passe tellement vite quand on est ensemble. Ces deux heures, et ben moi j'ai l'impression qu'on a écouté quatre chansons ensemble. Raison pour laquelle on se donne rendez-vous demain. 19h-21h pour notre émission Vintage Bar. Changement de style, changement de musique. De la musique plutôt calme, mais qui nous incite à passer une superbe soirée de samedi. En attendant, je vous quitte avec Monsieur Jean Urani. Extrait de l'album Diego Nulater, il nous propose pour ce soir Clivey. Ciao, ciao, bye bye, gros bisous à vous et on se retrouve demain, 19h-21h. Bonne fin de soirée à l'écoute de votre radio AM1, la radio nostalgie.
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